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3: Bonjour à toutes et à tous, bienvenue ce mardi 13 octobre 2026, l'actualité du monde jusqu'à 10h, racontée par toute la rédaction. C'est RFI Matin, on est ravis de vous retrouver et aujourd'hui on va beaucoup parler de cette visite historique du roi d'Espagne Felipe VI à Ceuta. Analyse, reportage à suivre ce matin. Bonjour Martin Guez.
4: Bonjour Andréane Mélard, bonjour à toutes et à tous.
3: Cette visite royale aussi à la une de votre journal.
4: Et oui, du jamais vu depuis 2007, les drapeaux espagnols sont sortis aujourd'hui dans l'enclave où le roi Felipe VI et la reine Laetitia sont attendus tout à l'heure. Ceuta dépassé fin juillet par l'arrivée de plus de 70 000 migrants. Plus d'une centaine de personnes avaient péri en tentant de rallier la ville espagnole depuis le Maroc. Quelques-uns y sont restés et vivent dans des conditions extrêmement précaires. Joseph Kabila prend la tête d'un nouveau mouvement politico-militaire en RDC, le FRN. L'ancien président congolais, désormais opposant, apparaît main dans la main avec la FCM-23. L'OTAN prévient la Russie. Dans la guerre hybride face à Moscou, l'Alliance avertit que toute attaque contre un de ses membres sera totalement vaine. Et puis enfin, pendant que les lycéens manifesteront à nouveau aujourd'hui en France, l'Assemblée se penchera sur le budget 2027, un sujet politique hautement inflammable. Et puis enfin, la NASA, le film choc sur les massacres perpétrés par l'armée israélienne à Gaza. NASA qui est sortie sur grand écran et ne laisse pas les spectateurs insensibles, vous l'entendrez.
3: Près de 20 ans après son père, le roi d'Espagne attendu aujourd'hui à Ceuta.
4: En 2007, la visite de Juan Carlos dans l'enclave espagnole au Maroc avait été houleuse. La venue de son fils Felipe VI aujourd'hui est particulièrement attendue. Visite sous haute tension, un peu plus de 2 mois après la crise migratoire et l'arrivée de plus de 70 000 migrants venus du Maroc. Si la plupart de ces migrants sont repartis de Ceuta quelques heures après leur entrée, des milliers d'entre eux sont toujours sur place et vivent dans des conditions extrêmement précaires. Mathias Reynal a rencontré l'un d'entre eux. Reportage.
5: Face à la mer, il fait défiler les photos de sa famille sur son téléphone, un brin nostalgique.
6: C'est la vie. La vérité, mes enfants me manquent beaucoup. On ne s'attendait pas à passer tout ce temps ici à Ceuta.
5: Nous l'appellerons Mahmoud. Ce trentenaire originaire du nord du Maroc a franchi la frontière illégalement en juillet dernier. Après 2 mois et demi bloqués dans l'enclave, il ne sait pas vraiment ce que cette visite du roi d'Espagne peut changer.
6: Pour nous, les exilés, j'espère que cette visite va nous apporter une solution. On patiente et on ne sait pas ce qui nous attend. Pour le moment, la seule chose qu'ils font, c'est expulser les gens.
5: À Ceuta, les façades des immeubles sont couvertes de drapeaux espagnols. La visite de Felipe VI rassure. Elle est perçue comme une marque de soutien de l'État, alors que l'action du gouvernement, elle, est jugée insuffisante.
7: Lorsque les dirigeants mènent la situation au chaos, se disputent entre eux et gouvernent mal, c'est au roi de prendre une décision. Sinon, tout le pays risque de sombrer. Une telle situation est inadmissible dans un pays où nous avons à cœur de servir, d'être honnête et bienveillant avec tous les citoyens.
5: Voilà ce qu'explique un agent de la municipalité qui passe un dernier coup de karcher sur la place où le roi prononcera tout à l'heure un discours très attendu. Mathias Reynal, Ceuta, RFI.
4: Un déplacement royal qui intervient à 7 semaines d'élections anticipées en Espagne. Ce sera le 29 novembre prochain. La question migratoire s'annonce comme un thème majeur de cette campagne. Et l'extrême droite en fait déjà d'ailleurs son cheval de bataille, puisque le chef du parti Vox, Santiago Abascal, était présent à Ceuta hier. Par ailleurs, jour de fête nationale en Espagne, il était en compagnie de Jordan Bardella, le président du Rassemblement National en France.
3: Joseph Kabila officialise ses liens avec la FCM-23. Le voilà désormais à la tête du FRN.
4: Le Front pour la refondation de la nation, nouveau mouvement politico-militaire. Une annonce surprise d'union entre l'ancien président congolais, aujourd'hui opposant, et sous le coup d'une condamnation à la peine de mort pour trahison. Et la FCM-23, groupe militaire soutenu par le Rwanda et qui contrôle plusieurs territoires dans l'est du pays, notamment une grande partie des deux Kivu. Joseph Kabila, qui est apparu hier soir à Goma, aux côtés de plusieurs hauts responsables du M23, sans toutefois prendre la parole.
3: L'OTAN resserre ses rangs et théorise sa victoire.
4: Même si en théorie l'Alliance Atlantique n'est pas en guerre, le chef militaire de l'OTAN Alexis Grinkevich a averti hier que toute attaque contre l'un des membres de l'Alliance serait totalement vaine. Allusion à peine voilée à la guerre hybride qui l'oppose à la Russie, déclaration faite au Forum de la Défense de Varsovie. Une théorie de la victoire qui intervient après de nombreux incidents ces derniers mois, notamment la découverte d'un drone chargé d'explosifs dans l'aéroport allemand de Leipzig. Pour Jonathan Guiffard, chercheur associé à l'Institut français de géopolitique, ces annonces visent à envoyer un message clair à Moscou pour mettre fin aux campagnes d'ingérence russe qui visent les soutiens de l'Ukraine.
8: Depuis l'invasion de l'Ukraine en 2022, les différents alliés de l'OTAN travaillent sur des scénarios, et notamment sur des scénarios d'agression de la Russie. C'est-à-dire que il est à peu près évident que les difficultés que la Russie a en Ukraine fait que non, elle ne va pas déclencher une guerre conventionnelle complète contre l'OTAN. Bien entendu, elle n'en a pas les moyens militaires. En revanche, il y a quand même des scénarios sur lesquels les gens de l'OTAN travaillent, et notamment d'invasion russe, disons, limitée, qui viserait à tester l'Alliance, et notamment à montrer que l'Alliance n'est pas aussi solide qu'elle le dit. Et dans ces scénarios, il y a par exemple l'invasion limitée d'un des Pays-Baltes, peut-être l'Estonie, peut-être la Lituanie, ou d'autres scénarios peut-être vis-à-vis de la Pologne, etc. Et donc, le message, pour moi, il rentre totalement dans ce contexte-là, c'est qu'il dit, on a conscience que vous, Russie, vous êtes en difficulté politique et militaire, mais que vous avez mis en place une économie de guerre, et nous savons que vous avez des intentions de briser la volonté de l'Alliance, et donc dans ce cadre-là, on vient vous rappeler que n'essayez pas d'aller sur ce terrain-là, car sur le plan militaire, vous perdrez. C'est ça le message envoyé.
4: Et des propos recueillis par Franck Alexandre, un forum de défense auquel a participé en visioconférence le président ukrainien Volodymyr Zelensky. Il est de plus en plus évident que Moscou rejette la trêve énergétique de Donald Trump, a-t-il déclaré, alors que l'armée russe a poursuivi ses bombardements, et ce malgré l'annonce d'un cessez-le-feu énergétique dimanche du président américain. Une annonce venue de la Maison-Blanche qui faisait suite à cet accord et cette levée des sanctions américaines sur les importations de diesel russe, accord visant à faire baisser les prix des carburants aux États-Unis, mais qui a suscité de vives critiques d'élus démocrates, mais aussi chez les républicains, soit dans le propre camp politique de Donald Trump. Des républicains divisés sur la question. Et Édouard Maille a rencontré quelques électeurs de Newnan, dans l'état de Géorgie, à 3 semaines des élections de mi-mandat.
9: Trey promène son chien devant les colonnes du tribunal local. Il explique avoir dû réduire ses dépenses à cause de l'augmentation du prix de l'essence. L'électeur de Donald Trump soutient cet accord, mais regrette d'aider la Russie.
10: Parfois, il faut faire un pacte avec le diable. Et malheureusement, c'est là où on en est aujourd'hui. Traiter avec Poutine, avec tout ce qui se passe en Ukraine, c'est une situation difficile. Mais on espère que ça va nous aider. En ce moment, le prix du diesel est exorbitant. Et quand le prix du diesel augmente, tous les autres prix suivent. Parce que toutes les marchandises sont transportées par camion.
9: Pour Beth, une républicaine qui soutient l'Ukraine, cet accord est à double tranchant car il financera la Russie mais pourrait aider les Américains.
11: Je ne suis pas forcément une fan de Donald Trump, mais j'ai aussi le sentiment qu'il essaye de faire de son mieux pour nous aider du mieux qu'il peut, parce qu'il dit toujours qu'il défend les intérêts des Américains. Alors je vais lui laisser le bénéfice du doute.
9: Misha Wan, électrice indépendante qui ne soutient pas Donald Trump, s'inquiète de l'argent que récoltera la Russie.
12: Nous sommes engagés dans le conflit aux côtés de l'Ukraine en lui fournissant des armes pour l'aider à combattre la Russie. Mais quand on regarde la situation dans son ensemble, cet accord est assez contradictoire.
9: Mais des experts doutent des effets positifs de cet accord pour le portefeuille des Américains, car les nouvelles importations de diesel seraient trop faibles par rapport à la demande. Édouard Maille, Younan en Géorgie, RFI.
3: Troisième jour consécutif de manifestations en Inde où les mouvements convergent contre la commission électorale et contre le gouvernement.
4: Le parti des cafards, la jeunesse indienne et l'opposition dénoncent de concert toujours la radiation des listes électorales de 130 millions d'électeurs, ce qui aurait favorisé le BJP, le parti au pouvoir du Premier ministre Narendra Modi. Malgré les restrictions internet, malgré le blocage des transports par les autorités, ils étaient encore ce lundi des dizaines de milliers de manifestants dans la capitale indienne. Reportage, Abdoulaye Rai.
13: Ce vieux slogan du Congrès qui dénonce le vol des votes est devenu un cri de ralliement pour les partis d'opposition qui ont paralysé New Delhi malgré le blocus. La peur recule, selon l'avocat et militant des droits humains, Prashant Bhushan.
14: Cette peur semble s'être évaporée. C'est pourquoi de plus en plus de gens sont prêts à sortir, malgré le fait qu'ils soient régulièrement détenus, poussés dans des bus, emmenés dans des endroits éloignés et abandonnés là-bas.
13: Pour l'étudiante Marina, venue porter sa voix, la contestation fédère désormais désormais bien au-delà de la capitale.
11: Cela se passe dans tout le pays, du nord au sud et de l'est à l'ouest. Les étudiants sont dans la rue contre la corruption du système.
13: Après la démonstration de force à Delhi, le leader du Congrès, Rahul Gandhi, s'est exprimé sur les réseaux.
15: Il n'y a pas de manifestation parallèle, il n'y a qu'une seule et unique contestation. Absolument tout le monde va se dresser contre ceux qui tuent notre constitution et notre démocratie. Nous ne reculerons pas.
13: Le bras de fer se déplace aujourd'hui sur le terrain judiciaire. L'opposition a saisi la justice pour faire suspendre l'exercice de radiation de 130 millions de noms par la commission électorale, accusée de favoriser le BJP de Narendra Modi. Abdullah Erali, New Delhi, RFI.
3: Mouvement lycéen, acte 5, nouvelle journée de mobilisation de la jeunesse en France.
4: Qui estime n'avoir reçu que des miettes et ne pas avoir été écouté par le gouvernement. Des dizaines de milliers de personnes attendues dans les rues en France aujourd'hui. Alors que mardi dernier, entre 266 et 450 000 manifestants ont été recensés dans toute la France. Une grande journée de mobilisation syndicale est par ailleurs prévue ce samedi 17 octobre pour une contestation beaucoup plus large. Et c'est dans ce contexte social tendu que le budget fait son retour à l'agenda politique. Le projet de loi de finances qui sera examiné tout à l'heure à l'Assemblée nationale. Impossible de dire si ce budget sera adopté, ni quand il le sera. Mais à 6 mois de la présidentielle, les oppositions voudront marquer leur position, Victorien Villaume.
16: Pas de changement de stratégie pour LFI qui veut s'afficher comme le seul vrai parti d'opposition à gauche. Les insoumis comptent voter la censure dès que l'occasion se présentera. Un cadre du parti plaide pour le vote d'une loi spéciale. Au PS, en revanche, pas de censure systématique, mais le ton est plus menaçant qu'auparavant. L'an dernier, les socialistes avaient négocié la suspension de la réforme des retraites et sauvé le gouvernement de la censure. Mais à 6 mois de la présidentielle, ne pas menacer de censurer, c'est risquer d'apparaître comme une force de soutien au gouvernement. C'est plus délicat cette année, reconnaît une élue. Le PS, qui vient tout juste de désigner son candidat lors d'une primaire, a donc cette année plus à cœur de montrer les dents. Le parti d'Olivier Faure a d'ailleurs déposé une motion de rejet préalable qui pourrait emmener directement le texte au Sénat. Une sommation, résume une députée.
4: Victoria Villaume du service politique et de RFI.
3: Enfin, Martin, plus que quelques heures pour voir NASA dans les salles obscures.
4: Nous vous en parlions hier longuement sur RFI. NASA, c'est ce film choc qui documente les massacres commis par l'armée israélienne à Gaza avec des témoignages.

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0: Et bonjour à toutes et à tous et bienvenue dans la matinale. Allez, ça boum.
1: J'ai pas de micro.
0: Non, tu n'as pas de micro.
2: Je vais lancer, dit-elle.
0: Là, maintenant, tu as un micro.
2: Oui, j'ai un micro.
0: Je vous préviens parce qu'à chaque fois, mes lancements, c'est compliqué. Et au final, ben voilà, j'ai pas lancé les micros. 7h31. Wow. Nous sommes à l'heure. J'espère que, auditeurs, auditrices, vous vous portez bien. La météo d'eau mouillée dit toujours beau.
2: Beau.
0: Beau. Et qu'est-ce qui nous attend ce matin dans cette merveilleuse matinale? Bah, comme tous les mardis matins, vous retrouverez la revue de presse indé, le billet d'humeur de Valou, la découverte musicale. Je vous dis les choses dans le désordre ce matin. Et alors, pourquoi vous rigolez?
2: J'ai failli m'étrangler. Bah, parce que moi, j'ai l'impression qu'il y avait juste un nez comme ça sur le micro qui respirait super.
3: Moi, j'ai l'impression d'avoir un spectre super lâche sur mon micro.
2: Est-ce que Valou, on s'interrogeait de ça? Mais
3: c'est le pif de qui qu'on entend?
0: Bah, là, pour le coup, on est sur une composition classique. Je regarde la console, je regarde tout. Là,
3: non, mais
0: tout.
3: Regarde, je suis super loin et pourtant, on m'entend.
0: On n'est pas habitué à avoir des micros qui fonctionnent.
2: C'est le pif de Valou qui part en autonomie, je pense, en mode.
3: Il est trop
2: émission.
3: Content.
2: Il est trop content d'être avec nous.
3: Donc, alors, c'est quoi le programme, Selena?
0: Alors, on reprend le programme, une revue de presse indé, une découverte musicale, un billet d'humeur de Valou qu'on entendra très bien puisque son micro marche très bien ce matin. Les chroniques d'actu pop et sport, bien entendu, et on terminera sur le quoi neuf. Non. On fera d'abord le portrait famage.
2: Bah oui, bien sûr.
0: Bah oui. Bah oui, bah oui.
2: Bah oui, bah oui,
0: c'est un démarrage compliqué ce matin. 7h32, c'est déjà.
2: On est là, mais bon, voilà.
3: Je suis déjà en train de pleurer de rire, quoi. Deux minutes d'antenne,
0: réveil compliqué, on est là. Donc, on terminera sur le quoi de neuf dans la mêle pour vous laisser des choses à faire cette semaine.
2: Exactement.
0: Et bien sûr ce week-end. Et comme d'habitude, on va démarrer donc cette matinale avec notre tradition, le morceau d'antan, qui cette semaine a été choisi par
2: moi.
0: Très bien.
2: Voilà, moi c'est Agathe, du coup enchantée tout le monde. Oui, cette semaine, alors en fait j'ai été complètement influencée par mon week-end parisien parce que à Paris j'ai fait cette superbe expo à la Philharmonie sur le disco, la musique disco que je vous recommande fortement. Trop stylé. Enfin, j'ai appris plein de choses. Tu découvres vraiment des artistes peu connus. Tu découvres aussi des événements. Genre, est-ce que vous saviez que vers les années 80, ils se sont mis dans un stade, il y avait un match et après ils ont brûlé plein de disques disco
3: en France.
2: C'est un happening, non, aux États-Unis.
0: Ah ouais, ouais.
2: Je te jure, c'est une dinguerie. Bon, alors j'ai pas toutes
3: non,
2: les infos
3: disco.
2: Parce que ouais, c'était en mode un mec, un présentateur de radio, un blanc qui disait en mode en fait disco sucks. Genre il avait ça, c'était un nouveau, un nouveau slogan. Et genre ils se sont foutus dans un truc de match de baseball ou je sais pas quoi. À un moment donné, il va y avoir un happening, donc cramer tous les disques de disco.
0: Mais ça va.
2: Et
0: pas.
2: Là, baston général, meuf sur le stade. Bref. Allez voir cette expo.
0: Elle est gratuite.
2: Qui est complètement dingue. Bien sûr que non. Bien sûr que non.
0: La question qui fâche.
2: Mais il y a des tarifs chômeurs. Sachez que si vous avez un pass éducation, si vous êtes au chômage, si
3: vous êtes intermittent.
2: Voilà, par exemple.
0: Par exemple.
2: Vous avez le droit à un tarif de 9 euros, me semble-t-il. Moi, ma carte n'est pas passée, c'est Jean-Baptiste qui m'a payé.
0: Sinon,
2: ma place,
0: elle est là.
2: Honnête, donc, j'ai pas payé, mais en tout cas, je crois que c'est 9 euros, 12 euros tarif.
0: Tu sais si elle est là pendant un moment?
2: Ouais, elle est là pendant un moment, me semble-t-il. C'est juste.
0: Alors, allez-y, prenez le dimanche du mois.
2: Voilà,
0: ce sera gratuit.
2: Voilà, exactement. Et donc, pendant cette expo, j'ai redécouvert ce son que j'adore et qui, moi, me rappelle surtout ce film Roméo plus Juliette qui a bercé mon adolescence. Un son de Candice Staten, Young Heart, Run Free, un son de 1976 qui va vous mettre de bonne humeur et bien vous lancer pour cette super journée.
0: Et on se retrouve juste après.

0: Et on vient de s'écouter Candy Staton. C'était génial.
1: C'est super sympa.
0: J'ai adoré ce
1: réveil. Ça nous lance, quoi. Je trouve
0: ça
1: que,
0: lance.
1: Bam, bam. Allez, t'as envie d'arriver au taf en moonwalk un peu, tu vois. Genre,
2: c'est sans sympa. Avoir brûlé le disco.
1: Non. Non, ça, on n'est pas comme pas. Ça, non.
0: Exactement, on n'est pas comme ça. En attendant, ce qu'on est, c'est plutôt des terres pour faire des revues de presse indépendantes.
1: Ça, des terres, on
0: l'est. Des terres, on l'est.
1: Je sens que je vais adorer cette émission.
0: Ouais, je sens elle va être sympa. On est bien d'accord.
1: Et bien, c'est parti pour la revue de
0: presse. Et on commence par vous parler de Wikipédia.
1: Oui, qui sont les petites mains de Wikipédia, l'encyclopédie libre qui agace les réacs et géants de la tech. Basta nous livre une enquête grand format sur le site Wikipédia. Il y a genre 3 à 4 articles. Je vous invite à aller les checker. J'ai donc choisi cet article, l'occasion de rencontrer celles qu'on appelle les Wikimédiens médiennes et de comprendre leur engagement à travers leur contribution. Wikipédia pâtit encore d'une mauvaise image qui donne peu confiance en termes d'exactitude d'information. Or, la Wikimédienne Delphine Montagne explique qu'il faut comprendre le système de Wikipédia pour lui faire confiance. Rappelons que Wikipédia est l'un des projets de Wikimedia Foundation et qu'il s'agit de l'un des sites internet les plus consultés au monde. Le Wikipédia français compte plus de 2,7 millions d'articles et cela grâce au travail de nombreuses bénévoles. L'article explique clairement le rôle du bénévole qui contribue à Wikipédia en rappelant que tout le monde peut contribuer, mais pas n'importe comment. Il y a celles qui corrigent les articles, d'autres qui se concentrent sur leur forme, d'autres encore qui font de la « patrouille », entre guillemets, c'est-à-dire en jargon wikipédien, qui efface des insultes ou des rumeurs non vérifiées. Le principe de neutralité régit tous les articles, ce qui fait de Wikipédia un rempart à la désinformation et aux fake news, puisque tout doit être sourcé. Travailler bénévolement pour Wikipédia ne veut pas dire travailler sans responsabilité. En effet, comme le rappelle une Wikimédienne spécialiste de la question LGBTQIA+, je cite, sur Wikipédia, il y a un gros sentiment de responsabilité. Par exemple, avec Alex, on a travaillé sur l'article transition de genre et on est les premiers résultats qui tombent dans Google. Toutefois, comme partout, des progrès sont attendus chez Wikipédia. Rappelons simplement que 8 biographies sur 10 sont celles d'hommes. Des initiatives telles que les 100 pageux ou Noircir Wikipédia tentent de remédier à ces inégalités, reflet de la société dans laquelle nous vivons. Un article éclairant sur un outil qu'on utilise au quotidien.
0: On continue et on parle cuisine.
1: Oui, Justine Audouin, la chef cuisinière passée par la case prison. Street Press fait le portrait de Justine Audouin, une chef cuistote qui connaît un beau succès après être sortie de prison. Ce portrait m'a beaucoup touchée et ce pour plusieurs raisons. D'abord, le pourquoi de son incarcération. Alors qu'elle débarque en soirée étudiante avec une bouteille qui contient un mélange d'eau et de MDMA beaucoup trop dosé, une camarade meurt après avoir pris du fameux mélange. Elle est donc inculpée pour homicide involontaire et restera 3 ans et 8 mois à la

0: prison pour femmes de Fleury-Mérogis. Son seul rapport à la prison pour elle, c'était Orange is the New Black. Et là, elle découvre une réalité bien différente, quoique avec quelques points communs, mais moins glamour que sur Netflix, c'est certain. Elle n'a aucun problème à parler de son parcours et l'assume totalement. Elle dit « J'étais une petite conne ». Puis la découverte de la cuisine en cellule, des gâteaux au chocolat à la poêle, puis une formation à l'école de la seconde chance de Thierry Marx l'amèneront jusqu'à son poste de chef, 5 ans après sa sortie de prison. Ce portrait est très pertinent car il est honnête, sincère, sans embâge. On prend une claque parce qu'on se dit que ça pourrait tomber aussi sur n'importe qui. Bref, une leçon d'humilité.
1: Et on continue avec un passage à Paris.
0: Oui, à Paris, les néofascistes défilent en toute impunité. Alors, on va essayer de pas chialer en parlant de ça, mais l'émotion est forte. Samedi 9 mai, environ 1600 FAF ont défilé dans la capitale, près de la station de métro Port-Royal, pour commémorer la mort de leur camarade Sébastien Desieux, militant fasciste, pétainiste, antisémiste, nationaliste, mort après une course de poursuite avec la police il y a plus de 30 ans, c'était en 1994. D'abord interdite par la préfecture, elle a été ensuite autorisée car, je cite, « la préfecture ne donnait pas d'indication précise sur les militants ultranationalistes radicaux qui seraient susceptibles de se joindre à la manifestation. J'y étais, j'ai voulu les insulter et voir de mes propres yeux. J'ai eu peur, très peur, des groupuscules FAF venus de toute la France, mais aussi d'Allemagne, d'Italie, de Hongrie. Visage masqué, cagoulé, des bas sur les bras pour cacher les tatouages, ce qui ne m'a pas empêché d'apercevoir de nombreuses croix gammées, croix celtiques, slogans fascistes et j'en passe. Je vous invite à lire l'article de Mediapart pour bien comprendre qui était présent sur cette manifestation qui a réuni quand même 1000 personnes de plus que l'année dernière. Le bruit des bottes est là et la riposte n'est pas présente. Tu m'étonnes quand tu vois le dispositif policier mis en place pour protéger les manifestants néo-fascistes. Après m'avoir menacé de garde à vue 2 fois, j'ai pris 135 € d'amende car, dixit le gendarme, je n'avais qu'à être du bon côté de la manifestation. C'est un droit constitutionnel de manifester, même pour les groupuscules d'extrême droite. Fin de citation. Des camarades antifa Téter les ont fait chier toute la manif, mais on a bien pris soin d'éloigner les journalistes et d'autres fauteurs de troubles antifa pour rendre hommage à Sébastien. Salut nazi, petit tambour de la jeunesse hitlérienne en tête du cortège. Pendant ce temps-là, Retailleau veut toujours dissoudre Urgence Palestine et la Jeune Garde. Réveillons-nous, c'est urgent.
2: Pardon, on en commente quand même vite fait. Ces images, elles sont choquantes.
1: Elles sont plus que choquantes, c'est terrorisant.
2: Ils défilent quand même très sérieusement au pas avec les drapeaux.
1: Avec les tambours hitlériens.
2: Ils sont malades.
0: ils sont malades, puis surtout tu te dis comment... Alors moi qui suis restée environ 1 heure et qui essayais de débattre avec la police, en fait, je comprends pas comment c'est possible. Enfin, en fait, 2 jours après les commémorations du 8 mai, je comprends pas comment c'est possible d'avoir 1600 personnes ouvertement FAF qui gueulent des slogans fascistes, qui ont tous des t-shirts avec des croix celtiques, avec des slogans genre « notre drapeau plus grand que la mort », etc., qui te regardent d'autant bas en mode « on va casser de l'antifa », et toi, les réponses que tu te prends, c'est « vous avez qu'à être du bon côté de la manifestation ». C'est quand même une dinguerie.
2: Normal.
0: Ça fait très peur. Et enfin, moi, je suis ultra inquiète. En vrai, je suis toujours en crise d'angoisse par rapport à cet événement parce que la trouille et la pression est immense. En repartant, j'ai croisé un groupe de 15 fafillons qui devaient avoir entre 15 et 18 ans. Je leur ai hurlé dessus comme une merde. Ils ont commencé à me courser dans Paris. Je peux te dire que j'ai bien fait la maline. J'ai couru très vite. J'ai mis en pratique les 2-3 séances de taïso que j'avais faites cette année.
2: Bien joué.
0: Mais en fait,
2: c'est fou.
0: Le fascisme est là, en fait. Là, ils sont là. Juste, on les protège. Et quand le flic me dit que c'est une liberté constitutionnelle de manifester, même pour les groupuscules d'extrême droite, moi, je lui réponds...
1: Il faut qu'ils relisent la Constitution.
0: Non, mais puis, moi, je lui réponds surtout, très bien, partons du principe que oui. Mais est-ce qu'on peut quand même être là pour dire bouh les nazis? C'est comment?
1: Genre, j'ai vu des... Est-ce qu'il y a un droit de réponse, en fait?
0: C'est comment? Non, vous allez foutre la merde, vous êtes des antifascistes. Bon, bah écoutez, mais vous savez que dans antifascistes, il y a anti... Fasciste, c'est-à-dire ce contre quoi on s'est battu en 45, non, je sais pas. C'est complètement lunaire.
1: On s'est tous levés pour un génocide qui avait lieu et aujourd'hui, j'ai une transition qui glisse toute seule.
0: Oui.
1: Et aujourd'hui, on ne se lève pas pour un génocide en cours au-delà d'adouber les fascistes qui défilent dans nos rues.
0: C'est ouf.
1: Exactement. Donc on va continuer
0: en parlant
1: de Gaza.
0: On continue, bien sûr. Alors, après des mois de déni, Orviller, Sinclair et Sfar ouvrent les yeux sur les massacres à Gaza et déclenche la polémique. C'est de nouveau un article de Mediapart. Que se passe-t-il? Depuis quelques jours, on assiste à un revirement de situation de la part de certaines personnalités qui jusqu'ici avaient défendu la politique génocidaire d'Israël, bec et oncle. ongle et oncle. Mon oncle n'a rien fait là-dessus, mais bon, quand même. C'est la rabbine Delphine Horviller qui a commencé son mea culpa dans un texte publié dans la revue Ténoua et ainsi condamné les violences d'Israël en parlant de faillite morale. Puis c'est au tour d'Anne Sinclair de faire amende honorable, très vite suivie de l'auteur bédiste Johann Sfar. Je cite, Delphine Horviller a eu le courage de prendre la parole et nous devons être nombreux à prendre la parole contre la fuite en avant à laquelle nous assistons. Fin de citation. Il est légitime de se poser la question de ce revirement de situation alors que depuis des mois, des organisations internationales dénoncent le génocide en cours à Gaza. Or, que ce soit Sinclair, Horviller, Braun-Pivet ou Sfar, ces derniers n'ont eu de cesse de condamner les attaques du Hamas du 7 octobre sans jamais remettre en question la politique coloniale d'Israël, bien au contraire. On se rappelle aussi des grands discours qui taxaient les insoumis d'antisémites, car pro-Palestine, Mediapart interroge ce revirement de situation et pose la question comment doit-on prendre ces changements de cap. D'un côté, certaines saluent cette évolution, comme Ruffin, d'autres la critiquent amèrement, pour ne citer que Rima Hassan, c'est votre propre inconfort moral qui vous fait parler, pas votre sincère empathie vis-à-vis des Palestiniens et de leurs revendications, parce que ce sont d'abord des sujets politiques et non humanitaires, cingle-t-elle à l'intention de Delphine Horviller. Fin de citation.
1: Merci Agathe pour cette revue de presse intense, haute en émotion, on peut le dire. Du coup, on va s'écouter un morceau qui est plutôt approprié, d'après ce que tu as choisi.
0: Ouais, alors j'ai choisi deux morceaux de style. Un premier morceau qu'on a déjà écouté, mais qu'on aime beaucoup dans la matinale de Dina, qui s'appelle « Que reste-t-il » et qui nous parle de Palestine, de génocide, de ce qui est en train de se passer. Donc voilà, et puis je vous propose d'enchaîner avec un morceau un peu plus « feel good », un peu plus sympa, encore une fois, d'une meuf qui dit un mec, mais dégage ou engage-toi en fait, mais fais quelque chose. On va changer un peu de thématique. Ce sera, alors je vais le dire en français parce que voilà, 6h45. 6h45 de.
3: C'est pas l'heure de l'accent. Allez, go!
0: De Naïka, une artiste que j'aime beaucoup. Voilà, je vous laisse découvrir tout ça et on se retrouve juste après.

0: Et on vient de s'écouter Naïka et Dina. C'était une super pause musicale. Il est 7h54. Vous êtes toujours dans la matinale Allez ça boum, la matinale de Radio Boomerang en collaboration avec Allez ça va production tous les mardis matins de 7h30 à 9h. Ça va toujours bien, mesdames?
1: Ça va super.
2: Moi j'ai la connerie
0: non,
2: aujourd'hui.
0: Ça pouffe de rire, hein, toujours.
2: J'ai la connerie moi aujourd'hui.
0: Voilà, on me déconcentre. Oui. Au max. Après on s'étonne que je fais des conneries. Voilà, je viens encore de fermer un truc qu'il fallait pas fermer.
3: Ah,
0: allez,
3: ça
0: va.
3: Qu'est-ce que c'est?
0: C'est pas grave.
2: C'est pas grave.
0: Voilà, qu'est-ce que c'est? C'est pas grave.
2: C'est pas grave.
0: Ce qu'on retiendra. Et on va continuer cette merveilleuse matinale avec notre chronique pop, une chronique pop que nous a enregistrée notre meilleur élève Imane, que nous aurons le plaisir de retrouver en studio la semaine prochaine.
2: Ah,
0: le grand retour de notre
2: star. Ouais, parce que là, ça commence à faire long. Hein.
0: Ah bah oui, elle nous manque. Hein. Imane, tu nous manques. On sait que tu vas nous écouter. On te le dit, tu nous manques.
2: Voilà. Elle va encore envoyer des cœurs après sur le groupe.
0: Je vous aime. Allez, c'est parti pour la chronique pop.
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2: Bonjour mesdames, chers auditeurs et auditrices. Comme chaque semaine, c'est parti pour votre billet pop culture avec les grandes actus de la semaine. En musique, d'abord, de la nouveauté arrive cet été et on l'attend avec impatience puisque de nombreux internautes l'ont fait savoir, mais on n'a pas encore découvert la chanson de l'été 2025. Alors vous le savez, chaque année, on a toujours une chanson qui définit un peu l'été. L'année dernière, en 2024, c'était Espresso de Sabrina Carpenter, bien sûr. On a eu aussi le Brad Summer de Charlie XCX. Et peut-être que pour cette année, on pourra compter sur une des nouveautés suivantes. D'abord, ce vendredi, Kesha sort son nouveau single Boy Crazy. La chanteuse Charlie XCX, dont on a parlé, qui était la reine du Brad Summer l'été dernier, sort un clip ce jeudi pour son morceau, Party For You. Et puis, pour mon plus grand bonheur, et ça c'est l'info de la semaine, Harry Styles a été aperçu à plusieurs reprises au studio à Berlin. Alors rien d'officiel, hein, mais les reporters d'internet l'ont vu sortir du studio dans lequel David Bowie enregistrait, donc ça promet de très belles choses, sachant que son dernier album Harry's House était sorti en 2022. Donc voilà, ça, en général, il sort un album à peu près tous les 3 ans. On croise les doigts et puis peut-être que ça va donner de très belles choses. Et puis, pourquoi pas l'un des morceaux de Pink Panthers, je ne sais pas si vous la connaissez, on l'a vu à la une de Paper Magazine, partout sur les réseaux sociaux en ce moment. Elle a sorti il y a quelques jours son morceau Illegal, que je vous propose d'écouter juste après ma chronique. De l'info cinéma maintenant, parce que bien sûr, qu'est-ce qu'une chronique pop culture sans parler de cinéma? Tout d'abord, Netflix prépare une série sur la vie et la carrière de Madonna. Alors voilà, grosse nouveauté. On n'a pas beaucoup d'infos pour le moment puisque c'est vraiment en développement, mais c'est l'actrice Julie Garner qui est la favorite pour jouer Madonna selon le média Deadline. Vous l'avez peut-être vu dans la série Netflix Inventing Anna il y a quelques années. Le monde de Charlie, le film sorti en 2012 qui a fait vraiment un carton à cette époque, ou Les Quatre Fantastiques. Voilà, donc elle est vraiment mise en avant. Apparemment, c'est elle qui va jouer le rôle de Madonna. Il y a une belle ressemblance quand même. Je vous invite à aller voir sa petite tête. Agathe, je sais déjà que tu seras sur ton téléphone en train de chercher à quoi ressemble Julie Garner. Mais voilà, belle ressemblance. Et puis on a hâte de voir ce que va donner cette série, quoi. Et puis bonne nouvelle en parlant de série, pour les fans de la série The Office, il y a un spin-off qui est en préparation. Ça s'appelle The Paper et ce sera diffusé à partir du mois de septembre. Alors voilà, apparemment ce sera à peu près les mêmes conditions. On verra la vie dans un bureau avec d'autres personnages. A priori, ça promet de très belles choses aussi. Et puis bien sûr, on ne peut pas parler de cinéma sans rappeler que demain commence officiellement le 78e festival de Cannes. Et puis, bah, je vous promets que mardi prochain, on se retrouve pour le décrypter ensemble. C'était votre actu pop culture de la semaine. Pour finir cette chronique, je vous propose donc de découvrir ensemble le morceau Illegal de Pink Panthers qui vient de sortir. À la semaine prochaine.

0: Et on vient de s'écouter la chronique pop culture d'Imane ainsi que son conseil musical. C'était super, j'ai apprécié. Plein de petites infos.
1: Voilà. C'est super, je mettrai 10 sur 10.
2: Ouais, mais elle a tout écouté.
0: 10 sur 10, j'ai trouvé que c'était bien. J'ai pas perdu mon attention, j'ai appris des trucs. Moi, j'ai bien envie de voir ce biopic de Madonna.
2: C'est ça, et ça m'intéresse. Je disais dans les infos un peu potards de Madonna, eh ben, après des années de brouille, Elton John il s'est excusé auprès de Madonna. Et je relisais un petit article, il l'a quand même traité de stripteaseuse de foire.
0: Ah ouais, il y allait fort dans sa misogynie.
2: En disant qu'en 2002, elle avait fait une chanson pour un James Bond et que c'était le pire morceau des James Bond. Enfin, il l'a bien clashé. Et genre,
0: elle lui
2: là,
0: faisait de l'ombre, ça le dérangeait.
2: Je sais pas, écoute. Mais là, c'est bon, maintenant ils sont copains, ils font des photos ensemble et tout.
0: Trop bien.
2: Love is all, quoi.
1: Et moi, je suis effectivement allée voir qui est cette meuf parce que je ne vois pas. Donc, je suis allée checker cette Julia Gardner.
0: Oh, yes.
1: Sa tête, elle me dit quelque chose, la vérité, mais du coup, je dois encore googler. Genre,
0: je dois encore googler.
1: Je ne fais que ça, googler.
2: Je suis perdue.
1: Qu'est-ce qu'elle a fait? Bah, je vois pas. Bah, je sais pas où je l'ai vu.
0: Écoute, on en parlera avec Imane la semaine prochaine.
1: Ouais, on en parlera avec Imane, mais écoute, ok, je vois la gueule. 94, elle est plus vieille. Bon, allez, anyway, on retourne ça la semaine prochaine.
2: Oh, tu fais vieille.
0: Il est 8h02, vous êtes toujours dans la matinale Allez ça boum, la matinale de Radio Boomerang en collaboration avec Allez ça va production. Et c'est le grand moment. C'est l'heure qu'on attend toutes et tous, chaque mardi matin.
2: C'est l'heure ding-dong. Ah non, c'est pas moi.
0: C'est notre moment préféré, c'est le moment du billet d'humeur de Valou.
2: Mais oui, vous écoutez la matinale. Allez, ça boum! Le seul endroit où vos stéréotypes viennent mourir en paix, dans un cocon de douceur engagée. Mes cailles du cosmos, mes lutines du soulèvement doux. Bonjour, bonsoir et bienvenue dans votre chronique préférée où le patriarcat ne tient jamais plus de 4 minutes 30. Voilà. Aujourd'hui, je vais vous parler de cette espèce rare, menacée, mais pas encore protégée, l'homme en mutation. Oh. Pas le Pokémon, non. L'autre, celui qui dit « je suis pas macho, mais je suis un mec quand même ». Celui qui te donne l'impression d'être sur une tentative d'équilibre entre virilité fragile et envie d'évoluer sans perdre ses couilles dans le compost de la déconstruction. Et moi, je dis respect, mais aussi marrant. Allez, aujourd'hui, on va donner un titre à cette chronique. Les masculinités en transition, ou comment devenir un homme sans tomber dans un puits d'huile pour barbe. 4 actes pour une déconstruction douce. Vous êtes prêtes?
0: Ouais.
2: Acte 1, le coming out. Le coming out, n'importe quoi.
1: Par contre, le coming out,
0: nouveau concept, on valide.
2: Le coming out du doute viril. C'est pour ça, j'ai fourché, c'était le doute. Il y en a plus d'un qui arrive, la ragare, comme des petits chats errants dans un salon de thé vegan. Ils s'approchent timidement du féminisme, comme on s'approche d'un buffet asiatique, sans savoir lequel des plats est piquant. Excusez-moi, bonjour, c'est ici l'atelier devenir un mec bien sans renier son père alcoolique et son abonnement RMC Sport. Mais bien sûr, c'est ici, Jérémy. Assieds-toi, déchausse-toi, prends un petit coussin d'introspection et raconte-nous à quel moment t'as commencé à te demander si peut-être t'étais pas obligé de commenter toutes tes prises de parole avec « ouais, mais dans l'autre sens aussi hein. ». Acte 2. Les symptômes de la transition masculine. Alors, comment reconnaît-on un homme en transition vers une masculinité éclairée? Voici quelques signes qui ne trompent pas. Il commence ses phrases par « je ne suis pas sûre d'avoir compris, mais je t'écoute ». Ah. Wow. Il lit les livres de Virginie Despentes et Mona Chollet sans mettre des post-it dessus pour dire qu'il n'est pas d'accord. Ah. Il a arrêté de dire « j'aime ma copine, ma conjointe, ma femme » parce qu'il a compris que de s'occuper de lancer la machine à laver avec dedans ses caleçons crappis, c'est pas une option, c'est normal. Il dit « on peut pas généraliser les hommes, mais » il accepte qu'on parle du système patriarcal sans faire une crise d'urticaire rhétorique. Oui, c'est un parcours, c'est pas une ligne droite. Hein. C'est un sentier de randonnée émotionnelle avec des montées d'ego, des descentes de privilèges, des torrents de doutes et parfois des moustique walks qui viennent te piquer là où ça gratte. Acte 3, l'entourage en panique. Parce que oui, la transition d'un homme vers plus de douceur, d'écoute, de remise en question, ça fait flipper l'entourage. T'as vu Pierre, il va plus à la salle, il fait du théâtre forum maintenant. Panique. Romain, il a mis un short de yoga et il a pleuré en parlant de son grand-père pendant le cercle de parole. Et Nordine, bah, il a supprimé son compte Twitter. Un loup pour la femme. Il écoute des podcasts féministes et fait du pain bio aux graines tous les samedis matins. Eh bien, bravo. C'est pas une décadence, c'est une renaissance. Tu vois un petit peu, on y va. Allez, on arrive. 4-4. Et nous, dans tout ça? Bah ouais, nous, les meufs, les personnes minorisées, les survivantes du patriarcat ambiant, on regarde ça avec un mélange de tendresse et de vigilance. On est contente que vous veniez, mais on garde un œil. Parce qu'on sait aussi que parfois, la déconstruction, c'est juste une nouvelle technique de drague. Genre, je suis un mec safe, mais j'ai encore jamais été contredit par une meuf en réunion. Ou moins cool pour se donner bonne conscience et faire oublier ses travers du passé. On les connaît, on les voit. Donc oui, venez, entrez, posez vos questions, mais essuyez vos pieds. Et sachez que dans ce monde-là, on fait de la place, mais pas comme avant. C'est une invitation à prendre le micro. C'est une chorale où tout le monde chante, même faux. Conclusion. Alors oui, c'est pas facile. C'est plus simple de s'effondrer dans le canapé en criant au wokisme que de regarder en face son éducation affective et la charge des masculinités toxiques qu'elle entraîne derrière elle. Mais on vous attend, on a les outils, on a même le café. Eh, on est cool. Parce que oui, on veut un monde plus juste, mais on le veut avec vous, pas malgré vous, pas à cause de vous. Avec ceux qui acceptent de se mettre à nu, sans sortir leur bite et t'envoyer une dick pic. Allez, bisous.
0: Merci Valou. Une belle description d'un chemin qu'on enjoint chacun à emprunter.
3: À emprunter.
0: Ouais, parce qu'on les attend avec du café, de la patience et puis finalement beaucoup d'amour.
2: Ouais. Un voilà. Petit coussin d'introspection. J'étais fière de ma.
0: Ouais.
2: Je m'auto-contrôle.
1: Ouais, c'est Cali, Valou.
0: C'est Cali, ça se dit.
2: Alors.
0: Et tu nous as choisi deux morceaux Kali aussi.
2: Ah ouais, Kali.
0: Pour conclure cette chronique. Pourquoi
2: je le fais dans quel sens du
0: comme
2: coup?
0: Comme tu préfères.
2: Comme on s'en fiche. Alors, le premier, c'est. Vous connaissez mon amour pour le punk.
0: Ah ouais.
2: Un groupe, un Welsh band.
1: J'adore.
2: C'est un gallois.
1: Ouais,
2: ils sont gallois. Quoi.
1: Ouais, je les imaginais pas tous dans un moule à Welsh.
0: Avec une couverture de marrante.
2: Avec un œuf dessus. Ouais, bon appétit.
1: De Gédard, tu vois.
2: Donc, elles sont galloises, elles s'appellent Panic Shack. Et le petit morceau, vous, ça me fait rire parce qu'en ce moment, on fait plein de starter pack.
0: Ouais,
2: Et le nom du groupe, c'est Girl Band Starter Pack. Voilà. Et le suivant, c'est une Française, Camille Wembe, je le dis jamais.
0: Yembe.
2: Je le dis jamais bien. Et le morceau qui s'appelle Encore, voilà, qui vient de sortir. Là,
0: ouais,
2: il y a
0: génial
2: pas longtemps.
0: Morceau.
2: Vous connaissez pas Camille
1: Wembe? Bah, je connais pas. Camille...
2: Ah, bah, tu vas voir, tu vas bien aimer.
1: Je vais la googler du coup. Allez, à tout
0: allez, va googler son image. Tu nous fais un petit report après. Tu nous raconteras la version image.
1: Bien sûr.
0: Donc, on s'écoute ces deux merveilleux morceaux choisis avec assiduité et on se retrouve juste après.

0: Et c'était Camille en B.
1: Désolée, c'est parce qu'on était en train de parler de Nicolas Bedos. On vous dit,
0: on donne les offres.
1: On fait la chronique dans la chronique.
0: Exactement.
1: On parlait d'hommes déconstruits tout à l'heure.
0: Tout à fait.
1: Et peut-on pardonner à des agresseurs qui ont été condamnés, quand bien même ils ont été condamnés. Et tic-tac, dans 2 heures, on a le verdict
0: de
1: Depardieu. Sachant que là, il est, c'est le procès des attouchements et que normalement, d'ici une semaine, un mois, je ne sais plus, c'est un autre procès qui va s'ouvrir à son encontre pour des viols.
0: Ah,
1: cette fois-ci.
0: Ok, donc là, on est sur agression sexuelle et la fois prochaine,
1: on est sur des viols.
0: Sur du viol, ok.
1: Voilà, donc 10 heures, moi je serai au taquet. Vous inquiétez pas.
2: Là, mais c'est pas possible.
1: Je prends les infos.
2: Merci Valou d'être notre journaliste reporter en direct du Lettrier du Nord de France pour savoir
1: c'est ça.
2: À quel moment on sépare l'homme de l'artiste, à la tronçonneuse ou à la hache. On sait pas.
1: Sinon j'ai toujours la solution raquette électrique.
0: Ouais, c'est vrai que c'est raquette électrique, ça peut marcher super bien.
1: Comme ça marche avec les frelons asiatiques, je sais pas pourquoi ça marcherait pas avec les hommes. C'était quoi la suite, mon chat?
0: Eh ben, on reste dans l'actualité, une actualité plutôt vivante, et on va vous parler de sport, parce qu'Imane a bien sûr fait ses devoirs en entier, donc on se retrouve juste après la chronique sport d'Imane.
3: Je n'approuve pas personnellement la participation des femmes à des concours publics. Aux Jeux Olympiques, leur rôle devrait être surtout, comme aux anciens tournois, de couronner les vainqueurs.
4: Oh, ta gueule.
5: Quel

0: cette jeune fille se dépasse plus que la normale.
1: Bravo.
2: Oui, les femmes dans le sport ont tellement à offrir.
3: C'est l'heure de votre actu sport féminin de la semaine. Beaucoup de football aujourd'hui, tout d'abord avec le FC Barcelone féminin qui décroche le titre de champion d'Espagne pour la 6e fois consécutive, après une victoire écrasante de 9-0 contre les Real Betis. C'est leur 27e victoire cette saison et les Catalanes visent désormais la finale de Ligue des Champions le 24 mai face à Arsenal. Ce mercredi, l'Union Nationale des Footballeurs Professionnels, l'UNFP, a publié un communiqué dans lequel Jean-Michel Aulas, le président de la Ligue Féminine de Football Professionnel, est vivement critiqué pour sa gestion du football féminin. Le syndicat dénonce des promesses non tenues et une professionnalisation jugée superficielle, en pointant entre autres l'absence de conventions collectives et les conditions précaires pour les joueuses. L'UNFP appelle à des mesures concrètes pour garantir des droits équitables aux footballeuses, des demandes avec lesquelles on ne peut qu'être d'accord. Et puis en Angleterre, la Fédération anglaise de football, toujours, a annoncé ce jeudi qu'à partir du 1er juin, les personnes transgenres ne seraient plus autorisées à participer aux compétitions féminines. Cette décision est prise 2 semaines après que la Cour suprême britannique ait statué que la définition légale d'une femme se fonde sur le sexe biologique et non sur le genre. C'était votre actu sport féminin de la semaine avec beaucoup de football. On se retrouve mardi prochain.
1: Et merci Imane pour l'actu sport de cette semaine qui met un peu, et comme souvent, en rogne. Les inégalités dans le football notamment qui sont mises en lumière sont terribles. Et par ailleurs, là ce qui est en train de se passer en Angleterre avec la nouvelle définition de la femme, c'est ahurissant. Voilà, je n'ai pas d'autres mots.
4: C'est une dinguerie. Alors moi je me permettrai de rajouter 2 infos. Une première info, c'est que les Lensoises sont promues en D1. Donc voilà, bravo les Lensoises, super contente pour elle. Et aussi rappeler par rapport à justement cette politique complètement transphobe, on va dire, du gouvernement anglais, rappeler qu'il nous reste quelques jours, chers auditeurs, pour signer la pétition contre les thérapies de conversion dans l'Union européenne. C'est une pétition que vous pouvez trouver sur les internets assez facilement, me semble-t-il. On y va, on la signe. Il manque, je sais plus combien de signatures. C'est pas énorme, mais en même temps, à l'échelle de tout un pays, bah, chaque vote peut faire la différence. Donc on n'hésite pas à aller contrer un petit peu ces politiques transphobes qui débarquent un peu partout en Europe en allant signer cette pétition pour interdire les thérapies de conversion dans l'Union européenne.
1: Qui, on le rappelle, sont des thérapies particulièrement violentes.
4: Bien sûr.
1: Après ce point de lumière, je vous propose qu'on mette la lumière sur un portrait de type femmage.
4: Ouais. Et moi je suis chaud. Alors attends, hop, mon document.
1: Aujourd'hui on parle d'une reine berbère.
4: Ouais, alors cette semaine on part loin. Un peu loin, là où peut-être je vais aller dans pas longtemps. Bref, mystère, on en reviendra peut-être là-dessus plus tard.
5: Arrête, je ferai.
4: Allez, entre légendes et vérités historiques, cette semaine je vous présente la Kaina, reine berbère du 7e siècle. On sait peu de choses sur sa vie et il faut dire qu'on ne peut vérifier certains faits tant son destin épique a été raconté, transformé, mythifié. Lorsque son père meurt, elle a 17 ans, elle devient alors la chef guerrière et la reine des Aurès malgré son jeune âge. Pour contexte historique, rappelons que le 7e siècle, c'est celui des califats et de l'expansion de la religion musulmane. En effet, le prophète Mahomet meurt en 632 et le calife représente un successeur du prophète et symbolise l'unité de la communauté musulmane. Arrivé au pouvoir, le calife Abdelmalik veut étendre son territoire en Afrique du Nord, ce à quoi s'opposent les tribus berbères. Après la prise de Carthage en 698 par le calife, la Kaina se retrouve isolée. Elle va prendre la tête de l'armée amazigh après avoir unifié les tribus nomades et sédentaires. Les informations sur la personne de Kaina sont floues. On l'a dit de confession juive, car Kaina peut être un dérivé du mot hébreu Kohen, qui veut dire prêtre, mais d'autres l'auraient aperçu avec une idole chrétienne. La Kaina est le nom que lui donnèrent ses opposants arabo-musulmans, faisant référence à son don pour lire l'avenir. C'est une femme courageuse, déterminée, forte, qui maîtrisait l'équitation comme personne et maniait l'arme avec dextérité. Elle est aussi d'une grande beauté, stratège, très intelligente. À plusieurs reprises, elle et son armée réussissent à vaincre les attaques de l'armée d'Hassan ibn al-Numan. Désolée pour la prononciation, je n'ai pas encore le niveau, mais bientôt, envoyé par le gouverneur de Damas. On mentionnera notamment la troisième défaite de cette Hassan, la bataille des chameaux, parce que les berbères tiraient des flèches entre les jambes depuis leur monture. où elle lui met la pâtée, comme on dirait, et repart avec plus de 80 prisonniers. Tous seront bien traités, elle ira jusqu'à en prendre un pour amant. Ainsi, elle régnera pendant 5 ans sur l'Ifriqiya, un royaume qui s'étend de l'ouest de la Libye jusqu'à l'est de l'Algérie. Toutefois, sa politique de la terre brûlée, afin que ses ennemis ne profitent pas des territoires conquis, lui portera préjudice. En effet, une partie de son peuple n'approuve pas ses stratégies, les mettant en difficulté, notamment pour se nourrir. En 702, c'est la dernière bataille. Kaina sent le vent tourner et sa défaite se rapprocher. Selon la légende, elle préfère le suicide plutôt que de se rendre et demande à ses deux fils de se convertir à l'islam pour sauver leur peau. Tout au long de l'histoire, et ce jusqu'à aujourd'hui, le destin de la Kaina fascine. Elle est le symbole de la résistance berbère, mais elle sera aussi celui de l'intégration de l'islam dans la culture de ces derniers. Si ce famas vous a intéressé, allez écouter l'émission France Culture qui lui est consacrée, et surtout, courez lire le livre Kaina de Gisèle Halimi, qui est à la bibliothèque de Lille, afin d'avoir l'entièreté de ce destin à part entière. Quittons-nous sur le cri de guerre que la Kaina a lancé à ses ennemis. Alors, je vais même pas tenter de le lire en arabe.
5: J'allais me dire, tu vas
4: pas du tout, mais par contre, je vais vous dire la traduction directement. Nous briserons, mais nous ne plierons pas. Cette phrase, nous la retrouvons dans le chant berbère. Oh. Amis Oumazig, désolé, debout, fils d'Amazig, que je vous propose d'écouter dès maintenant.
1: Pardon. J'étais très concentrée. En fait, j'étais très concentrée sur tout ce que tu viens de raconter et j'avais pas envie de le lancer tout de suite parce qu'on va changer de sujet sinon et j'aimerais qu'on reste un peu sur le sujet quelques minutes si vous êtes d'accord.
5: Mais vas-y.
1: Parce que il y a différentes choses que j'ai trouvé vraiment passionnantes dans ce portrait qui est très intrigant. Déjà, j'ai très envie d'aller lire le livre de Gisèle Halimi.
4: Ouais, moi aussi.
1: Voilà.
4: Moi aussi.
1: Donc
4: avec
1: merci,
4: la première bookshop à la bibliothèque, on va gagner un joli parce qu'il y a qu'un exemplaire. Donc voilà.
1: D'accord, mais on se prêtera en fait. Donc je m'en fous.
5: Non, Agathe,
1: je
5: elle n'est pas
1: fous,
5: précieuse. Elle l'a, c'est que pour elle.
1: Non, je voulais revenir vite fait sur le mot berbère, en fait, qui traduit en réalité veut dire barbare et qui n'est pas forcément le plus adapté. Tu as utilisé le mot amazir à un moment qui est plus adapté parce que du coup, ça fait référence à la culture et non pas à la dénomination qui a été donnée par les personnes qui combattaient les amazirs.
4: Ouais.
1: Voilà, je voulais juste
4: très bien.
1: Un petit point supplémentaire et remettre de la lumière sur cette merveilleuse culture que l'on ne met pas assez en lumière mais qu'on fait ici. Donc on va s'écouter un hymne amazigh qui est chanté par un groupe a priori de Djura. Voilà, c'est ce qui est écrit.
4: Moi, normalement sur la pochette c'est trois meufs.
1: Il n'y a pas de pochette.
4: Allez, c'est parti.
1: Allez, ça va, on revient juste après.

0: Et on vient de s'écouter ce merveilleux hymne amazigh. Merci beaucoup, Agathe, pour cette découverte.
1: De rien.
0: Une découverte vraiment trop stylée.
2: La choukran à la wajib.
0: Oh waouh.
1: Ça, tu sais le dire.
3: Bam.
0: Bam, bam. Bam, ça prend des cours d'arabe.
2: Ça veut dire quoi?
1: Ça veut dire de rien.
0: Non, vraiment, ok, tout simplement.
1: Non, mais moi, j'ai toujours été nulle en langue, de toute façon. Enfin, bon, voilà.
0: On continue les découvertes.
1: Il est trop tôt pour qu'on parte sur ce terrain-là. Allez.
0: Allez. Allez, on continue donc dans les découvertes et je vais vous faire ma découverte musicale de la semaine.
1: Ouais. Tu vois,
0: il manque un jingle. Ouais, je sais. On va bosser sur le sujet. Allez, ce matin, je tire le fil de ma chronique de la semaine dernière. La semaine dernière, je vous parlais de Malben qui avait collaboré avec une artiste et pas des moindres qui est Felouka. Donc ce matin, je vous parle de cette artiste égyptienne basée à New York. Elle a sorti son premier titre en 2018 avec Twisted. On l'y découvre dans une ambiance hip-hop R&B avec des paroles full English. Puis après un premier EP, elle sort déjà son premier album en 12 titres en 2019 intitulé Citadel. L'ambiance est rap et rebondissante. Elle porte des paroles qui mêlent anglais et arabe pour parler d'amour avec des lunettes de féministe quelque peu vénère. Depuis une vibe plutôt boom-bap à des prods bien plus électroniques, Felouka fait son chemin en portant haut et fort des propos engagés et opère des mix and match pour faire honneur à ses origines égyptiennes et ce tant du point de vue de sa musicalité, de ses collaborations que bien sûr grâce à ses textes. Artiste très active, elle trouve son public et enchaîne les titres ainsi que les collaborations pour nous livrer déjà depuis deux autres EP ainsi que deux autres albums. Les ambiances sont plutôt variées et évolutives, toujours aussi stylées bien entendu. Je vous ai du coup choisi ce matin deux morceaux de sa discographie pour la découvrir. Le plus récent en date qui est sorti le mois dernier, sur lequel elle collabore avec le DJ palestinien Habibit, intitulé Hayati. Je suis désolée, je suis très nulle en arabe, je n'ai pas pris de cours comme Agathe en fait. Voilà, donc Agathe fait partager tes cours. Ainsi qu'un morceau de 2023 intitulé Freedom. Là ça va, on est plus sur
1: Freedom.
0: Bah, tu vas kiffer celui-là, vraiment meuf. Et sachez qu'il n'est pas disponible sur YouTube. Vous comprendrez peut-être pourquoi une fois que vous l'aurez écouté juste après. Donc ce matin, on s'écoute Felouka.
1: Eh bah, c'est super.
3: Merci pour ton enthousiasme, Valou.
0: C'est super. C'est super et on se dit à tout de suite.

0: Et on vient de s'écouter Feluca.
1: Énervé.
2: J'adore
1: ce genre de réaction, ça fait plaisir.
2: J'adore, c'est trop bien. Je suis en train de la chercher parce que en mode encore.
1: Est-ce que tu veux mettre une image aussi?
2: Non, alors là je la cherche sur SoundCloud, c'est l'artiste qui m'intéresse, c'est pas le visage.
1: OK, très bien.
2: OK, find her.
1: Il est 8h35, vous êtes toujours dans la matinale Allez ça boum, la matinale de Radio Boomerang tous les mardis matins de 7h30 à 9h en collaboration avec Allez ça va production.
0: Wouhou!
1: On est de très bonne humeur là, mais tout le monde dit très beau.
0: Oui, j'ai dit, j'étais le trouble-fête de l'émission aujourd'hui.
1: Voilà, Valou a décidé de s'instaurer une nouvelle place dans cette émission.
0: J'ai un peu
1: piou.
0: Non, mais c'est parce que j'ai le micro, il fait n'importe quoi. Alors,
1: c'est la faute du micro, ouais.
0: Bah oui, ça vient du micro.
1: Bah oui. On le sait. Si vous avez apprécié Feluca, moi je vous propose.

0: J'ai le studio.
1: J'en peux plus.
0: On va commencer du côté expo avec le Métropolitain de Roubaix qui accueillera l'exposition Mémoire de Friche du vendredi 11 au samedi 31 mai. Emblématique de l'industrie textile, le site Ibondilise. Est-ce que c'est bien dit? On sait.
2: Dili,
0: ok. Se trouve à l'est de la ville. À l'invitation du service donc de patrimoine, 5 photographes ont exploré ces plus de 13 000 mètres carrés. Waouh, c'est énorme.
2: C'est immense. J'y suis déjà allée dans cette friche.
0: Incroyable. Et donc ces artistes nous invitent à franchir les portes d'un passé poussiéreux et laborieux. C'est de l'urbex photographique qui s'offre à nous au sein de ce site fermé en 2015 et livré à d'autres usagers, notamment à ceux de graffeurs et graffeuses.
2: Vandale.
0: Ouais, on peut préciser Vandale.
2: Ouais, c'est du Vandale. Vandale.
0: Ok.
2: J'avoue.
1: Vandale.
2: C'est Vandale. Le sale gosse.
0: Allez, on continue avec la nuit des musées. Le samedi 17, du coup.
2: C'est toi qui y vas.
0: Allez, j'y vais. Personne prend la suite.
2: L'occasion
0: à un moment donné,
2: d'aller dans l'un de tes musées préfs de la métropole gratos, c'est By Night. Les internets sont fantastiques. À toi de naviguer pour trouver toutes les adresses. Petite sélection quand même. On te conseille le musée de la piscine à Roubaix, qui propose une soirée immersive placée sous le signe de la poésie du corps et qui s'articulera autour de l'exposition temporaire Rondin. Bourdel. Corps à corps et une performance unique imaginée par la compagnie Manon Bouquet. Et on te conseille aussi l'Hospice Comtesse de Lille qui accueille en ce moment l'exposition The Distorted. J'ai dit j'étais nulle en langue.
1: Personne ne l'aide.
3: The Distorted Party?
2: Il n'y a que toi et Solana, personne ne t'aide. Elle est meuf, solidaire quoi. Cette expo repense la fête et la convivialité. Merci la fête, hein. À l'aune des défis contemporains, le changement climatique, les inégalités sociales, l'instabilité politique et les inquiétudes qui persistent dans un monde post-Covid.
3: Alors, qu'est-ce qui se passe côté concert? Côté concert, vous pouvez retrouver une star, notre star, aka Nelita Gilles Del Rey, qui va, qu'on va retrouver à l'Open Air XXL Delta Tour X, le couvent de Roubaix. Alors que je vous lise quelques informations, me semble-t-il, j'ai envie de dire c'est gratos, mais j'ai peur de dire n'importe quoi, parce que
0: ce serait dommage.
3: C'est
2: 50 balles, boum.
3: Non, il y a des billets, donc c'est pas gratuit. Voilà,
0: dommage, mais c'est une star, donc prenez vos billets.
3: Ça, voilà. Au programme, il y aura des DJ sets, karaoké, animation. Vous pourrez retrouver Nelita Gilles Del Rey. Qui est-ce que je vois d'autre que je connais? Personne. Bah, nous, en fait,
0: j'ai l'impression
3: qu'on
0: est chez nous, genre autour d'un café, on raconte.
3: Ouais, c'est détente en fait.
0: Ouais, c'est super détente ce matin.
3: Voilà. Je vous invite à aller sur le Facebook, à aller choper l'Open Air Delta Tour, et puis vous aurez toutes les informations.
0: Autrement dit, démerdez-vous.
3: Voilà. Autogestion, les gars. Attends, on vous donne les trucs, après démerdez-vous, quoi, merde. Alors, avant d'aller faire la fête comme ça, vous pouvez également, alors c'est pas un concert, mais ça va être très sympa, samedi 17 à 16h30, une conférence gesticulée, comment sauver l'amour de la dépendance affective à la révolution des relations. C'est à la Moulinette de Lille. C'est fait par Lucie Petitpré. Est-ce qu'on est vraiment obligé de partager la même couette, le même lit, la même maison? Pourquoi je m'énerve quand il ne répond pas à mes textos? Pourquoi je pleure quand il ne veut pas qu'on sorte juste tous les deux? Pourquoi je deviens chiante et jalouse quand je suis en couple? Dans cette conférence gesticulée, je vous raconte comment je suis passée de la petite fille qui rêve de mariage et de prince charmant à la féministe qui questionne la norme sociale du couple hétérosexuel exclusif. C'est de 16h30 à 18h10, tout public. Il y a une petite restauration sur place. C'est une entrée libre et un prix libre, pardon, soutien au chapeau. Merci de prévoir de la monnaie.
0: Trop bien, ça donne trop envie d'y aller.
3: De fou.
2: Et on part à Roubaix pour une semaine culturelle africaine qui aura lieu du mardi 13, donc de aujourd'hui à samedi 17. C'est la 25e semaine culturelle africaine organisée par le collectif pour la relation entre l'Afrique et l'Occident dans le cadre des années de la fête du monde à Roubaix. Il célèbre un quart de siècle d'échanges culturels riches et vibrants. Les festivités s'ouvriront avec le sabar des femmes. Si vous avez jamais vu ça, faut vraiment voir, c'est magnifique. Hein, sabar. je suis au Sabbat des femmes, un moment fort symbolisant l'importance des traditions africaines dans le tissu culturel roubaisien. Chaque jour, des repas aux saveurs authentiques offriront une immersion sensorielle, suivie de soirées thématiques comme la soirée salsa d'ouverture.

0: créant des ponts entre culture africaine et latino-américaine. Une exposition rétrospective retracera l'évolution de cet événement emblématique, tandis que la grande soirée de clôture alliera dégustation culinaire, performances artistiques et ambiance festive, célébrant en musique les liens profonds entre l'Afrique et l'Occident. C'est des entrées libres, sauf la soirée de clôture qui est à 15 euros et 7 euros pour les enfants, à la salle Ouattremé, rue de l'Hospice à Roubaix.
1: Et j'en profite pour revenir sur cette soirée au couvent et vous dire que si vous prenez votre place maintenant, c'est 13,50 €. Et si vous êtes super flex et en même temps que vous ne comptez pas vos sous, ben vous la prenez à la dernière minute et ce sera 16,50 €. Voilà.
0: Bisous.
2: Merci pour cette info complémentaire. On continue du côté braderie.
1: Bah ouais, côté des braderies. Pardon, je te coupe. Allez, c'est parti. C'est parce qu'en fait, tu vis plus dans le quartier en fait.
2: Ouais, donc, c'est vrai, j'ai déménagé.
1: Donc en fait, c'est à moi de parler en fait.
2: D'accord.
1: Donc dimanche 18 mai, il y a la meilleure des braderies. Celle du meilleur quartier. J'ai nommé FIV. Rue Pierre-le-Grand, rue Lannoy. C'est de 8h à 16h, me semble-t-il. Enfin bref, comme d'hab, venez plus tôt parce que c'est là où on peut chiner les petites dingueries, quoi. Tu vois, c'est pas à 15h qu'on fait des trouvailles. Donc on se lève tôt et on vient dans ce super quartier de FIV sous le soleil. Ça va être complètement
0: chouette. Parenthèse, moi j'ai longtemps vécu aussi dans ce tiercar.
1: Ouais.
0: Et old school, avant, sur le bar de la rue Lannoy, le Diplomate. Tous les ans, il y avait un Sonny de Johnny qui commençait à chanter à 9h du matin et qui finissait vers 22h, mais plus pareil.
2: Wow.
0: Ah ouais, c'était long. Ah ouais, il était long, le 7. Hein. Mais on l'a eu plusieurs années.
1: Le 7, genre de chat.
2: Sacré
0: ouais,
2: 7,
0: il avait un
2: 7
0: putain de 7,
2: journée.
0: Quoi. Ouais, le mec, il joue en continu. Bref, dommage, il est plus là, je crois. Mais c'était une petite
1: pépite.
0: N'hésitez
1: pas à passer pour peut-être le retrouver, on ne sait pas.
2: ça peut être un « Où est Charlie ?»
1: version.
2: Où est Johnny ?» Où est Johnny ?»
1: J'en peux plus. Alors, voilà pour les braderies. Maintenant, on se rappelle qu'il faut se mobiliser. Et cette semaine est plutôt dense en termes d'activité et de mobilisation. On commence par mercredi 14 mai à 18h30 à la Bourse du Travail à FIV. Conférence de Mustapha Barghouti, crime de guerre en Palestine et solidarité internationale. Mustapha Barghouti, c'est un médecin, homme politique et militant palestinien, fondateur de l'ONG Palestinian Medical Relief Society, ancien candidat à la présidence de l'autorité palestinienne. Il est membre du conseil législatif palestinien depuis 2006 et du conseil central de l'organisation de la libération de la Palestine. Cette conférence sera aussi l'occasion de se retrouver, de discuter et de s'organiser pour lutter contre le génocide en cours à Gaza et de communiquer sur les actions des collectifs et associations mobilisées dans le Nord.
0: Et jeudi 15 à 18h à la Namorphose, c'est 48 rue du Lompo à FIV.
1: Ah là là.
0: Il y a
1: ah
0: un
1: là
0: truc
1: là.
0: À FIV.
1: J'ai l'impression
0: qu'il y a
1: en train
0: une communication d'énergie. Je ne sais plus comment on dit ça, des puits énergétiques. Amers et le goût des poèmes. Qu'est-ce qui a écrit ça? Poésie de Gaza, présentation et discussion autour d'un recueil bilingue français-arabe sorti tout chaud des presses de la RISO. La publication de ces textes réunis et traduits par un collectif cherche à faire entendre la voix des poètes et des poétesses de Gaza tout en contribuant à collecter des fonds au soutien des Gazaouis.
1: Ça va être trop bien, moi je vais y passer.
2: On continue vendredi 16 mai à 19h30, toujours à la Bourse du Travail, pour une conférence gesticulée intitulée « La culture de la minceur, nous ne sommes pas ce que nous mangeons » par Léa Sansonetti. Ça dure 1h30. C'est pour la deuxième édition du festival de conférences gesticulées « La Voyette » qui s'installe à la Bourse du Travail de Lille. Donc cette fois, on n'est pas à FIV, on est bien à Lille.
1: Bah, c'est à FIV, la Bourse du Travail.
2: Ah ok, mais il y a une Bourse du Travail à Lille aussi.
1: À Lille, FIV.
2: Ok, d'accord. Ok, très bien. Eh ben, écoutez, ça, c'est parce que j'ai déménagé.
1: Tout simplement.
2: J'en vois partout ailleurs.
0: Elle est perdue.
2: Donc, le tout, c'est pour traiter des violences sexistes et sexuelles pendant tout le week-end. Les conférences donc commencent à l'heure indiquée et sont à prix libre et conscient.
1: On continue avec le vendredi 16, toujours à 20h30 à la Moulinette, soirée de soutien au peuple palestinien. 12 humoristes de tout horizon, vont se succéder sur scène dans une ambiance de rire, de solidarité et de bienveillance. On retrouvera Ruby Pignata, ça vous parle?
2: Yeah.
1: Méchante Colline.
2: Yeah.
1: Voilà.
0: l'occasion d'inviter
1: Marine Sergent, Lola Destienne, Mustapha Lagraghi, etc., etc. Il y a une billetterie. Alors, en fait, c'est un peu chiant de vous donner l'adresse email, mais je vous invite simplement à taper sur Google La Moulinette stand-up Palestine et vous allez tomber sur le lien. Tous les fonds récoltés seront reversés à l'AFPS 59 qui tiendra un stand d'information sur place. Il y aura un bar et une petite restauration vegan. Et puis, c'est l'occasion un peu en avance, mais de vous parler de ce fabuleux projet fait par les Copen qui s'appelle le réseautage. Car ça y est, les inscriptions sont ouvertes. C'est le retour du réseautage. Oui, on est trop contentes. L'occasion de faire des ateliers d'initiation, de découverte des savoir-faire techniques et de moments festifs. Tout ça en mixité choisie, sans mixis hétéro. Le tout à prix libre. L'année dernière, j'avais appris à reconnaître des oiseaux, à faire des nœuds en tout genre et comment monter une scéno. Bref, c'est trop chouette. Inscription et programme. Allez sur la page Instagram Anarchisterie, comme ça vous avez le lien directement. Et en fait, il faut s'inscrire sur les ateliers. Il faut s'inscrire vite parce qu'il y a beaucoup de monde qui ont envie de participer à ces ateliers. Et voilà.
2: Et bah toujours avec un peu d'avance parce que bah c'est important et que ça va être notre premier temps fort.
1: Ah oui.
2: On vous retrouvera le 7 juin à la médiathèque Le Fil dans une petite cour adorable pour un open air de 16h à 20h avec des stars locales.
1: Vraiment.
2: J'ai nommé Taoudam.
0: T'as dit la médiathèque de Fiv?
2: Non, Le Fil.
0: Le Fil.
2: Le Fil. Le Fil. À LM. LM.
0: Ben voilà,
2: Le Fil à LM.
0: Le Fil à LM.
2: Donc de 16h à 20h, venez donc sautiller au rythme de nos stars locales. J'ai nommé donc Taoudam, Leo Bonsbull et Kat en B2B avec Chaki Souris.
1: Ça va être trop bien.
2: Voilà, on vous l'annonce en avant-première.
1: On reviendra sur cette information.
2: On reviendra
1: je
2: tout
1: pense,
2: à fait sur cette information.
0: Je pense que jusqu'au 7, on va pouvoir l'annoncer à peu près.
2: C'est ça,
0: trois fois.
2: Jusqu'au 7, on vous le dit à chaque fois.
0: À partir de la semaine prochaine, il n'y a plus que ça, de toute façon.
2: C'est
0: la
2: seule information qu'on vous donnera. D'ici là, vous vous préparez. Voilà, vous prenez un temps de préparation pour cet opener qui va être exceptionnel.
0: L'île 3000 à l'open air.
2: Je vous propose qu'on s'écoute un morceau du coup de Feluca, mon préféré, et Jason Lover, et puis on revient après pour faire des bisous à nos auditeurs et auditrices pour leur dire à la semaine prochaine. Qu'en pensez-vous?
1: Ouais, on fait ça.
0: Allez, j'ai pas envie de vous quitter.
2: Non, mais on revient.

0: Et on vient de s'écouter Egyptian Lover, mon morceau préf. Je suis trop fan.
1: C'est trop court à chaque fois.
0: Oui, c'est trop court à chaque fois, je suis d'accord.
1: Tu vas ou pas? Genre, t'es là en mode.
0: Ouais, et t'as envie que ça continue pendant des heures.
1: Hop, c'est refini en fait. Genre, faites des morceaux plus longs quand c'est trop stylé.
0: Bah, je suis d'accord, ça a duré, je crois, 1 minute 40. C'est vraiment très court.
1: Ah, c'est très court. C'est très Kali, hein, on va pas, on reviendra pas là-dessus, quoi.
0: Bah, non, après, à la limite, c'est pour aussi t'inciter à écouter tout l'album.
2: Ouais. Ok, voilà. D'accord, mais en fait, je vais faire ça directement après en allant au travail. En fait, j'écouterai tout l'album.
3: Autant moi je me trouve dissipée, autant Solana aujourd'hui je la trouve autoritaire.
1: Ouais, je suis d'accord. Lâche les mots, Valou.
0: Si, les mots. Désolée, je suis un peu trop traumatisée par ma vie perso. Je vais pas la raconter à l'antenne, mais c'est un peu compliqué.
3: Elle est raide. On a dit on était censé être sur une ligne artistique où on était des copines bienveillantes et tout. Là,
2: écoute, c'est bienveillant après de se dire les choses, me semble-t-il.
0: Oui. Ouais, moi je trouve ça.
2: Tu vois, plutôt que de garder ça pour soi.
3: C'est ça. De toute façon, c'est pas bon de ranger son frein. Ça ne se fait pas. Psychologiquement, après, tu deviens un individu détestable. Les gens, ils ont envie de te balancer leur thermos à la gueule et tout. Ça peut être violent. Et le problème, ce qui est toujours comme ça, c'est que c'est dans le code pénal. Donc tu peux pas.
1: Tu ne peux pas
3: lancer des thermos à la tête des gens.
2: Après,
3: quoi.
2: Peut-être que tu peux si t'as un drapeau nazi, une cagoule. Peut-être.
0: Peut-être que tu peux te protéger. Ouais.
3: Si
0: t'es du bon côté de la manifestation.
2: Si t'es du bon côté de la manif,
3: on te donne 135 euros.
1: J'en peux plus, vraiment.
0: T'as vu, avec une liasse de billets comme ça. Félicitations.
3: Voilà, en fait. Il y a ceux qui payent et il y a ceux qui gagnent. Voilà. T'as pas choisi ton bon camp, quoi.
0: Bah non,
3: mais qu'est-ce que tu fais ici?
0: Bah,
2: je suis désolée, je suis trop nulle, en fait. Je suis trop nulle. Pourtant, de là où je viens, je peux te dire que j'étais née dans le bon camp, visiblement.
0: Je sais pas ce qui m'a pris.
3: Les gens étaient blonds,
0: transfuges.
2: Je sais pas ce qui m'a pris. Je me suis dit, je vais lire des livres, je vais aller à la rencontre de l'autre et hop, je suis devenue conne, apparemment. Donc, désolée. C'est l'angoisse.
0: L'altérité qui t'a...
3: Conne et riche.
2: Ouais, non.
3: Riche de tes amis.
2: Ah oui, voilà.
3: Moi et de ton engagement militant.
2: Voilà, ça je suis pété de thunes de tout ça.
0: Voilà. Il est 8h53, on arrive à la fin de cette émission.
3: Ça sent, hein.
0: On va vous faire des bisous. On va vous faire des bisous en vous laissant sur un morceau de Uzi Freja, Love is Unfair.
2: Oui.
0: Parce qu'on adore Uzi Freja aussi. On vous en a parlé il n'y a pas longtemps comme une découverte musicale qui, en soi, a fait déjà un grand chemin qui n'est pas du tout émergente et qui est beaucoup trop stylée, en fait. Donc, on vous dit à la semaine prochaine des bisous.

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0: Eh bien, aujourd'hui, il n'y aura que des concerts. Et premier concert, ben, c'est Florent Pagny qui sera à Lille au Zénith le 13 octobre à 20h. Et on l'écoute dans Les Fous d'en haut.
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Eh bien là, c'était Mantissa qui sera à Lille, au Sébastopol, le 14 octobre à 20h. Eh bien, il y avait une recommandation, hein, elle nous disait de faire attention à nous, mais surtout à toi. Bon, ben, c'est pas tout ça, mais on va continuer avec Patrick Bruel, qui sera à Amiens, au Zénith, et c'est également le 14 octobre à 20h. Je te dois quand même, bon, et il y a aussi un autre concert à 15h10, et encore, non, le, pardon, pas à 15h10, le 15 octobre évidemment, et un autre à Longuenesse aussi le 17 octobre à 20h. Voilà, je te dois quand même, ça doit être ça. Bon, ben, c'est pas grave, on écoute Patrick Bruel.

0: 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Il faut tout nettoyer partout.
1: On a tout à nettoyer.
0: On est désolé, on va nettoyer.
2: C'est lui.
0: Moi, je le rentre du jour. 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
3: Eh bien, espérons qu'il y en aura au concert, hein, du champagne. En tout cas, bah, c'est le titre de la chanson. Et là, c'était Meryl qui sera à Roubaix à la condition publique le 15 octobre à 20h. Autre dame, c'est Dina qui sera à Lille au Splendide. Bah, c'est également le 15 octobre à 20h. Et là, bah, elle nous chante Routine.

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Eh bien, une inversion de titre dans la liste. L'informatique me pose toujours des problèmes. Bon, ce qu'on a entendu, c'était Style Fraîche, qui sera à la condition publique à Roubaix le 16 octobre à 20h. Et il nous interprétait là Paradise. Bon, cette fois-ci, on va écouter Dina, Routine.

bon, c'est parti un peu vite, mais voilà, juste avant, c'était Ziné qui sera à Lille au Flow le 16 octobre à 20h. Et il nous interprétait là le toit. Maintenant, c'est Nono La Grita. Hein. Ça sonne un peu comme Mano La Negra. Ça ne doit pas être un hasard. Et alors, il sera à Lille au Splendide. C'est aussi le 16 octobre à 20h. Le chemin est long.

bien, c'est quand même mieux que l'école est finie. Hein. Bah, c'était Sheila, oui, elle est très âgée maintenant, mais bon, elle chante encore bien quand même. Et là, elle nous a interprété Monsieur Vincent, que vous avez reconnu évidemment. Hein. Et elle sera à Arras, au Casino, le 17 octobre à 20h. Elle sera également à Boulogne le 18 octobre à 18h. Et bien maintenant, on va écouter une autre dame, L.E.J. Bon, c'est des initiales. Ce sera à Tawani au Métaphone le 17 octobre à 20h. Tango.

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Eh bien, ça démarre toujours trop vite, hein, et puis difficile à arrêter en plus. Eh bien là, c'était Julien Leb qui sera à Saint-Quentin au Splendide le 17 octobre à 20h et qui nous chantait « Héros ». Bon, ben, on va continuer avec une personne célèbre, mais c'est pas elle qui chante, c'est Céline Dion. Enfin, on va l'entendre l'original quand même. Là, c'est Marianne Vacheron qui fait partie du groupe Destin, donc qui interprète Céline Dion et qui sera à Arras le 16 octobre à 20h et aussi à M au Zéphyr le 17 octobre toujours à 20h. Donc on écoute là Céline Dion, Destin.

Oui, bon, voilà, ça a bien voulu s'arrêter quand même. Et c'était Ebony, Ebony qui vous invite à dans son paradis. En tout cas, bah, le titre c'est Mon paradis. Donc, vous irez au paradis à Lille, au Splendide, le 17 octobre à 20h. Et puis, tiens, tiens, Céline Dion encore, Génération Céline, cette fois-ci, qui sera à Longuenès au Sénéo. Et ça sera le 18 octobre à 18h. Bon, oui, ben, ça fait deux groupes pour Céline Dion. Et Balavoine, c'est la même chose. Deux groupes également qui tournent actuellement. Et là, bon, on écoute Génération Céline dans Pour que tu m'aimes encore.

Et en plus, ça redémarre tout seul, hein, incroyable. Bon, ben voilà, la chanson s'est terminée pour aujourd'hui. Je vous souhaite une bonne semaine. Je vous donne rendez-vous, bien sûr, mardi prochain, comme d'habitude, à 9h. Mais en attendant, nous pouvons toujours écouter cette émission vendredi à 9h. Portez-vous bien et à la semaine prochaine.

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Mesdames et messieurs, pour notre anniversaire, la fanfare est lancée. Bon, c'est vrai que, avec la fanfare, les ogres, depuis 20 ans, à peu près depuis 20 ans, bon, nous, on adore les voyages, mais on voyage pas souvent. 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Moi qui voulais être président, je ne suis même pas étudiant, désolé, c'est comme ça.

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2: Ploum, ploum, bonjour, vous êtes sur Radio Boomerang 89.7 FM dans l'émission Un petit coin de paradis. Et il y a du monde ici.
0: Oh oui, il y a Nicolas.
2: Nicolas, oui, Nicolas est avec nous.
3: Bonjour.
2: Et nous deux.
0: Et nous deux, Lydie et moi. Et si vous voulez écrire à Nicolas un courrier, vous, sur l'enveloppe, vous mettez Nicolas France. Et ça arrive.
2: Ouais. Bon, en tout cas, on est très contents de vous retrouver. Et on va commencer tout de suite, ben justement, avec une chanson que Nicolas Daquin avait faite, accompagnée par Christophe Gras.
0: Magnifique pianiste,
2: voilà,
0: malheureusement décédé.
2: Et on trouve ça donc sur Internet, SoundCloud. Vous écrivez Nicolas Daquin, Christophe Gras, et vous trouvez, je ne sais plus, 7 ou 8 morceaux.
3: 7.
2: 7. Et j'ai choisi Mon Ombre.
0: Ouais, c'est chaud quand même, hein. Chaussette.
2: On voit le ton que ça va prendre cette émission. On voit tout de suite. Merci Laurent.

0: Cette semaine, j'ai choisi justement un texte qu'on connaît bien, c'est dans Exercice de style Raymond Queneau, et j'ai découvert que les frères Jacques avaient fait un disque avec certaines versions de Exercice de style. C'est incroyable, Laurent.
1: Incredible.
0: Incredible. Donc j'ai choisi Onomatopée. Sur la plateforme, pla pla pla, d'un autobus, teuf teuf teuf, de la ligne S. Pour qui sont ces serpents qui sifflent sur ? Il était environ midi. Ding ding dong, ding ding dong. Un ridicule éphèbe, prout prout, qui avait un de ses couvre-chefs, pfouf, se tourna, virevolte, virevolte, soudain vers son voisin d'un air de colère. Et lui dit, vous faites exprès de me bousculer, monsieur. Et toc, là-dessus, vroute, il se jette sur une place libre et s'y assoit. Boum. Ce même jour, un peu plus tard, ding-ding-dong, ding-ding-dong, je le revis en compagnie d'un autre éphèbe, prout, prout, qui lui causait bouton de par-dessus. Brrr, brrr, il ne fait donc pas si chaud que ça. Et toc. Voilà.
1: J'adore.
0: Et donc, on écoute maintenant la version chantée par les frères Jacques. Il s'est mis en musique par... Enfin, c'est composé par Pierre Philippe.
2: Oui, d'accord.
0: Voilà, je ne connaissais pas, mais apparemment, il a fait beaucoup de choses.
2: Ouais.
0: On écoute.
3: Onomatopée.

0: et toc.
1: Rigolo, non? Ouais.
2: Les frères Jacques, c'était quand même génial, quoi. Ah, ouais. Puis ça, personne d'autre derrière eux a repris le sujet, quoi. Enfin, l'idée. Ouais. Ils chantaient très bien, plusieurs
3: les
2: voix.
3: Fesses, tu connais les fesses des frères Jacques? Trop bien.
2: Je sais pas, je connais. Ouais. Non, je connais les fesses.
3: Les fesses, oui.
2: Ah oui.
3: Mais c'est aussi bien le texte, mais c'est visuel aussi, parce qu'ils font la chorégraphie.
2: À la radio, visuel, c'est un peu embarrassant. Ah, ouais. Enfin, moi, je vois Lydie, je suis très content.

0: Et voilà, maintenant tu peux parler, Laurent.
1: Aujourd'hui, je vous parle de Rissé-Barrié. Alors, j'ai laissé le premier paragraphe de la chronique précédente, parce que j'avais inventé un mot par hasard, je l'ai laissé, et ça m'avait plu, donc je l'ai remis.
0: D'accord.
1: La vie et la carrière de ce musicien chanteur est si riche et si fultigineuse, c'est ça le mot que j'ai inventé, il est beau. Maurice Pierre, dit Rissé-Barrié, est né le 25 août 32 à Romilly-sur-Seine dans l'Aube, où son père est employé dans une usine de bonneterie qui fabrique des bas et des chaussettes. Pendant la guerre 39-40, son père ouvre un commerce de lingerie et la famille s'établit à Arcueil. Je veux préciser que le père, il a été fait prisonnier par les Allemands et il s'est évadé, il est revenu en France. Rissé se destine au métier de professeur d'éducation physique. Musicien amateur, il dit avoir reçu la piqûre de la chanson en 48 en écoutant Le Train du Nord de Félix Leclerc. Il commence à composer et apprend le banjo, le ukulélé et la guitare. Rissé-Barrié participe au Petit Conservatoire de la Chanson de Mireille et il travaillera avec Georges Veil, alias Bernard Leloup, qui crée Paroles et Musique avec Rissé-Barrié. Une grande partie de leurs chansons seront popularisées par les frères Jacques qui en reprendront 21, comme Rendez-vous, Stanislas, La Marchande de Poissons, Les Spermatozoïdes ou encore l'album La Mythologie qu'ils interprètent dans son intégralité. En attendant, Rissé-Barrié se produit à Paris dans les cabarets de la Rive Gauche. En 58, l'année de son service militaire, d'où il sort réformé, il rencontre Jacques Canetti et enregistre son premier disque pour le label Philippe. Je veux dire que depuis que je fais des biographies de chanteurs, généralement, on retrouve le nom de Canetti partout, quoi. Il reçoit le grand prix de l'Académie Charles Cros. Il passe aux Trois Baudets avec Serge Gainsbourg et Bernard Allaire en première partie, tandis que les vedettes de la seconde partie sont Raymond Devos, Guy Béard et Jacques Brel. Durant les années 60 et 70, Rissé-Barrié intervient dans plusieurs émissions de télé enfantines. Il prête sa voix, ça va parler à Lydie, à Monsieur Zibou, personnage de la série d'animation Colargol.
0: Ah oui, Colargol, oh, c'était mignon.
1: Voilà, ainsi qu'au personnage principal de Saturnin le Canard, dont il co-signe les dialogues. Il est aussi le narrateur et toutes les voix de Barbe à Papa, dont il signe le générique. C'est étonnant.
0: Ça, alors.
1: Toujours avec Leloup, il travaille également sur des comédies musicales et pour le théâtre. En 1975, il crée Les Zygomatiques, pièce de théâtre pour enfants, qui sera montée et diffusée sur la télévision suisse romande en 1976. Ils adaptent aussi le roman de Renard en 1985. La dernière apparition sur scène de Rissé-Barrié remonte à 2010 au Chat-Huant à Sadirac en Gironde. Peu de temps avant sa mort, il est invité par Patrick Sébastien dans l'émission Les Années Bonheur, diffusée sur France 2.
0: D'accord.
1: Rissé-Barrié a été marié à Anne Lefébure, chanteuse du groupe Les Parisiennes, avec lequel il a une fille, Valérie, qui est aussi chanteuse. En 77, Rissé-Barrié, il a un coup de foudre pour Anne-Marie Ballet, une Allemande qu'il a rencontrée dans un de ses récitals à la Chaux-de-Fonds, en Suisse. Il l'épouse l'année suivante et elle l'accompagnera jusqu'à la fin de sa vie. Rissé-Barrié se retire et s'inspire régulièrement dans une ancienne ferme dans le Puy-de-Dôme. Il meurt à la suite d'un cancer en 2011 à 78 ans. Il a été fait officier de l'Ordre des Arts et des Lettres en 2005 par le ministre de la Culture d'alors, M. Renaud Donnedieu de Vabre.
0: Très bien. Eh bien, maintenant, on va écouter une... Oui, Nicolas veut dire quelque chose.
2: Non, juste parce que la chanson qu'on va écouter, ça s'appelle L'Enterrement, et toi qui composes des chansons, il raconte que c'est en tapant comme ça sur sa guitare qu'est venue l'idée de la chanson.
0: D'accord.
2: C'est pour ça qu'on va entendre
0: un... Ok, on va entendre un rythme particulier.
1: Voilà. Et c'est ce que Lydie fait au début des concerts qu'elle donne.
2: En plus, oui, c'est vrai, tiens.
1: Elle joue pas de la guitare, elle tape sur sa guitare pour chanter quoi ? Impressionné.
0: Impressionné, je le suis devant vous.
1: Voilà.
0: Parce que ça imite mon cœur qui bat.
1: On a compris.
0: Oui, vous avez compris quand même. Bon, en tout cas, maintenant, on écoute Rissé-Barrié.
1: C'est qu'on n'est pas des, on n'est pas la moitié d'imbéciles. Hein. On comprend vite.
0: L'enterrement.
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0: Nous écoutons maintenant Nicolas qui nous lit une de ses
1: nouvelles
0: qu'il a écrites, dont il se défend en disant mais c'est pas terrible, mais il va nous la lire. Bon, et si vous entendez des ronflements, c'est parce que vraiment c'était pas terrible.
2: Non, ou alors c'est que j'ai réussi. Tu t'endors, c'est comme une histoire qu'on raconte aux enfants. Donc c'est toujours dans la série Joachim. Et cet épisode s'appelle Georges. Parce que Joachim eut un enfant. Il le prénomma Georges. Un prénom très peu usité de nos jours, mais Georges était un enfant de vieux. Il eut un prénom de vieux. Joachim avait 108 ans et sa femme était presque centenaire. Elle s'appelait Gertrude, avait toujours bon pied, bon œil et ventre fécond. Joachim était un père comblé. Lui et sa femme espéraient depuis des années d'avoir un énième enfant. Tous les autres avaient été tués lors d'une pandémie. Enfin, il était là, ce petit Georges, qui gazouillait, qui tétait goulûment le sein fripé de sa vieille mère, qui, une fois ses gourdes vidées, rajoutait toujours un supplément de biberon. Georges grandissait dans la douceur d'un foyer et l'admiration de ses parents. À l'âge de 4 ans, il parlait 6 langues, plus le latin. À 12 ans, d'une force herculéenne, il soulevait une voiture avec un seul bras. Quand il arriva à la majorité, il possédait 4 fois le cerveau d'Einstein. Gertrude et Joachim n'étaient pas peu fiers de leur progéniture. Quand celui-ci devint le maître du monde, forcément avec un QI pareil, ils décidèrent de s'installer à la montagne. Un petit chalet qu'ils avaient acheté liquida les économies de toute une vie. De ce fait, les parents de Georges vivaient chichement de chasse, de jardinage et même parfois d'aumône, n'osant réclamer des subsides à leur fils, qui, en tant que maître du monde, avait bien d'autres soucis et surtout peu de temps à leur consacrer. Alors, un dimanche matin, Joachim se trouvait à la sortie de l'église, attendant la fin de l'office dominical, courbé, la sébile prête à dégainer, quand un énorme loup, plus grand que la normale, sorti de nulle part, vint frotter sa truffe humide sur le vieux Joachim. Celui-ci faillit tomber dans les pommes, puis, voyant que la bête n'était pas du tout agressive, qu'elle grognait plus d'attendrissement que d'hostilité, il osa une caresse. L'animal se laissa faire. Elle semblait avoir manqué d'affection, et les caresses qu'elle redemandait encore et encore le faisaient, semblait-il, frissonner de plaisir. Mais quand Joachim entendit murmurer « Papa », il sentit son cœur battre comme un tambour qui annonçait la charge. « C'est moi, je suis ton fils, Georges, ton petit garçon. » Malgré tout votre amour et toute la bonne éducation que vous m'avez donnée, toi et maman, je suis devenu un loup cruel et sanguinaire. Je fais régner sur la terre misère, crime et désespoir. Bien sûr, je n'ai pas l'apparence d'un animal comme celui que tu viens de caresser, mais je suis féroce et sans pitié. Si personne ne vient m'arrêter, je dévorerai l'humanité tout entière. Vois mes crocs comme ils sont acérés et vifs. Vois comme mes pattes sont griffues. Vois comme mes yeux sont striés de sang, gorgés de haine et de fiel. Le pouvoir, papa, le pouvoir absolu m'a rendu fou. Cela dit, presque d'un souffle et d'une traite, Georges poussa un hurlement de loup à faire se lever les morts. En tout cas, qui fit sortir tous les gens de l'église. Les femmes criaient, les hommes cloués sur place enlaçaient leurs femmes, leurs enfants accrochaient leurs basques. Le loup prit la fuite, déchirant ça et là dans sa course femmes et enfants, dont sa propre mère, la bonne et vieille Gertrude, dont il déchiqueta la dépouille avant de s'enfuir à nouveau. C'est fin de l'épisode.
1: C'est bien. Oh là, tu nous tiens en
0: c'est
1: haleine.
0: C'est très bien, tu nous tiens en haleine, il y a la diction, le c'est texte, chouette. La surprise.
2: En fait, il faut que je... Voilà. Ouais.
1: Eh bien, on va écouter maintenant une autre chanson de Rice et Barrier. On a choisi, enfin, Nicolas a choisi Les spermatozoïdes. C'est vraiment une chanson incroyable.
2: Et improbable.
1: Et improbable en même
0: ça,
1: temps.
0: Ça parle de quoi alors?
1: Je ne sais pas. De la vie. On écoute.
3: Après une chanson de mort, voici une chanson de vie. Et vous pouvez l'écrire comme vous voulez. Les deux sont valables.

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0: Quelle chanson étonnante,
1: Nicolas. Étonnante et détonnante.
2: Oui. Avec une voix puissante, qu'on voit que c'est un type fantaisiste. Il a un fond d'accent de je ne sais pas où.
1: Mais je crois qu'il est un peu suisse, non ? Je sais pas.
2: Peut-être, mais peut-être.
0: Oui, on nous a parlé de la Suisse.
1: En tout cas, c'est un chanteur qu'admire Dominique Boss.
0: Ah oui.
2: Ah oui.
1: Et en écoutant ton
2: ouais.
1: ma
2: chronique.
1: Ta chronique, pardon. Oui. Tu disais qu'il était prof de gym.
2: Oui.
1: Bah, comme Dominique Boss.
2: Ah bah ouais.
1: Dominique Boss, il a eu la chance d'ailleurs de le voir à la fin de sa vie. Ah. Il me racontait que quand il l'a vu arriver, il adorait ses barrières. Mmh. Quand il l'a vu arriver, il a vu un petit vieux. Il a dit oh là là, la catastrophe, ça va être pathétique. Et en fait, il a trouvé ça extraordinaire.
0: D'accord.
1: Alors, juste un truc. Il a sorti un double album qui est sorti de Rissé Barrier au Canada, en public, là dont sont extraits les chansons, où il y a 25 chansons, je crois, rien que tout seul à la guitare. C'est vraiment formidable.
2: Sur l'histoire du petit vieux, j'ai entendu un journaliste qui était à l'arrière-scène d'un spectacle, d'un concert de Johnny. Il dit, il attendait à côté, et j'ai vu un petit vieux. Mais dès qu'il a monté les 5 ou 6 marches pour monter sur scène, c'était plus le même type, quoi. Étonnant, hein.
0: Peut-être que tu devrais faire de la scène, Laurent.
2: J'étais sûr qu'elle me ferait une amabilité.
1: Moi, une autre anecdote, tu vois, c'est que j'ai un copain qui est fan de Bob Dylan,
2: oui.
1: Qui était voir Bob Dylan, et oui. Puis il y avait une première partie, un mec vieux, tout ça, c'était un peu long, et puis au bout de, je sais pas, de 5-6 chansons, il s'est aperçu que c'était Bob Dylan.
0: Ah oh là là, zut.
2: Ah ouais.
0: Un peu con. Ouais. Ah ouais. Décevant. Très bien, on poursuit.

0: barrage.
1: Je ne sais rien, mais je dirai tout.
0: Le temps ne fait rien à l'affaire. Quand on est con, on est con.
2: Mais qui est con ?
1: C'est ça la question. Alors en fait, on parle pas, je ne parle pas de quelqu'un, mais je parle d'un sujet absolument anodin et pas du tout d'actualité. Il s'agit de l'immigration.
2: Oh là là.
1: Alors l'immigration vient du latin immigrare, qui signifie venir dans. Pour trouver maintenant, ça désigne maintenant l'entrée dans un pays de personnes non autochtones qui viennent pour y trouver de meilleures conditions de vie et globalement un emploi. De tout temps dans l'humanité, des humains ont changé de région, quittant celle-ci où ils vivaient pour gagner un ailleurs supposé meilleur. Différentes raisons pouvaient les pousser à l'exil. Par exemple, des raisons économiques qui rendaient leurs ressources insuffisamment élevées et les obligeaient à aller chercher plus loin, de quoi vivre décemment. C'est beaucoup ce qui se passe actuellement. Aussi, une autre raison, une réduction de la liberté, souvent pour des motifs politiques qui les contraignaient à peu d'initiative ou à l'acceptation de situations inconfortables, moralement, voire physiquement. Ici, on peut penser au goulag des belles années soviétiques. Des évolutions climatiques également négatives qui rendaient la vie insupportable et obligent à chercher des cieux plus cléments. La sécheresse, les pluies abondantes, des éruptions volcaniques, des tremblements de terre, sans oublier le curieux phénomène des nuées de sauterelles. À propos des conditions climatiques, avec le réchauffement climatique actuel et l'élévation du niveau des mers, des océans, il va se passer la même chose. En France, l'immigration n'a évidemment pas commencé avec l'arrivée de populations maghrébines dans les années 60. Sans remonter beaucoup plus loin, la guerre de 14-18 a vu la disparition des grands empires européens. L'Empire de Russie, l'Empire austro-hongrois, l'Empire des Habsbourg, l'Empire ottoman. Tout ça, ça a été liquidé en 18. Ça a modifié en profondeur la géographie politique et ça a donné lieu à la création de nombreux pays et inévitablement le transfert de nombreuses populations d'une région à une autre. Les Allemands, les Italiens, les Hongrois, les Tchèques, les Slovaques, les Polonais, les Serbes, les Croates, les Slovènes, les Ukrainiens, les Roumains, et au début du 19e siècle, les Belges, puisque, bon, voilà, on connaît l'histoire, hein. La séparation des Pays-Bas, des provinces des Pays-Bas. Aujourd'hui, l'arrivée d'immigrants en Europe s'accroît de manière très importante, au point que les gouvernements tentent de juguler ces transferts massifs de population de pays pauvres, souvent africains, vers l'Europe. Actuellement, le gouvernement français propose au vote des assemblées une loi destinée à freiner l'afflux d'immigrés vers notre pays. Là, c'est tout à fait d'actualité. Je crois que ça a été voté hier ou avant-hier. Chaque pays, chacun essaie de se protéger de l'immigration, de l'afflux de l'immigration. C'est ainsi qu'entre 2014 et 2022, écoutez bien les amis, la longueur totale des murs et clôtures érigés aux frontières extérieures de l'Union européenne et dans l'espace Schengen est passée de 315 km à 2048 km de barrières de... On a vu aux États-Unis d'Amérique l'ébauche de la construction d'un mur réputé infranchissable au sud du pays pour empêcher les populations du sud, en majorité de culture hispanique, d'entrer aux États-Unis. Dans l'ancienne RDA, République démocratique allemande, il avait été construit un mur, pour le coup, quasi infranchissable, selon la propagande de l'époque, pour empêcher les populations de l'Ouest d'entrer à l'Est, pays merveilleux, selon les autorités. En réalité, on a bien, tout le monde a compris, pour empêcher les populations de l'Est de s'enfuir à l'Ouest. La question de l'intégration de tous les immigrés se pose. Sur le moyen terme, on constate que les immigrés finissent par s'intégrer. Ils adoptent les langues verniculaires en abandonnant en deux ou trois générations leur langue d'origine et se rangent au mode de vie de leur pays d'accueil. Ainsi, en France, les Polaques et les Ritals du début du XXe siècle se sont fondus parmi les Français en un demi-siècle à peu près. Ça fonctionne bien quand le pays d'accueil est en bonne santé économique et offre de nombreuses opportunités d'emploi et d'hébergement. L'inverse pose de vrais problèmes, et c'est ce qui se passe actuellement. Ça fait réagir les populations déjà installées contre de nouvelles entrées de migrants. J'ai vu, par exemple, à Waterloo, Il s'agissait de faire un camp pour les Roms. Il y avait une réunion à la mairie, il y avait des types qui protestaient. Oui, monsieur, moi je suis polonais et je refuse que ces gens viennent là. Moi je suis italien. Voilà. L'intégration est favorisée quand les arrivants acceptent de s'adapter assez rapidement aux us et coutumes des accueillants. C'est le meilleur des cas. Hélas, actuellement, les populations, très souvent issues du Maghreb, tentent d'imposer leur façon de vivre aux accueillants. Ils s'accrochent à leur langue et à leur culture. Bref, ils refusent souvent de devenir comme des Français. On peut le comprendre, mais il y a un moment, il y a un choix, quoi. Si je viens chez toi, que je vois chez toi, on ne met pas les pieds sur la table, je ne mettrai pas les pieds sur la table. Pour ma part, je déplore ces attitudes, souvent arrogantes, qui favorisent un communautarisme contraire à l'unification de la population, ce qui est une condition indispensable pour former nation et vivre en démocratie. Et voilà, et comme disait le boucher de ma jeunesse, enlever, c'est peser. Et on en parle tout de suite avec nos chers animateurs Nicolas et Lydie.
2: Sujet délicat, hein ?
1: Bah oui, c'est délicat, parce qu'on a peur.
3: Délicat, mais c'est à la fin c'est bien posé, t'as raison.
1: Bah ouais.
3: Mais c'est pas toujours politiquement correct de dire ça. Mmh. Mais c'est une évidence. Et puis il y a aussi le nombre qui joue, il y a plein de choses.
1: C'est ça, mais plus les situations dans les pays de départ sont mauvaises, et plus des gens partent pour aller dans des pays meilleurs, quoi. Et la France, et l'Europe en général, ce sont plutôt des bons pays, quoi.

0: Et tout ça, qui sont. Qui...
1: Ils le rejettent ?
0: Non, non, non, qui sont contents. Qui sont contents et tous sont d'un village différent. Il y a ceux de tel bled, ceux de tel bled. Et on sent que les frontières, les villages, tout ça, c'est important. Quoi.
1: Oui, oui.
0: Donc, alors, pour venir à ceci, c'est qu'il y a de moins en moins de. Il y a la France, après il y a l'Europe, puis après il y a le monde, et puis il y a de moins en moins de frontières et,
1: ah oui. Et de territoires, c'est ça.
0: C'est pas évident hein, ce que j'explique.
2: Non, hein. Non, je comprends. Ouais.
1: Non, ouais,
0: donc, le mélange, forcément, va se faire. Et c'est pour ça que tous ces problèmes d'identité, c'est hyper important, qu'il ne faut pas laisser cette exclusivité à la droite ou à l'extrême droite. Ou, aux gens comme ça, mais c'est important d'en parler et je pense que l'idéologie nous empêche un peu de d'affronter ces problèmes-là qui sont des problèmes et en même temps qui sont peut-être la solution aussi.
2: Oui.
0: C'est ça que c'est compliqué.
1: On est passé pour appuyer ce que tu dis. Ouais. On est passé, je sais pas, au début du XXe siècle, d'un esprit de clocher que je vais illustrer tout de suite, à un esprit de clocher quasi mondial, quoi. C'est plus maintenant l'église d'à côté. Alors voilà l'anecdote. Lydie interview une de ses grandes tantes. Donc elle parle tout ça hein, et la grand-tante lui dit oui je sais plus qui notre cousin a épousé un étranger. Alors Lydie qui connaît un peu dit mais comment un étranger, mais non si nous on était à Waterloo du centre et lui il était de Beaulieu. Voilà. 2 kilomètres, quoi. Ça illustre ça. C'est vraiment, j'appelle l'esprit de clocher. C'est vraiment une vision très restreinte de son territoire et la reconnaissance des gens qui habitent à peu près dans le territoire, mais ceux d'à côté, non.
2: Tu peux me rappeler la petite image aussi avec les conflits où tu disais il y a une personne face à une autre et puis après c'est les.
1: Ah oui, c'était mon fils en Afghanistan. Ça se racontait. Le mode de vie des gens, c'est moi contre toi, toi et moi contre notre cousin, toi, moi, notre cousin contre l'étranger. Voilà, donc les gars,
2: ils finissent par se regrouper.
1: Se castagner tout le temps, quoi.
2: Ah non, je pensais que c'était au contraire qu'ils trouvaient un point commun, finalement.
1: Ben, c'est les deux, quoi. Ils s'allient pour. C'est comme les gens qui sont racistes en France. Donc, on a dit tout à l'heure, il y en a beaucoup qui sont issus de l'immigration, mais ils s'appuient sur d'autres anciens immigrés pour essayer de chasser les nouveaux immigrés, quoi. C'est les fachos de droite qui ne veulent pas, voilà.
2: Non, moi, je voyais ça, comme disait Nicolas tout à l'heure, au fur et à mesure, ben, tout se mélange et finalement, mais on est lié à tout le monde. Donc, ça redevient. Il n'y a plus de frontières, quoi.
0: Ouais. Il n'y a plus de frontières, mais en même temps, il faut qu'il y ait des frontières. C'est important, la culture, oui, la richesse,
1: on a besoin d'identité.
0: L'altérité.
2: Oui, il
0: ne
2: faut pas que ça s'efface. Oui.
0: Et c'est pour ça que moi, j'ai fait beaucoup d'ateliers de peinture, de dessins avec des enfants, des adultes. Et quand j'expliquais pour ceux qui ne savent pas vraiment dessiner, de faire plein de couleurs, d'imaginer le plus possible de couleurs.
1: Oui.
0: Et j'ai expliqué qu'il faut qu'entre chaque couleur, il y ait une espèce de frontière un peu floue, un peu un mélange, mais qu'il fallait réserver la couleur originelle.
1: C'est ça.
0: Parce que le problème, quand on dessine comme ça, c'est on fait ça, et puis après, ça devient tout marron. Ça, devient
1: ça caca, finit tout marron. Ouais.
0: Voilà. Donc, je trouve que c'était une belle métaphore pour expliquer un peu tout ça.
2: Ouais, c'est bien. Bon, en tout cas, c'est un beau débat.
0: Une chanson qui aurait été bien pour illustrer ce débat, c'est la chanson de Georges Brassens, Les imbéciles heureux qui sont nés quelque part.
2: Ah oui.
0: Qui n'est pas forcément.
1: C'est ça.
0: Ah, mais elle est vraiment bien, elle met bien dans le.
2: D'accord.
1: Et l'histoire aussi de Fernand Reynaud, du douanier, qui n'était pas du village. Non, c'est ça, il y avait un type qui était un étranger dans le village.
0: C'est le boulanger, non, c'est boulanger. Génial ça.
1: Oui, c'est pour ça que je reviens, je reprends ma parole, c'était chez toi le boulanger. Mais on le comprend qu'à la fin.
0: Oui, non.
1: Ah, oui. Non, les étrangers, tout ça. Finalement, il est parti, mais c'était le boulanger, du coup, on n'a plus de pain.
0: Et mon fils Yacine, quand il avait 12 ans, il le savait par cœur, ça.
2: Ah oui.
1: Ouais, ouais, ouais.
0: Je trouve que c'est un super sketch, là.
1: Ouais.
2: Oui, profond.
0: Et puis des sketchs de Fernand Reynaud qui ont été repris par Jean Rochefort. Il paraît que c'est génial.
1: Et on a assisté à ça, Lydie.
0: C'est vrai.
1: Jean Rochefort est venu au Colisée à Roubaix dire les textes de Fernand Reynaud, on l'a vu.
0: Ah ouais.
2: Je ne m'en souviens pas du tout.
1: Ou alors c'était dans un autre de mes mariages,
2: oui,
1: mais c'était avec toi. Non, c'était avec toi.
0: Ah non, il paraît que c'était bien.
1: Ça fait pas longtemps, ça fait 3-4 ans.
0: Ça mettait en valeur les textes. Fernand Reynaud, c'est le grimace, c'est le machin, mais c'est aussi la profondeur de certains textes.
1: C'est ça.

0: Et puis c'est un... Et Rochefort, c'est un très grand comédien, donc c'était très bien, très bien interprété, quoi. Ouais.
1: Bon, allez, on fait une petite pause.
2: Dans l'Est, à une heure d'affluence, un type dans les 26 ans, chapeau mou avec cordon remplaçant le ruban, cou trop long, comme si on lui avait tiré dessus. Les gens descendent. Le type en question s'irrite contre un voisin. Il lui reproche de le bousculer chaque fois qu'il passe quelqu'un. Ton pleurnichard, qui se veut méchant, comme il voit une place libre, se précipite dessus. 2 heures plus tard, je le rencontre cours de Rome devant la gare Saint-Lazare. Il est avec un camarade qui lui dit : tu devrais faire mettre un bouton supplémentaire à ton par-dessus. Il lui montre où, à l'échancrure, et pourquoi.
3: Portrait. Le style est un bipède au cou très long qui hante les autobus de la ligne S vers midi. Il affectionne particulièrement la plateforme arrière où il se tient, morveux, le chef couvert d'une crête entourée d'une excroissance de l'épaisseur d'un doigt, assez semblable à de la corde. D'humeur chagrine, il s'attaque volontiers à plus faible que lui, mais s'il se heurte à une riposte un peu vive, il s'enfuit à l'intérieur du véhicule où il essaie de se faire oublier. On le voit aussi, mais beaucoup plus rarement, aux alentours de la gare Saint-Lazare au moment de la mue. Il garde sa peau ancienne pour se protéger contre le froid de l'hiver, mais souvent déchirée pour permettre le passage du corps. Cette sorte de par-dessus doit se fermer assez haut, grâce à des moyens artificiels. Le style, incapable de les découvrir lui-même, va chercher alors l'aide d'un autre bipède d'une espèce voisine, qui lui fait faire des exercices. La stylographie est un chapitre de la zoologie théorique et déductive que l'on peut cultiver en toute saison.
1: Bien dit.
0: Excellent.
1: Merci Nicolas. Et maintenant, on fait une autre pause musicale, toujours avec Chris et Barrier. Cette fois-ci, c'est plus rural.
3: Ah oui,
1: c'est donc Isabelle, v'là le printemps.

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0: 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Fini de faire la cour aux fumelles, les soirs d'hiver à la veillée. 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Oh, ouais, ouais. Isabelle, sors les deux bœufs que je les compte. Eh ben oui, où est-ce que feignante alors eu? Au printemps, on dit que les gamines à se mettre des robes claires à pompons. Je la vois, Isabelle en mousseline, en train de curer l'auge à cochon. Fini de faire la cour aux fumelles, les soirs d'hiver à la veillée. Il n'y a plus de mâle, il n'y a plus de fumelle, quand le charançon il se met dans le blé. Ouh là, yé. C'est ben la catastrophe, ça. Ouh. Isabelle, pousse un peu le tracteur. Je suis embourbé. Eh ben oui, où est-ce que notre dieu de feignade? Le blé jauni, le printemps se termine, arrive le repos de la Saint-Jean. Les gars vont courir, les gamines, ils vont bien se faire des choses, les malounettes. On va faire la cour aux fumelles, puisque la Saint-Jean est revenue. Bientôt par là, mon Isabelle, on va rattraper le temps perdu. Oui. Eh ben oui, oh, cette feignante alors, oui.
1: On y était là, hein, vraiment. C'était chouette. Un chocoin de Paris-Chi.

Je reprends donc l'hommage qui avait été rendu par M. Baudard Timal dans Évocation roubaisienne pour les 80 ans du brouteux, geloiteux. 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

0: Voilà, c'était bien, une belle émission, on espère que ça vous a plu.
1: En tout cas, nous, ça nous a plu de la faire.
0: Merci beaucoup, Nicolas, d'être présent.
1: Oui, tu enrichis l'affaire, tu apportes des avis différents et un peu de fantaisie que nous, on n'avait plus.
2: Surtout, j'ai un langage clair quand je m'exprime. Et tout.
1: Absolument.
2: Je bafouille jamais.
1: Comme tout le monde. C'est formidable.
0: Reste comme ça, Nicolas, ne change pas. Et on salue ceux qu'on connaît et ceux qu'on ne connaît pas aussi, d'ailleurs. Ouais. Et nos amis du camion, par exemple, nos amis de la chorale.
1: Ouais.
0: Nos amis plus lointains aussi qui nous écoutent. Et portez-vous bien.
1: Il paraît qu'à Levallois-Perret, on nous écoute maintenant en direct.
0: N'importe quoi. Bonne journée à tous.
1: On vous embrasse. À bientôt, à la
2: Bonne
1: prochaine.
2: Journée.
1: Et tenez bon.
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0: Bonjour à toutes et à tous. C'est une visite particulièrement sensible pour Felipe VI. Le roi d'Espagne arrivera dans une demi-heure à Ceuta. Cette enclave espagnole située dans le nord du Maroc et sur laquelle Rabat revendique sa souveraineté. En France, une nouvelle journée de mobilisation des lycéens. Aujourd'hui, ils veulent maintenir la pression sur le gouvernement. Les autorités, elles, misent sur un essoufflement du mouvement. On fait le point dans un instant. Léon XIV hospitalisé, le souverain pontife doit être opéré du poumon, une intervention considérée comme peu risquée par les spécialistes. C'est une ville sous tension que le roi d'Espagne s'apprête à visiter aujourd'hui. Un peu moins de 20 ans après son père, Felipe VI se rend à Ceuta. L'enclave située dans le nord du Maroc est agitée par une crise humanitaire et politique inédite. Après l'afflux fin juillet de plus de 70 000 migrants, si la plupart sont repartis dans les heures qui ont suivi, des milliers sont toujours présents sur place. Cette première visite d'un souverain espagnol depuis 2007 à Ceuta s'annonce donc diplomatiquement très sensible, François Musso.
2: Cette visite très attendue a pour objectif officiel de réaffirmer le caractère hispanique de l'enclave de Ceuta, un territoire conquis au XVIe siècle par la monarchie espagnole, mais revendiqué par le Maroc depuis des décennies. L'arrivée de Philippe VI et de la reine Laetitia est donc loin d'être neutre. Elle intervient dans un contexte chargé, au lendemain de la fête nationale à Madrid avec un défilé militaire et surtout en pleine crise migratoire. Après l'entrée d'environ 80 000 migrants fin juillet, et même si la plupart sont repartis vers le Maroc, les habitants de Ceuta se sentent envahis encore aujourd'hui et se disent abandonnés par les autorités espagnoles. C'est tout le sens de la présence du roi Philippe VI, une manière de dire que Ceuta est et sera toujours espagnole. De l'autre côté de la frontière, à Rabat, on n'est pas d'accord et on considère que les enclaves de Ceuta et de Melilla doivent revenir au royaume alaouite. En 2007, après le voyage sur place de Juan Carlos, Rabat avait rappelé son ambassadeur à Madrid. Un des enjeux est de savoir si, au terme de la visite de Philippe VI, le Maroc prendra ou non des mesures de rétorsion contre l'Espagne. François Musso, Madrid RFI.
0: Et le roi d'Espagne se rendra ensuite dans l'autre enclave espagnole au nord du Maroc, Melilla. Ce sera demain, mercredi. L'Union européenne condamne fermement les attaques de drones contre des navires marchands en mer Noire. Deux nouveaux navires ont été frappés près des côtes bulgares la nuit dernière. Des attaques qualifiées d'inacceptables par le premier ministre bulgare Roumen Radev, qui dit vouloir convoquer l'ambassadrice de Russie. La semaine dernière, déjà deux navires marchands avaient été frappés par des drones dans la zone économique exclusive de la Bulgarie en mer Noire. La Russie dit avoir livré pour plus de 300 milliards de dollars d'hydrocarbures à l'Europe depuis 2022, et ce, malgré les sanctions internationales adoptées après l'invasion de l'Ukraine, des sanctions que Donald Trump entend bien contourner avec l'annonce d'un accord de vente aux États-Unis de diesel russe. Des déclarations en fin de semaine dernière qui se sont accompagnées d'une annonce de trêve énergétique, une trêve à laquelle ne croient pas vraiment les Ukrainiens. Reportage à Kiev d'Emmanuel Chasse.
3: À Kiev, les annonces de Donald Trump ne suscitent pas l'enthousiasme, loin s'en faut, en témoigne Yulia, 24 ans, testeuse informatique.
4: On a déjà essayé, je crois, de jouer la carte de la trêve. Poutine n'y adhère pas, il n'y consent pas. Alors on peut l'annoncer, mais les attaques russes continuent. Et le jour même où Trump a annoncé cette trêve, il y a eu une attaque contre une infrastructure énergétique à Kharkiv.
3: Pour Mikhailo, un fonctionnaire d'une soixantaine d'années, l'annonce d'un cessez-le-feu sur les infrastructures énergétiques ne profite qu'à Washington.
5: Trump a une chance de marquer quelques points aux élections de mi-mandat aux États-Unis. En Ukraine, je ne pense pas qu'il y ait beaucoup d'espoir.
3: Natalia, 51 ans, comptable, espère une prise de conscience américaine.
6: J'espère que le Congrès américain finira par conclure que cette trêve est impossible, car les concessions faites à la Russie ne font qu'accroître le nombre de personnes qui seront tuées à Kiev.
3: Selon les autorités ukrainiennes, la semaine passée, la Russie a tué plus de 150 civils dans une campagne de frappe meurtrière à travers le pays. Parmi ces raids aériens, Moscou a attaqué plus de 200 fois les infrastructures énergétiques ukrainiennes. Emmanuel Chaz, qui est RFI.
0: Dans l'est de la RDC, Joseph Kabila prend la tête d'un nouveau mouvement politico-militaire, le Front pour la refondation de la nation. L'annonce a été faite hier soir à Goma. Cette nouvelle plateforme englobe désormais l'Alliance Fleuve Congo et le mouvement du 23 mars et qui contrôle depuis un an et demi de larges parties du nord et du sud Kivu. Il y a 3 ans, jour pour jour, une double attaque visait un groupe de journalistes dans le sud du Liban. 3 ans plus tard, le Comité pour la protection des journalistes appelle à faire pression sur Israël pour identifier et punir les militaires responsables de cette attaque. Une enquête indépendante a montré qu'il s'agissait de 2 tirs d'obus de chars israéliens. Le Comité pour la protection des journalistes plaide notamment pour une suspension de l'accord d'association entre l'Union européenne et Israël. Accord qui encadre les relations politiques et économiques. C'est l'une des rares options restantes qui pourrait permettre d'exercer une pression significative pour briser ce cercle d'impunité. Fin de citation. Selon donc cette organisation, RFI midi et 6 minutes à Paris en France. Nouvelle journée de mobilisation des lycéens alors que les autorités misent sur un essoufflement du mouvement. Les lycéens et les étudiants, eux, s'organisent pour maintenir la pression sur le gouvernement. L'annonce de 3000 professeurs supplémentaires ne les a pas convaincus. Ils demandent toujours plus de moyens humains et financiers pour l'éducation, mais aussi la suppression de Parcoursup, cette plateforme sur laquelle les élèves postulent pour leurs études supérieures. Bonjour Aram Beng.
7: Bonjour.
0: Quelle est l'ampleur de la mobilisation aujourd'hui à la mi-journée?
7: Alors, quelques 200 lycées devraient être fermés ce mardi, selon le ministre de l'Éducation nationale. Chez nos confrères de France Inter, Edouard Geffray évoque une décrue de l'ampleur du mouvement des lycéens. Jeudi dernier, la mobilisation avait rassemblé plus de 130 000 manifestants en France, selon la CGT, alors que le gouvernement parle d'un peu plus de 70 000 personnes dans les rues, dont 24 000 à Paris. 2 jours auparavant, on estimait qu'il y avait 2 fois plus de manifestants dans tout le pays. Mais ces chiffres, même s'ils montrent une baisse de la mobilisation, ils ne marquent pas pour autant l'arrêt du mouvement, assurent les syndicats. Ce mardi, des lycées et universités de la capitale sont bloqués depuis très tôt ce matin, alors que la manifestation commence à 14h à la place d'Italie dans le sud de Paris. 90% des facultés sont bloquées ou fermées, selon l'organisation Union étudiante. En région, la préfecture du Rhône fait état des perturbations dans 7 établissements, mais aussi dans plusieurs universités et grandes écoles. Certains syndicats espèrent une convergence des luttes entre étudiants, lycéens et d'autres secteurs lors de la mobilisation contre la vie chère prévue ce samedi 17 octobre.
0: Merci beaucoup Aram, et précisons que la militante suédoise Greta Thunberg est venue manifester aujourd'hui devant le lycée Paul-Éluard à Saint-Denis, l'un des épicentres de ce mouvement lycéen. La Hongrie adopte une première loi supprimant les dispositions anti-LGBT de l'ère Viktor Orban. Les députés hongrois ont voté ce mardi la suppression donc de ces dispositions adoptées par l'ancien dirigeant nationaliste, des dispositions condamnées par l'Union européenne, car contraire à ses valeurs, il s'agit là du premier signe clair d'un changement de politique concernant les droits des personnes homosexuelles en Hongrie depuis l'arrivée au pouvoir du conservateur Péter Madiar. Le pape l'avait lui-même annoncé aux fidèles dimanche. Il se rendra à l'hôpital ce mardi pour se faire retirer un nodule au poumon. C'est la première alerte de santé pour Léon XIV, élu à la tête de l'Église catholique il y a bientôt 18 mois à Rome. Des moments de prière sont prévus. Les précisions d'Éric Senanque.
8: Aucune information n'a encore filtré sur l'heure et le jour de l'opération que le pape doit subir pour l'ablation d'un nodule pulmonaire. Mais toutes ces activités ont d'ores et déjà été annulées jusqu'au 20 octobre, a annoncé le Vatican. Léon XIV devait notamment célébrer une messe ce mercredi matin qu'il a confiée à un cardinal. À 71 ans, le pape américain, sportif, est apparu en bonne forme, notamment lors de ses voyages apostoliques. À l'hôpital Gemelli de Rome, la même où Jean-Paul II et le pape François ont effectué plusieurs séjours, l'agitation est déjà perceptible. Les caméras sont prêtes pour filmer l'arrivée du chef de l'Église catholique. Et le 10e étage, où se situe l'appartement réservé au souverain pontife, est déjà interdit d'accès. À 18h ce mardi, depuis la chapelle de l'hôpital, le cardinal Reina, le vicaire de Rome, présidera un moment de prière avec récitation du chapelet, en signe de proximité avec son évêque. Toutes les paroisses de la capitale italienne ont été invitées à se recueillir à la même heure et à prier pour la santé du souverain pontife.
9: 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Midi 10, bonjour à toutes et à tous, vous êtes sur Radio Boomerang, le 89.7 FM. On vous donne le programme de cet après-midi. À 13h, ça commence avec Blues in My Soul, suivi à 15h d'une émission en rediffusion de Diaspora. On vous avait proposé hier le premier épisode de notre émission de la Fédération des radios associatives du Nord de la France, un regard sur le monde animal. Cette fois-ci, on vous laisse avec l'épisode 2 consacré à la faune aquatique. Bonne écoute et bonne émission sur Radio Boomerang.

0: Bonjour à toutes et à tous, deuxième épisode de notre série Regard sur le monde animal, bienvenue. Épisode consacré à la faune aquatique. Pour m'accompagner, ça tombe bien à la radio, il est comme un poisson dans l'eau, Hervé Dujardin, bonjour.
1: Bonjour Laura.
0: Pour en parler avec nous autour de cette table, Jérémy Castellani, un des coordinateurs du groupe local Sea Shepherd Hauts-de-France, bonjour.
2: Bonjour.
0: Et Paul Clouet, animateur, technicien nature à la Maison de l'eau et de la pêche et de la nature.
3: Bonjour. Bonjour.
0: Notre région Hauts-de-France a été confrontée cet été à des épisodes de sécheresse et de canicule, pas plus tard que cet été, je viens de le dire. On a pu voir des cours d'eau anormalement bas, la mise en place de restrictions d'usage de l'eau. Elle a également, notre région, été confrontée à d'importantes inondations dans le Nord, le Pas-de-Calais, à l'hiver 2023-2024. J'aimerais qu'on commence cette émission par un état des lieux de la ressource en eau dans notre région, des impacts de ces deux extrêmes, sécheresse et inondations, sur la biodiversité de la région.
4: Oui, tu peux en parler déjà. Nous, on a un regard assez local, surtout au niveau du canal de Roubaix. Voilà, on est notamment co-gestionnaire avec du coup la métropole européenne lilloise. Alors nous, ce qu'on a pu voir effectivement, c'est que au vu des différents épisodes caniculaires, il y a eu une baisse, en tout cas, du niveau d'eau et forcément une certaine des périodes de mortalité autour des espèces piscicoles. Donc j'entends bien les poissons de manière générale, aussi les habitats aussi, que ce soit les mares, les points d'eau, etc. Alors aussi une augmentation qu'on peut voir, alors qu'on n'arrive pas encore à quantifier, mais des lentilles d'eau, donc des espèces du coup végétales qui sont du coup à la surface de l'eau, qui peuvent avoir un impact. Alors ça c'est des choses qu'on essaie en tout cas de mettre en place en collaboration avec la MEL sur différents points, mais ouais, effectivement c'est des choses à étudier en tout cas, ou tout du moins à bien observer. Et voilà.
1: Est-ce que ça veut dire également que l'eau est devenue plus chaude? C'est une question, mais est-ce qu'il y a eu une augmentation de la température de l'eau qui a joué finalement sur les conditions de vie des poissons et autres espèces qui peuplent canaux, rivières ou marais et étangs?
4: Oui, effectivement, là, il y a une augmentation de la température de l'eau qui peut potentiellement se voir, notamment par la présence des différentes espèces. On a notamment les écrevisses de Louisiane et américaines qui prennent de plus en plus d'ampleur sur du coup les différents canaux et sur les sites naturels un peu plus artificialisés et qui prennent une certaine ampleur. On peut voir que ce soit même lié à la mortalité. Alors ça, c'est encore des trucs à vérifier et à suivre. Ça, effectivement, l'augmentation de la température est quelque chose, en tout cas, des études qui doivent se voir dans le temps et donner une réelle information là-dessus, et surtout donner des... Tout ça, en tout cas, ça reste très théorique et c'est des choses qui doivent se voir dans le temps, mais on peut quand même le voir à certains moments et dans certains milieux. Au vu de la mortalité, au vu de l'augmentation d'espèces exotiques envahissantes, ça, effectivement, ça se voit bien.
1: Elles sont arrivées comment, ces espèces? Elles ont traversé l'Atlantique à la nage?
4: Vous savez, ça c'est dû à l'homme majoritairement. Ça, c'est forcément des actions anthropiques qui ont amené ces espèces-là. Les écrevisses, typiquement, ça, je pense que c'est un petit peu théorique, mais de ce que j'ai compris, en tout cas au niveau de Roubaix, il y avait eu de la vente, de ce que je comprends, au niveau de la branche de Tourcoing. Alors ça, c'est vraiment c'est ce qu'on m'avait dit en tout cas. Et au final, la vente de ces écrevisses-là ont fait que, à un moment, certaines se sont échappées ou on a relâché dans l'eau. Et forcément, elles se sont bien senties. Et le problème qu'il y a en fait avec ces écrevisses, c'est qu'elles ont pris la place, la niche écologique, en tout cas, des écrevisses à pattes grêles, des écrevisses qui sont plutôt locales, plus petites, et elles ont amené notamment, alors je me souviens plus exactement, mais c'est une maladie également, qui eux-mêmes sont immunisés, mais qui ont du coup transmis ces écrevisses, et du coup les écrevisses à pattes grêles, c'est extrêmement rare d'en voir, et en plus souvent c'est dans des écosystèmes dans certaines écosystèmes, pas forcément sur le canal quoi.
0: Jérémy, à Sea Shepherd, vous surveillez plutôt la mer et nos côtes, j'imagine?
4: Oui.
0: Une question qui concerne directement les côtes de notre région et la pêche en Hauts-de-France. La pêche industrielle aujourd'hui, elle accapare 46% des volumes de poissons pêchés dans les 12 premiers milles marins. Ça menace directement à la fois la survie de la pêche artisanale et les écosystèmes. Ce chiffre, je le tiens d'une étude menée par l'Institut Agro-Rennes Angers en partenariat avec l'association Bloom. C'est une ONG contre la destruction de l'océan, du climat et des pêcheurs artisans. Le 7 septembre dernier, le Comité national des pêches s'était prononcé en faveur de l'exclusion de ces navires-usines. Au-delà d'une mesure d'équité sociale, économique, c'est une décision aussi pour la préservation de nos littoraux et d'espèces clés. Je pense au hareng, à la sardine, qui sont aussi classés par l'Ifremer comme effondrés. Ouais. C'est un dossier qui est suivi, j'imagine, à Sea Shepherd.
2: Oui, j'ai envie de dire que en fait, c'est un début. Tout simplement, parce que là on parle effectivement des navires usines. Nous on a justement une campagne qui s'appelle Ocean Killers, qui consiste à aller documenter les impacts des immenses navires usines au large. Justement, vous disiez, ils pillent littéralement les océans. En plus de ça, parfois, c'est dans les aires marines protégées. Donc voilà, c'est un non-sens absolu. Et donc voilà, on a cette mission-là qui documente cela. Mais c'est qu'un début, en fait. Là, on parle des navires usines. Mais en fait, nous, on a une approche qui est beaucoup plus globale. En fait, c'est plus, on va dire, la pêche en général. Alors ça fait un peu moins plaisir, effectivement, parce que il y a un peu une image d'Épinal par rapport à la pêche, effectivement, notamment tout ce qui est, on va dire, l'opposition qu'on fait entre les navires usines et la pêche dite artisanale. Nous, on essaie vraiment d'avoir une vision globale là-dessus. Donc effectivement, il y a les navires usines qui pillent les océans, mais c'est plus une problématique qui est liée à la pêche en général. Ça concerne nos côtes ici, mais aussi énormément la côte atlantique. Là, on a une mission qui s'appelle Dolphin Bycatch, qui est vraiment une des missions emblématiques de Sea Shepherd France, qui a lieu depuis 2018, où là-dessus, on tire vraiment la sonnette d'alarme depuis de nombreuses années par rapport justement à la pêche dite artisanale, plutôt les petits navires qui peuvent faire 10 mètres, 10, 12 mètres, mais qui pour autant, en fait, ils sont tellement nombreux tous les jours à sortir en mer au large de nos côtes et sont capables aussi de lâcher des kilomètres et des kilomètres de filet. Un petit navire d'une dizaine de mètres, ça peut lâcher 10, 15 kilomètres de filet, c'est énorme. Ils sont tellement nombreux, c'est des centaines par jour qui sortent, que en fait, ça crée vraiment un terrain miné pour toutes les espèces. Donc effectivement, il y a l'impact sur les populations de poissons qui sont effectivement, à force de l'effort de pêche qui est tellement intense, menacés et risquent de s'effondrer avec tous les impacts systémiques, c'est-à-dire l'effondrement des écosystèmes complets du fait justement des populations de poissons qui commencent à disparaître. Mais nous aussi, on tire la sonnette d'alarme par rapport à la pêche dite accidentelle, c'est-à-dire les espèces non ciblées mais qui sont prises dans les filets de pêche, on va dire sciemment, parce que quand les navires de pêche sortent en mer, ils savent qu'il y a ce risque justement de prendre des espèces. On pense aux dauphins, on pense aux marsouins, on va, ça peut être aussi des phoques, ça peut être aussi des oiseaux marins. Et ça, c'est une véritable hécatombe. Donc nous, au-delà justement, vous disiez qu'il y avait une enquête de l'association Bloom, donc qui est plutôt axée effectivement sur la pêche industrielle. Nous, au-delà de ça, on essaie vraiment d'en avoir une approche systémique. Donc c'est vraiment plus la pêche en général. Donc, et là-dessus, on essaie d'avoir justement le discours qui va avec, c'est-à-dire questionner notre rapport à l'alimentation. Est-ce qu'on a autant besoin de consommer du poisson, par exemple ?
1: Ouais. Il y a quand même toute une économie qui repose sur la pêche. Enfin, on sait que économiquement, pour le boulonnais, et pas forcément sur la pêche, mais sur l'après-pêche, oui, la transformation, le oui, conditionnement, on arrive à s'opposer à cette économie qui fait vivre tout un bassin de vie.
2: On a conscience que il y a cette économie-là. Donc, le but, c'est pas de mettre les pêcheurs à la rue et de mettre un terme à la pêche. On sait très bien que c'est une chose qui n'adviendra pas. Mais on essaie d'avoir plutôt une approche qui est plus à long terme. C'est que là, à force justement d'avoir cet effort de pêche, l'activité, elle est aussi menacée d'une certaine manière. Donc nous, on essaie aussi de se mettre dans un rapport, justement, en tant qu'ONG, de pouvoir apporter nos préconisations pour pouvoir travailler tous ensemble. Je pense, tout à l'heure, je parlais de l'opération Dolphin Bycatch. On a vraiment tendu la main vers les pêcheurs pour trouver les solutions pour empêcher, justement, de créer cette espèce d'hécatombe de mammifères marins, de dauphins ou autres espèces qui sont prises dans les filets de pêche. Donc on essaie vraiment de travailler ensemble et de trouver des solutions. Le but, c'est pas de mettre forcément fin à la pêche, mais on peut déjà mieux faire les choses dans un premier temps, quoi.
1: La ferme aquatique, c'est une réponse adaptée, ou même parfois la méga ferme aquatique.
2: Alors pas vraiment, nous il y a quelques années on s'était opposé au niveau du groupe local de Lille avec d'autres associations, je pense notamment à L214, on s'était un peu opposé, mais c'est des gros projets, hein. on est très gros projets, il y avait une ferme qui s'appelait Pure Salmon qui a tenté de s'implanter dans le Boulonnais avec beaucoup d'impact qu'il va avoir à côté, voilà, en termes de consommation des ressources, en termes de certaines pollutions aussi locales. Voilà, ce projet a été avorté, donc là il essaie plutôt de s'implanter, je pense, du côté plutôt dans le Bordelais, il me semble, actuellement. Il y a aussi un autre projet là en cours au niveau du Boulonnais qui s'appelle Local Océan, qui veut faire plutôt dans la culture intensive, l'élevage intensif de saumon. Enfin, nous, notre côté, on estime que c'est un peu une fausse bonne idée du fait de tous les impacts qu'il va avoir au niveau des pollutions, mais aussi par rapport aux espèces qui sont concernées. On est sur des populations qui sont très concentrées les unes sur les autres, donc il y a aussi l'aspect souffrance animale, quoi. Donc là, on le sait, sur les élevages à très grande intensité, très grande densité de population, il peut avoir beaucoup de souffrance animale avec aussi des maladies, voilà, ce genre de choses qui se développent, quoi.
1: Même question si on revient à l'eau douce, j'ai envie de dire, la question de la pisciculture, vous regardez ça comment ?
4: Alors la pisciculture en termes eau douce, elle n'est pas, on va dire en tout cas dans notre territoire, elle n'est pas vraiment présente, c'est-à-dire majoritairement la pêche vivrière, c'est-à-dire que dans tout le canal, que ce soit la Deule, etc., c'est majoritairement de la pêche de loisir. Alors nous, du coup, cette pêche de loisir, nous on essaye de l'imaginer, en tout cas on essaye de la transmettre de manière durable et éthique, utiliser par exemple au niveau des hameçons, enlever l'ardillon pour faire le moins de mal possible aux poissons, mais c'est également aussi utiliser du coup la pêche comme aussi un terrain d'étude, c'est-à-dire permettre aux pêcheurs non pas seulement juste d'utiliser leur loisir pour un loisir en passe-temps, mais également l'utiliser en termes scientifiques, parce que majoritairement pour préserver des espèces, le mieux c'est aussi de les connaître, et plus on a une connaissance autour du scientifique sur les espèces, comment elles peuvent vivre sur le territoire, comment elles peuvent se développer, comment aussi les préserver, c'est hyper important. Nous, en fait, de manière générale, nous c'est la végétalisation qui prime en fait sur notre territoire, en tout cas autour en fait des milieux naturel. C'est-à-dire que les poissons ont besoin aussi de refuges, notamment quand ils sont des petits alevins, donc des petits poissons ou alors des larves. Et forcément, la végétation aide à du coup la protection du coup de ces espèces. Et en plus, permet aussi de limiter les lantidogues dont je parlais et aussi d'autres espèces, tout simplement. À ce niveau-là, voilà, nous, en tout cas, on essaye au fur et à mesure d'envoyer ce message-là, qui est quand même entendu, parce que nous, on a quand même un poids au niveau des pêcheurs. On est quand même une APPMA, donc une association agréée pour la protection des milieux aquatiques. Donc, on fait partie, du coup, de la Fédération de pêche du Nord. Et nous, on est une assez grosse APPMA. On a à peu près 1000 adhérents, du coup, qui, du coup, prennent notre carte de pêche avec nous. Et c'est des personnes qu'on essaye, au fur et à mesure, de sensibiliser là-dedans, de leur montrer que la pêche, la végétation qu'il y a, c'est pas juste de la végétation qui dérange pour pouvoir mettre notre ligne. C'est aussi de la végétation qui va te permettre de potentiellement avoir du poisson, de pouvoir avoir des belles prises, et puis voilà, on peut passer un bon moment.
1: Vous informez, vous formez également. C'est plus facile de former des gens qui s'initient à la pêche ou des gens qui ont déjà une longue pratique et qu'il faut en quelque sorte resensibiliser, pour ne pas dire rééduquer?
4: Alors moi, c'est pas moi qui m'en occupe personnellement. Il faudrait plutôt en parler avec les personnes dans mon association qui font du coup les ateliers de pêche nature dans l'association. Mais globalement, effectivement, nous, majoritairement, c'est des enfants. Ça va de 8 à 16 ans. Du coup, on forme des enfants du coup à la pêche. On essaie effectivement de les sensibiliser du coup à une pêche éthique. Après, effectivement, il y a des habitudes chez certaines personnes qui restent, effectivement, dans certaines pratiques. Après, finalement, de manière quand même avec certains pêcheurs, quand on vient leur parler, quand on leur explique notamment, quand on amène aussi des arguments, forcément là notre dernier AG, les arguments ont quand même été impactants. Le fait de revégétaliser, ça aide que pour tout le monde en fait. Ils sont pas non plus arrivés dans l'oreille d'un sourd, si je puis dire. Ils sont vraiment, il y a des personnes qui ont vraiment entendu tout ça et qui sont prêts à remettre en question leur pratique de pêche. Donc on essaye de faire porter cette voix. C'est pas toujours évident, mais en tout cas, ça commence au fur et à mesure à être porté, et c'est super.
0: On parle des enfants, on parle des pêcheurs, quid de la mixité? Est-ce que ça se développe aussi, l'apparition des femmes dans la pêche?
4: Alors oui, alors ça c'est effectivement un sujet qui peut être porté. Effectivement, bah, on a essentiellement effectivement, un public masculin dans la pêche, ça c'est indéniable. On essaie au fur et à mesure de faire porter effectivement une mixité de plus en plus, que ce soit bah, au niveau du passe-pêche qui est rendu du coup avec un tarif réduit du coup pour les personnes féminines. On essaie aussi d'inclure de plus en plus aussi dans nos écoles de pêche, favoriser du coup le fait qu'il y ait des femmes du coup lors de nos ateliers pêche nature. Après voilà, ça c'est quelque chose de plutôt ancré de manière sur ce qu'est la pêche, comment on visualise la pêche. Nous en tout cas, de notre point de vue, en tout cas de notre échelle, on va dire locale autour de la pêche, on essaye de faire en sorte que ce soit le plus mix possible. Après voilà, ça c'est aussi un travail qui doit être aussi réalisé auprès de la fédération de pêche, auprès d'autres techniques, enfin voilà.
0: Regard sur le monde animal, avec Jérémy Castellani, coordinateur du groupe local Hauts-de-France de Sea Shepherd Lille, et Paul Clouet, animateur technicien nature à la Maison de l'eau, de la pêche et de la nature.
1: On est sur une région très canalisée. Il n'y a pas de torrent chez nous. On a des cours d'eau sans véritable débit. On ne connaît pas des périodes de crues, de décrues telles qu'on peut le connaître sur des fleuves, la Loire et autres. Est-ce que ça veut dire que la perception de la ressource eau, elle est différente chez nous en Hauts-de-France? Parce qu'on a l'impression que l'eau, elle est facile, elle est un peu partout et elle est domesticable ou domestiquée.
4: Par rapport au milieu artificialisé, dans d'autres régions où on est plutôt sur des fleuves, où on est plus sur des rivières naturelles, effectivement, il y a des différences en termes de la dynamique des populations qu'il peut y avoir, autant floristiquement parlant que faunistiquement parlant. Et sinon, en termes de replantation, etc., effectivement, en fait, les problématiques des milieux artificialisés, c'est qu'en fait, à chaque fois, il y a tout à revoir, que ce soit... quel type de plante on va pouvoir mettre, est-ce qu'elle va vraiment bien se développer, etc. On essaye en tout cas de mettre en place, en tout cas dans un premier temps, des espèces plutôt pionnières pour pallier du coup à cette artificialisation de base qu'il peut y avoir dans ce milieu. Et après, autour de la saisonnalité qu'il peut y avoir, ça c'est toujours pareil, ça dépend de chaque endroit. Nous, la saisonnalité, c'est majoritairement lié aux lentilles d'eau par rapport à la chaleur. Est-ce qu'il y en a plus à un moment du coup pendant l'été ou un peu moins du coup forcément pendant l'hiver-automne? Ça, on essaye de les enlever, que ce soit manuellement parlant ou en partenariat aussi avec la MEL. Et voilà.
0: Jérémy, un de vos chevaux de bataille aussi, Sea Shepherd, c'est la pêche à la baleine. On est loin des zones où elle est pratiquée. On peut se poser la question de est-ce que ça nous concerne. Par contre, il y a quelque chose de local qui nous concerne. Pour le coup, c'est la vente de requins dans le commerce.
2: Oui, effectivement. Oui, oui, ça, en fait, en gros, c'est là, vous parlez, à mon avis, plutôt tout ce qui est roussettes, les petits...
1: vendus sans appellation requin.
2: Oui, ouais, c'est ça. C'est vraiment une problématique. On a pas mal d'alertes régulièrement par rapport à ça, parce que, justement, au niveau des étals, tout ce qui est revente de pêche, on demande une transparence à ce niveau-là. Effectivement, il y a des pratiques qui consistent à ne pas mettre l'appellation de requin sur certaines espèces et qui permettent de pouvoir les vendre. Nous, notre côté, on essaie vraiment d'énoncer ça. Ce qui est bien, c'est qu'on a pas mal de sympathisants, aussi de bénévoles, qui vont faire les tours, des criers, des marchés ou autres, et qui vont nous alerter à ce niveau-là. Là, il y a un devoir de transparence, en fait. À chaque fois, il faut vraiment indiquer, normalement, l'espèce, indiquer la zone de pêche, indiquer aussi le type d'engin de pêche qui a été utilisé. Et parfois, voilà, c'est pas fait, malheureusement. Nous, on essaie vraiment de dénoncer ça, effectivement. Il y a des pratiques. On pense aussi, vous parliez des petits requins, mais on retrouve aussi pas mal de tout ce qui est requin renard, ce genre d'espèces qui sont pas mal concernées, oui, malheureusement. Il y a une problématique là-dessus. Ouais. Ouais.
1: On a, quand on vous regarde un peu, deux salles, deux ambiances, avec la Maison de l'eau et de la pêche qui travaille avec les institutions. Vous êtes en relation. Et on a Sea Shepherd qui est plutôt, de façon générale, dans la désobéissance. Parfois civil, quoi.
2: C'est un peu l'ADN de l'association, on va dire, même si on travaille quand même pas mal avec les administrations, avec le gouvernement. On a pas, quand même pas mal de sujets sur lesquels on travaille en coopération.
1: En quoi ces deux formes d'investissement ils sont nécessaires à la défense de l'environnement et des espèces vivantes?
2: Alors en fait, moi, j'ai envie de dire, c'est tout le sujet de la différence entre ce qui est légal et ce qui est moral. Parce qu'il y a des pratiques qui sont considérées comme légales, mais sont-elles morales pour autant? Alors nous, l'ADN de Sea Shepherd, c'est de s'attaquer directement. C'est là-dessus qu'a été créée l'association en 1977. Hein, c'était s'attaquer directement aux actions illégales, donc tout ce qui est pêche illégale et aussi braconnage. Donc là-dessus. On a le pouvoir d'intervenir directement parce que il s'agit d'actions illégales, donc voilà, on peut intervenir directement. Par contre, il y a des pratiques, notamment certaines pratiques de pêche, comme je disais tout à l'heure, celles qui sont à l'origine de milliers de captures de dauphins tous les ans au large de nos côtes et qui peuvent entraîner des effondrements de populations. Ça, c'est des pêches qui sont considérées comme légales. Pour autant, en fait, est-ce que les pratiques sont-elles morales ou éthiques? Là-dessus, c'est là que nos moyens d'action vont changer, parce que comme on est sur une pratique qui est légale, on peut pas intervenir directement, parce que là, effectivement, on va être accusé d'actes de piraterie, voilà, on va se faire arrêter, on peut pas intervenir directement. Donc là, on va plutôt faire office de lanceur d'alerte. Donc ça va être un travail de longue haleine, de longue traîne, où, par exemple, on va aller filmer les remontées de filets, on va aller exposer aussi les cadavres de dauphins qui ont été pris dans les filets de pêche et dont la mort a été avérée comme étant vraiment une mort causée par un engin de pêche, pour faire bouger les lignes et mettre la pression, on va dire, une pression à la fois politique et médiatique, pour faire bouger les lignes. Donc, c'est la différence, on va dire, entre ce qui est légal, ce qui est considéré comme légal, où là, on peut pas agir directement, si ce n'est en mettant une pression, justement, pour faire bouger les mentalités, et ce qui n'est pas légal, où là, on peut intervenir directement. Et ça, c'est là-dessus que nous, on a été créés. Au final, c'est peut-être que ce qui est les actions légales, c'est peut-être le plus frustrant, le plus difficile, parce que ça va demander un effort vraiment de longue haleine. Tandis que quand vous êtes face à une action, on va dire, de braconnage, un acte de braconnage ou de pêche illégale, là, vous pouvez intervenir directement. Donc c'est peut-être plus simple, on va dire, d'une certaine manière.
1: La maison de l'eau et de la pêche, elle est affiliée à la Fédération de pêche, qui est un interlocuteur des puissances publiques. On arrive à faire évoluer les choses. Là, on vient d'entendre, c'est compliqué parfois que d'obtenir. Vous avez appris l'art de la négociation en faveur de l'environnement.
4: Après, c'est normalement dans l'ADN, normalement, du NAPPMA, techniquement. Du coup, on est censé aussi protéger les milieux aquatiques et notamment toute la biodiversité qu'il peut y avoir. Alors nous, moi, j'ai bien aimé, du coup, ce que du coup tu as pu dire par rapport, du coup, effectivement, à tout ce côté où il y a le côté légal et le côté moral. Nous aussi, on fait quand même vachement autour du côté légal, bah, notamment parce qu'on a forcément besoin de financeurs, on a des activités forcément qui font qu'on est obligé de travailler là-dedans, mais il y a certaines façons, certains moments où aussi au niveau politique, ou aussi au niveau éthique, effectivement, on lutte. Nous, je sais que, par exemple, il y a eu beaucoup, en fait, autour du grand cormoran, une espèce d'oiseau qui a été décrit, en tout cas, comme maintenant nuisible, voilà, parce qu'elle cause des problèmes autour des bassins piscicoles et autour, du coup, notamment, de la prolifération de la pêche, qui est clairement pas le bon ennemi. Clairement, nous, en tout cas, on le revendique en tant qu'APPM, en tout cas dans notre association, qu'on se trompe totalement de problématiques. Nous, c'est la végétalisation qu'il faut réellement remettre en place et pas chasser une espèce du coup animale. Et donc, nous, bah, forcément, on met en cause ça. Alors nous, avec notre fédération, nous maintenant, on a de plus en plus, il y a eu du coup une restructuration du coup autour de la fédération, et nous, on a un peu plus, du coup, on essaye d'un peu plus porter notre voix, en tout cas en tant que notre APPMA, du coup, dans la fédération, ce qui marche de mieux en mieux. En tout cas, nous, c'est vraiment important, en tout cas, de toujours se diriger avec, du coup, les politiques qu'il peut y avoir, que ce soit au niveau de la ville, autour de la région, etc. Rentrer aussi dans tout ce qui est autour de l'écologie, etc. Mais garder notre identité.
1: Les fédérations de pêche, ce sont elles qui font généralement les recensements. Est-ce qu'aujourd'hui, les indicateurs sont toujours adaptés au changement climatique? Est-ce qu'aujourd'hui, que de mesurer le nombre de populations de truites fario, par exemple, ça veut encore dire quelque chose quand on évoque un climat, une météo qui n'est plus ce qu'elle était il y a 20 ans de ça?
4: Ça sera à voir. Moi, je m'y connais peut-être pas assez pour pouvoir réellement répondre à cette question. J'imagine effectivement, en tout cas, que les études doivent se réévaluer par rapport au changement climatique. Mais ça, c'est quelque chose qui peut se faire qu'au fur et à mesure des années qui vont passer. Et puis en plus, vous parlez du coup de la truite Fario, mais ça, il faut le voir par rapport à différents bassins, par rapport à différentes régions. Donc ça, voilà, ça c'est encore des choses à voir. Je ne peux pas réellement répondre à la question.
0: La qualité de l'eau, c'est également un enjeu important dans notre région, hein, notamment à cause de la pollution de nos cours d'eau par les PFAS, par les pesticides, les métaux lourds. Est-ce qu'on peut parler des effets de cette pollution justement sur la biodiversité, sur l'impact, sur la vie qu'elle abrite et les contrôles, actions mises en œuvre pour limiter cet impact ?
4: Il faut savoir qu'il y a eu quand même vachement une amélioration de la qualité de l'eau. En tout cas, nous, dans là où on travaille au niveau du canal de Roubaix, il faut savoir qu'il n'y a pas si longtemps que ça, il y a une vingtaine d'années, le canal, on ne pouvait même pas y aller. Voilà, ils allaient carrément le détruire pour en faire une autoroute. Et heureusement, grâce à une action qui s'appelle Blue Links, mise en place par un projet européen, il y a pu avoir une dépollution du canal, une revégétalisation du canal, un réaménagement au niveau de tout ce qui est voie de passage, etc. Il y a pu avoir de nouveau de la navigation. Donc maintenant, le canal, il est vachement mieux. Il faut dire qu'avant, effectivement, avec la pollution qu'il y a pu avoir, à cause, notamment, il y a eu beaucoup, beaucoup d'industries textiles qui ont été mis en cause pour pollution du coup du canal au niveau de la teinturerie, etc. Ce qui a complètement détruit une bonne partie de la biodiversité. Mais là maintenant, forcément, le canal, c'est redevenu un espace qui, au fur et à mesure, se tend à se renouveler. Après, au niveau de la qualité de l'eau, c'est vachement là typiquement au vu de l'artificialisation, forcément les espèces exotiques envahissantes n'aident pas forcément à le développement de la biodiversité qu'il peut y avoir. Et puis nous, on essaye de faire tant bien que mal, je dis ça, mais en fait au fur et à mesure il y a quand même des projets qui sont mis en place. Nous, on a projet par exemple ARC, un projet transfrontalier qui sont en coopération avec des associations belges et des instances aussi belges pour... Il faut savoir du coup qu'il y a forcément une connexion avec le canal de Roubaix et le canal de l'Espierre du côté belge. Du coup, on met en place de plus sur mesure des activités de revégétalisation pour pallier à cette pollution. Et on espère que, je ne sais pas, d'ici une cinquantaine d'années ou quoi, il y aura de la revégétalisation partout sur le canal, qu'on pourra peut-être même se baigner. Bon, peut-être pas, mais en tout cas, ça serait incroyable. Mais bon, pour l'instant, c'est encore du travail à fournir.
2: Je vais juste dire, aujourd'hui, en fait, c'est le World Cleanup Day, hein, si je ne me trompe pas. Donc justement, c'est toute une action, une campagne de nettoyage justement des cours d'eau ou des plages. Nous, on a des bénévoles actuellement là, qui sont au niveau en baie de Canche, en fait, qui participent à un nettoyage de plages. Il y a quand même une prise de conscience, comme tu disais, effectivement, il y a quand même des améliorations au niveau du respect des cours d'eau. Voilà, il y a une prise de conscience pour ne pas laisser ces déchets finir dans les cours d'eau ou dans les océans. Donc là, c'est plutôt une bonne chose. Par contre, voilà, il y a aussi des pollutions dont on parle un peu moins. Nous, par exemple, là, aujourd'hui, on essaie d'aussi pas mal parler de tout ce qui est projet d'éoliennes en mer. On est pas mal concerné dans la région par le projet, par exemple, de Dunkerque. Hein, il y a 46 éoliennes à 300 mètres, de 300 mètres de haut à seulement 11 km des côtes. Là, pareil, c'est aussi une pollution qui sera importante potentiellement, qui sera causée par ce genre de projet. Donc voilà, il y a aussi ce genre de pollution là. On parle aussi souvent, quand on parle aussi des déchets dans la mer, il faut savoir, il y a des chiffres aussi. On a quasiment la moitié des macro déchets dans les océans qui sont aussi des résidus d'engins de pêche. Donc voilà, il y a aussi ce genre de choses. Voilà, on n'est pas parfois, voilà, on parle souvent des petits gestes citoyens, des petits actes individuels. Il y a aussi d'autres choses qui vont aussi causer des pollutions des cours d'eau ou du milieu marin.
0: Eh bien, merci à vous, Jérémy Castellani. Je rappelle que vous êtes coordinateur

0: Mélanie Delot est ingénieure en chef des mines, directrice de projet auprès du préfet de la région Hauts-de-France. Elle est directrice du projet d'engagement pour le renouveau du bassin minier, le RBM. On la retrouve pour la dernière étape de ce processus ambitieux déployé sur 2017-2027.
1: Alors, c'est un partenariat qui engage donc l'État, la région, les départements du Nord, du Pas-de-Calais et 8 intercommunalités du bassin minier. Mais c'est un partenariat sur 10 ans. Donc oui, quelque part, il y a une ambition, en tout cas, d'arriver à améliorer les conditions de vie des habitants, visiblement en 10 ans, et puis de contribuer à redonner une attractivité au territoire, à donner envie à d'autres habitants, visiteurs, investisseurs de s'y intéresser.
0: Voilà, donc est-ce qu'on peut dire qu'au départ, c'était une volonté de recréer un cadre à partir de ce qui avait un petit peu disparu, ce qui s'était disloqué avec la désindustrialisation et donner des perspectives d'avenir aux habitants?
1: Oui, sachant que le RBM a commencé en 2017 et donc il venait après déjà une série de programmes de revitalisation. L'industrie automobile dans le bassin minier, c'était des choix d'aménagement du territoire qui datent déjà des années 70 et 80. Ça n'a pas démarré lors de l'ERBM, mais par contre l'idée c'était d'aller renforcer tout ça en travaillant ensemble avec les compétences des différents partenaires autour de la table. Par exemple, sur la rénovation des cités minières, il y avait eu 5 cités pilotes qui avaient été rénovées avec l'appui des bailleurs, des pouvoirs publics et de l'expertise de la mission bassin minier. Avant 2017, l'inscription UNESCO est venue confirmer la valeur patrimoniale de ces

0: et cités notamment. Et donc dans le RBM, on est passé à la vitesse supérieure en rénovant en cible 23 000 logements. Et là, à la fin de l'année 2025, on est à 18 000 logements déjà rénovés. Et puis, il y a les espaces publics autour de ces cités, un certain nombre de cités. On est à 42 cités aujourd'hui qui bénéficient d'une rénovation pour que, visiblement, les extérieurs aussi soient plus jolis. On remette de la végétation. On adapte aussi les cités au changement climatique qu'on perçoit de plus en plus fortement maintenant et qui était peut-être moins sensible avant 2017.
1: On a quand même l'impression qu'il y a des paramètres qui évoluent très vite et qu'il faut à la fois les prendre en compte pour réagir, mais aussi il y a tout ce lourd passé passif qu'il faut intégrer de manière dynamique aux problématiques qui évoluent sans cesse.
0: En fait, on ne peut pas faire table rase et recommencer de zéro. Donc, même si les normes de construction maintenant tiennent compte de l'obligation de performance thermique supérieure, il y a très peu de nouveaux logements qui sont construits. On va devoir faire effectivement avec l'existant. Et c'est ce qu'on fait pour les cités minières dans le cadre de l'ERBM, qui sont complètement rénovées de l'intérieur. On passe de petites pièces de 9-10 mètres carrés qui étaient faites pour être chauffées au charbon à des logements traversants avec une porte vitrée qui donne sur le jardin, etc., mais qui sont beaucoup mieux isolés. Et donc ça permet en hiver de faire des économies de chauffage et d'éviter la hausse des factures qu'ont pu connaître les logements qui n'étaient pas rénovés, par exemple. Et puis il y a quand même ce caractère patrimonial qui fait qu'on veut garder encore des maisons de briques, donc on rénove par l'intérieur mais en ouvrant avec des logements traversants, comme je le disais, ce qui fait qu'on récupère quand même en espace ce qu'on perd en épaisseur d'isolation sur les murs. Et je pense que les gens sont attachés en fait à garder cet esprit cité minière de briques, et puis c'est ça qui fait aussi un peu le charme des cités minières.
1: Est-ce que la population, elle veut rester sur place, ou est-ce qu'une partie d'entre elles souhaite un peu échapper à ces façons d'être, ces façons d'être ensemble aussi, dans des collectivités, dans des réseaux de personnes, avec un fonctionnement peut-être un peu patriarcal au départ?
0: Les cités minières ont été construites initialement pour que les gens n'aient aucune raison d'en sortir, puisque la mine était au fond de l'allée, au bout de l'allée principale, l'école, la coopérative, l'église, tout était au sein de la même cité minière, et c'était quelque part un peu effectivement une volonté de garder sous contrôle, hein, la main d'œuvre. Aujourd'hui, la mine a disparu, donc il faut sortir, il faut aller chercher du travail ailleurs, et on voit qu'on a parfois du mal à retenir des jeunes bien formés, qui ont du potentiel, qui vont aller chercher un diplôme ailleurs, qui ne reviennent pas toujours sur le territoire. Et c'est tant mieux pour eux, c'est tant pis pour nous. Et puis, il y a des jeunes qui restent ici parce qu'ils n'ont pas forcément confiance en eux, ou sont pas forcément, parfois les familles n'ont pas forcément confiance dans la possibilité d'aller trouver quelque chose de bien plus loin. Et donc, ces jeunes-là, il faut quand même pouvoir leur offrir aussi un avenir sur le territoire. Et donc, il y a un axe dans le RBM de favoriser l'emploi localement, pas en faisant 80 km aller-retour tous les jours. Et là, il faut travailler sur l'orientation et la formation des jeunes. On a des entreprises qui s'installent, on a des gigafactories qui arrivent, mais il y a aussi tout le tissu industriel qui est quand même assez dense et qui parfois a du mal à recruter. Et en face, on a des jeunes ou des personnes inactives. Donc, il faut essayer de reconnecter, en fait, l'offre et la demande.

0: La formation est une des clés des ambitions de réussite du bassin minier. Un sacré challenge au vu des besoins. Mélanie Delot, directrice du projet de l'ERBM.
1: Il y a une question d'offre, il y a aussi une question d'orientation des jeunes. Quand on écoute l'éducation nationale, on a quand même un très bon niveau dans des lycées techniques. Justement parce que peut-être les jeunes qui auraient le potentiel d'aller faire des études universitaires n'osent pas et donc restent dans ces lycées-là. Maintenant, peut-être que si je prends l'exemple de certains lycées pro qui nouent des partenariats avec d'autres lycées pour faire des échanges dans le cadre de Erasmus, une fois que ces jeunes-là sont partis pendant un mois à l'étranger, ben, ils osent un peu plus aller plus loin. L'enjeu, c'est aussi de pouvoir faire revenir ces jeunes. Et je pense qu'on aura plus de facilité à faire revenir des jeunes bien formés et aussi des catégories socio-professionnelles plus diversifiées si on a la possibilité de partir et de revenir. Et pour ça, il nous faut des systèmes de transport en commun efficaces. Et donc on a ce projet de réseau express métropolitain, le CERM, qui mettra, une fois que les études seront terminées, une fois que les travaux seront réalisés, le bassin minier à 15 minutes de la métropole lilloise. Et ça aussi, c'est un facteur d'attractivité et de rééquilibrage territorial. Ça permet d'aller faire des études de médecine sur l'île, par exemple. Mais ça permet aussi à des cadres d'habiter le bassin minier et de pouvoir accéder à l'offre culturelle locale ou d'Arras ou de l'île de façon beaucoup plus fluide. Donc ça rendra tout le territoire, je pense, globalement plus attractif aussi.
0: Donc là, il y a trois agglos autour de Lens, Béthune et Nain-Carvin, qui ont décidé de rendre gratuit le bus. C'est quelque chose d'assez original. Enfin, dans la région, je pense que c'est vraiment pour les gens quelque chose d'intéressant.
1: Je pense que la fréquentation montre que c'est un vrai succès. Maintenant, c'est fait avec l'offre existante et on voit que les déplacements restent quand même majoritairement dépendants de la voiture. Donc il y a encore sans doute tout un travail à faire via les transports en commun, via les mobilités actives comme le vélo, y compris avec l'assistance électrique, qui permet de faire un certain nombre de kilomètres et de braver les intempéries qui ne sont pas si fréquentes que la réputation du bassin minier pourrait le laisser penser et qui permettent d'élargir en fait le cercle de mobilité des jeunes, des étudiants et même des habitants plus largement.
0: Donc le transport, bon, c'est réglé en partie. Ça va encore s'améliorer avec la liaison vers Lille, j'imagine. Espérons, bien sûr. C'est un vieux projet déjà. Il va sans doute se concrétiser, on va dire. Projet d'avenir. Et puis, il y a d'autres paramètres, comme par exemple la santé. Est-ce que là aussi, il y a une réflexion qui est mise en place pour favoriser l'accès aux soins déjà ?
1: La santé, c'est un vrai enjeu dans le bassin minier. On a entre 3 et 5 ans d'espérance de vie en moins par rapport à la moyenne nationale, selon qu'on est une femme ou un homme qui naît dans le bassin minier. Ça s'explique par de l'accès aux soins, mais l'accès aux soins et aussi des actions, enfin une approche à la prévention. En termes d'accès aux soins, on a quand même la chance d'avoir hérité de l'ancienne sécurité sociale des mines qui avait un certain nombre d'implantations, des cliniques et des dispensaires dans le bassin minier qui sont devenus l'ANAC et Filieris qui servent aujourd'hui toute la population. Donc il faut préserver tout ça et c'est un des axes de travail de l'ERBM avec l'appui de la région, de l'ARS. L'autre axe, bien sûr, il y a la capacité à attirer des médecins, mais on se rend compte que les statistiques montrent que des jeunes qui sont issus d'un territoire et qui se forment à la médecine ou métier du soin ont plus de chances de revenir y exercer. Donc il y a cet enjeu aussi, pas uniquement d'aller chercher des médecins d'ailleurs, mais aussi de convaincre des jeunes du territoire de s'orienter vers ces métiers dont on a besoin ici. Et donc ensuite de faciliter les études pour ça. Et puis en termes de prévention, on a aussi un vrai enjeu à faciliter, à encourager les gens à se faire dépister plus tôt par rapport au cancer, aux maladies cardiovasculaires. Ce n'était pas forcément la culture ouvrière qui allait dans ce sens-là. Et donc maintenant, arrêter de fumer, soigner son alimentation, reprendre une activité physique, ça joue beaucoup aussi en matière de déterminants de santé. Donc dans le cadre de l'ERBM, on a lancé avec l'ARS, la région, les départements et les intercommunalités un certain nombre d'actions. Par exemple, donc les intercommunalités travaillent sur la précarité alimentaire à travers les programmes alimentaires territoriaux. Et on a organisé la semaine dernière encore toute une journée sur le potentiel que présentent les jardins du bassin minier. Dans toutes les cités minières, on a des jardins individuels. pour de l'autoproduction, pour aussi se vider la tête, donc pour la santé mentale, pour la santé sociale, c'est-à-dire ne pas être isolé, parler à ses voisins, garder du lien social. Sur les sujets d'activité physique, il y a en fait tout un terrain de jeu dans le bassin minier que sont les anciens terrils, les chemins de halage, les anciens cavaliers qui offrent en fait des terrains de pratique de sport de plein air. Et là, on a par exemple la mission bassin minier organise des compétitions sportives dans lesquelles on peut greffer des actions d'accompagnement de femmes très éloignées du sport qui, au bout de 3 mois d'entraînement, sont capables de courir 10 km.
0: Voilà, donc on va essayer de conclure... 2025-2027, qu'est-ce qu'il reste comme projet ambitieux à mettre en place avant 2027 dont on n'aurait pas parlé ?
1: Alors, on a défini un cadre de travail sous la forme d'une convention qui a été signée par les 12 partenaires au mois de septembre l'année dernière en présence de Madame Létard et de Monsieur Rebsamen, qui était ministre à l'époque, et qui définit 5 axes de travail. Donc toujours continuer sur la rénovation des cités minières et la transition énergétique à travers la promotion des réseaux de chaleur. Il y a un 2e axe sur le retour à l'emploi local, y compris en travaillant sur l'orientation des jeunes grâce à une action renforcée de l'éducation nationale. Il y a un axe sur la mobilité, et notamment les mobilités actives dont je parlais tout à l'heure. Un axe sur la santé, pour continuer les projets dont je vous ai parlé, mais les étendre sur l'ensemble du territoire, aussi bien en matière de santé des femmes que d'accès des jeunes aux professions du soin, dans l'espoir qu'ils reviennent aussi pratiquer sur le territoire. Et puis le dernier axe, c'est l'accès à la culture et au patrimoine, et notamment le patrimoine naturel, à travers les terrils, les chemins de halage et tout un système de réseau pointeux qui va mailler le territoire pour faciliter justement les déplacements en marche ou à vélo.
0: Voilà, donc il y a encore beaucoup de choses à engager et beaucoup de choses à mettre en place. On verra pour 2027-2029 comment ça va se passer.
1: Ah mais on a encore jusque fin 2027 pour travailler, donc le travail n'est pas fini et tous les partenaires sont bien engagés. D'ailleurs, on vient de relancer toute une série de rencontres avec les élus après les élections pour garder le rythme.
0: Merci Mélanie Delo.
1: Merci Monsieur Lavergne.
0: C'était Mélanie Delo, directrice du projet de l'ERBM. Un reportage de René Lavergne de Radio Campus Lille.
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Voilà, bonjour, vous êtes sur Radio Boomerang, la bonne station, ce mardi 13h et de 13h à 14h30. Eh bien, c'est du blues avec Blues in My Soul. Vas-y, mon fils, au revoir.

0: Bonjour à toutes et à tous. Eh bien, on est très content de vous retrouver, moi et Philou. Philou, à la technique au micro. Salut Philou, comment vas-tu?
1: Ben, je vais pas bien, j'ai la crève. Ah. Mais c'est pas grave, c'est pas ça qui m'empêche de manœuvrer des potentiomètres et des boutons.
0: Voilà, et aussi d'intervenir dès que tu veux au micro. Hein. Tu as toujours des interventions très intéressantes. Alors aujourd'hui, eh ben écoutez, ce sera donc une séquence blues, bien sûr, la séquence la plus importante de notre émission, avec de la nouveauté. Pas mal de nouveautés, des annonces de concerts, et après il y aura notre séquence Soul, bien sûr, et aussi du Zydeco. Hein, Philou, il y aura du Zydeco aujourd'hui, hein, qui terminera l'émission. Hein, Zydeco avec nos amis, nos cousins de Louisiane. Voilà. Eh ben écoutez, c'est parti mon kiki. Allez, on y va. Vas-y mon Philou, au revoir.

Boogie Joint par Russ Green, issu de son dernier album qui est sorti en septembre de cette année, qui s'appelle Stone Cold. Alors, on va faire un petit coup de projecteur sur Russ Green. Alors, je prononce les noms en français et en anglais. Hein. C'est vrai que parfois, si on a un mauvais accent anglais, ben, on ne peut pas toujours comprendre quand on est auditeur, surtout pour les titres. Voilà, c'est un parti pris que j'ai. Donc, petit coup de projecteur sur cet artiste pour commencer l'émission. Alors, Russ Green est un harmoniciste, chanteur et producteur qui est né à Chicago, dans le West Side exactement. Il commence la musique sur le tard, après un passage dans l'armée américaine, puis l'université, où il fait des études de cinéma, pour ensuite travailler dans la publicité et le cinéma, bien sûr. Et il découvre sa vocation de musicien sur le tard, donc, hein, en entendant Sugar Blue un soir dans un club de Chicago. Et alors là, c'est la révélation. Et il est piqué par le virus du blues. Alors, c'est une maladie hein, qui est incurable hein, quand on est piqué par le virus du blues. Hein. Voilà. Et donc, il choisit l'harmonica comme instrument. Il fait des jams dans les clubs tout de suite. Hein. Il est doué. Et il rencontre divers bluesmen comme Laurie Bell et John Primer, rien moins que ça, avec lesquels il joue et enregistre aussi. Alors, il produit un premier album sous son nom en 2018, City Soul. D'ailleurs que je devais vous passer un morceau de plutôt de cet album, mais sur la plateforme où je suis, on, Deezer pour pas la nommer, donc cet album a été supprimé. Donc voilà une petite parenthèse. Hein. En tout cas, cet album 2018 reçoit les honneurs de plusieurs magazines spécialisés américains. Et il se produit de ce fait dans les plus grands festivals comme le Chicago Blues Festival et en Europe comme Cognac Blues Passion en France. Donc, il vient de sortir donc ce tout nouvel album ces derniers mois, je disais. Alors, ouvrez les guillemets, voilà ce qu'on dit un critique, hein, je vais reprendre ses propos. C'est un jeu d'harmonica vif, incisif, alternant riffs fulgurants et notes tenues qu'il faut apprécier en tendant l'oreille. Un disque qui confirme la place de Russ Green dans le blues contemporain. Voilà, on écoute tout de suite un second titre de cet album, Stone Cold, Russ Green, Lint Rejux.

Ruth Green, Lint Redux, avec donc Ruth Green au chant et à l'harmonica, et une très belle slide derrière. Alors par contre, je n'ai pas le nom du guitariste. En tout cas, c'est un très bel artiste émergent sur la scène internationale. Je vous propose une autre découverte du blues de Chicago avec un très jeune artiste, Jamia Rogers, qui est âgé de 31 ans et qui vient de sortir lui aussi un album cette année. Alors il n'est pas totalement inconnu car il est actif depuis quelques années. Il a fait un premier album en 2017. Il se produit en Europe par ailleurs en 2018, mais pas sous son propre nom. Il était en tournée avec Annika Chambers et le New Blues Generation. Alors j'en avais pas entendu parler à l'époque, mais voilà. Il est venu récemment en France, cette année, d'ailleurs, au Blues Roots Festival de Méreuil, j'ai vu ça. Alors c'est très récent parce que c'était le 11 septembre, hein, il y a vraiment pas longtemps, hein, Festival de Méreuil dans les Bouches-du-Rhône, voilà. Et je ne sais pas s'il a fait d'autres dates en France, en tout cas il n'est pas venu dans le Nord. Écoutez, je vous propose tout de suite un titre de son album, un EP de 5 titres plus exactement, qui est sorti en 2021, avec le titre tout de suite Jamia Rogers, Chicago.

Damien Rogers sur le titre Chicago. Alors, quelques mots sur ce jeune artiste afro-américain, entre autres. Donc, Damien Rogers baigne dès son plus jeune âge dans la musique avec un père bassiste qui fréquente les scènes des clubs de blues et une mère chanteuse. Alors, c'est son père qui l'initie aux instruments de musique, hein, très tôt, la batterie d'abord, puis la guitare par laquelle il est... Et la guitare, et là, avec la guitare, il est perçu comme un enfant prodige. Voilà. C'est un terme que j'ai vu dans certaines critiques. Quoi, voilà. Encore un autre enfant prodige. Et il a eu un Chicago Blues Award à l'âge de 12 ans, ben oui, catégorie moins de 12 ans, dans ce prix. Et il fait une apparition par la suite sur scène avec le bassiste de Jimi Hendrix en 2010, un des bassistes de Jimi Hendrix, lors d'un concert hommage à Hendrix. Jimi Hendrix, là, ça s'est peut-être un petit peu entendu, mais vous l'entendrez mieux sur le prochain morceau que je vais passer. Hendrix, c'est vraiment sa grande influence. Hein. Il fait une apparition aussi sur la scène d'un concert avec Buddy Guy, qui lui a prêté sa guitare pour l'occasion. Voilà. Et ensuite, Damien Rogers forme son groupe à l'âge de 16 ans, Dirty Church. Dirty Church, son groupe avec lequel il joue actuellement. Alors, il déclare dans une interview sur le site, excellent site, blues.gr, j'ouvre les guillemets, c'est lui qui parle, « Je veux inspirer les personnes de tous âges et leur montrer que tout est possible avec Dieu, le travail acharné, la discipline et la persévérance. » Alors, c'est vraiment une profession de foi, je trouve, toute américaine, hein, avec un parfum un petit peu « America, great again hein, », Philou. Alors, je vous propose tout de suite donc un second titre de son nouvel album. Enfin non, c'est pas un second titre. Hein, c'est le morceau que j'avais passé avant, il datait de 2018. Et là donc ce nouvel album qui vient de sortir, je vous propose un nouveau titre. Hein, c'est l'album Chicago Cowboy exactement, qui est sorti en janvier de cette année sur le label Delmark, le prestigieux label Delmark de Chicago. Et donc avec une reprise de Buddy Guy, Damien Rogers tout de suite, Leave Me Alone.

0: Damian Rogers, donc sur une reprise de Buddy Guy, Leave Me Alone, une reprise très blues rock, et je parlais de son influence donc de Jimi Hendrix, et c'est clair qu'on l'entend.
1: C'est flagrant, voilà. Flagrant même.
0: Oui, oui, oui, Philou, tout à fait. Alors une autre révélation dans cette nouvelle génération des artistes de blues, c'est Johnny Webb. Alors, Johnny Webb est un jeune artiste afro-américain. D'ailleurs, on a déjà passé un morceau de lui hein, depuis le début de nos émissions. Donc, je disais, c'est un artiste afro-américain âgé de 35 ans qui a baigné très jeune dans un climat musical. Alors, comme pas mal d'Afro-Américains, il a été formé, de musiciens afro-américains, il a été formé à l'école du gospel, bien sûr, dans l'église baptiste de son quartier, où il jouait chaque dimanche. Il a joué comme ça pendant 13 ans. Et en fait, il a joué de la batterie, surtout. Et pour le blues, il a fait le choix de l'harmonica. Alors, il s'est révélé au grand public, en très grand public, à l'émission de télé américaine, sur une chaîne américaine, American Idol, un genre de The Voice, hein, je pense, voilà. Et là, il a repris un titre des Allman Brothers, Weeping Post. Alors, fort de cette expérience qui l'a vraiment mis en confiance sur ses capacités, il enregistre un premier album, Drifter, produit par Tom Ambridge, encore lui, hein, ce grand producteur qui produit beaucoup de bluesmen. Hein, donc voilà, Drifter en 2024, et qui rencontre le succès, un succès international dans le monde du blues en tout cas. Alors, il est déjà venu se produire sur nos terres du Nord très récemment, c'était en décembre 2025 à Haubourdin, dans le cadre de la programmation de Blues en Or. Alors, c'était un superbe concert, vraiment. Hein. Il a vraiment une forte présence scénique et ouais, il est vraiment très généreux. Ouais, il se donne hein, vraiment. Quoi. Il sait aussi dialoguer avec le public. Alors, c'est une annonce de concert. Vous pourrez de nouveau le voir ce jeudi 15 octobre, c'est-à-dire après-demain, à la boîte à musique de Waterloo, dans le cadre de sa tournée européenne en France, pour 6 dates. Et d'autres dates en Lituanie. Voilà. Il a déclaré adorer l'Europe, son accueil respectueux des artistes et son public enthousiaste. Beaucoup de musiciens américains, surtout dans le blues et la soul, vraiment adorent l'Europe. C'est le terme qu'il a utilisé, lui, Jovin Webb, qui l'adorait, mais beaucoup, beaucoup le disent. Voilà, en tout cas, donc, ce jeudi 15 octobre, après-demain, il défendra son tout nouvel album, Son of a Sinner.
1: Je pensais plutôt, on a le choix de soit la boîte à musique à Waterloo, soit la Lituanie pour l'écouter.
0: Bah ouais.
1: Je vais conseiller aux auditeurs d'aller à Waterloo plutôt, parce que la Lituanie, c'est un peu loin.
0: Ouais, bon, enfin, oui, en même temps, c'est une occasion de visiter le pays. Mais Philou, il y a aussi d'autres dates en France. Hein. En fait, il fait 6 dates hein, en France. Hein. Voilà. En tout cas, nous, on a de la chance. On l'a ici dans le Nord. Hein. Alors, je vous propose donc d'écouter un morceau de son dernier album, qui est sorti en septembre dernier. Tout de suite, Jovin Webb, Gunpowder and Lead.

0: Jovin Webb, Gunpowder and Lead, ouais, sans voix du bois, et vraiment, je trouve qu'il y a une très belle voix. Voilà, donc vous pourrez le voir si vous le désirez, ce jeudi 15 octobre, après-demain, donc, non, c'est pas après, oui, c'est après-demain, à 20h30, donc, la boîte à musique.
1: Bah, déjà, un titre qui s'intitule De la poudre à canon et du plomb, ça ne ouais. pouvait pas être un morceau très très calme.
0: Non, pas vraiment, quoi. C'est pas très fleur bleue, quoi. Alors, une autre nouveauté dans un tout autre genre, c'est le nouvel opus de James Hunter 6, Off the Fence, donc James Hunter, qui est sorti en janvier 2026. Alors, son leader, James Hunter, 64 ans, est originaire de Grande-Bretagne. Il est issu d'un milieu prolo ouvrier, voilà. Quelques mots hein, sur un peu son histoire, son parcours. Alors, à ses débuts, il est guitariste de blues et il s'oriente vers une carrière dans le rhythm and blues et la soul dite vintage, la soul music. Et il est repéré dans les clubs de Londres par Van Morrison, le grand Van Morrison des M, avec lequel il tourne et il collabore. Alors, il a 11 albums au compteur entre 1994 et aujourd'hui. Et il rencontre le succès dès son premier album aux États-Unis. Et entre autres, il a une nomination aux Grammy Awards en 2006. Ça marche bien donc pour lui. Et il a fait 5 albums sous la houlette de Gabriel Roth. Gabriel Roth qui est un des créateurs du label Dapton, Dapton Records. Et après cet album, donc, c'est vraiment sous le label... Donc James Hunter produit 4 albums, enregistre 4 albums sous le label directement de New Yorkais Dapton Records, ce très grand donc, label. Et cela entre 2013 et 2022. Alors, il sort ce nouvel album Off the Fence, le label Easy Eye Sound de Dan Auerbach, que l'on connaît bien sûr, qu'on est bien ici à Soul in My Soul, Blues in My Soul. Et James Hunter est plutôt un chanteur de soul, c'est plutôt de la soul, rhythm and blues, hein, vraiment la première moitié des années 60. C'est ce qu'on appelle un artiste de la blue eye de soul. Mais je vous propose un titre ici dans notre séquence blues, un titre très bluesy, ça a toute sa place ici. Et on le retrouvera dans la séquence soul de l'émission un petit peu plus tard. Tout de suite donc on écoute James Hunter 6, Ain't That a Trip.

Kennedy, dans quelques mots, est un bluesman afro-américain, canadien pour être plus précis, multi-instrumentiste, compositeur et pas tombé de la dernière pluie parce qu'il est âgé de 84 ans. Mais il est toujours vert et en forme, hein, la musique ça conserve. 12 albums au compteur depuis ses débuts sous son nom en 1972. Après son départ du célèbre groupe de soul music, The Chairman of the Board. Et là, donc, il se lance plutôt dans une carrière blues. Il quitte un peu la soul music. Une carrière blues très ancrée dans la culture de cette musique, avec un souci de transmission. Alors, il est né et a résidé au Canada, dans un climat musical autour de lui durant sa jeunesse. Mais il visitait aussi très fréquemment avec ses parents la famille qui était restée, la plupart de la famille, qui était restée dans le Tennessee aux États-Unis, bien sûr. Et cela lui a donné la conscience de sa communauté afro-américaine et de son histoire. Je vous propose tout de suite un titre issu de son dernier album Old Fashioned Plain, à très beau blues, vous allez voir, Harrison Kennedy, Black Dog Blues.

Harrison Kennedy, dans un très beau blues, Black Dog Blues. Alors, Harrison Kennedy a toujours déclaré son amour du blues et il dit « ça a toujours été ma préoccupation première ». Et il ajoute « contrairement à une idée reçue, le blues n'est pas une musique triste, c'est une musique qui vous aide à surmonter la tristesse et les épreuves ». On valide ici « Blues in my soul ». Je vous propose un second titre de ce bel artiste issu d'un album enregistré en 2017 et en très bonne compagnie avec Jean-Jacques Milteau à l'harmo et Yann Segal au violoncelle. Un album enregistré en France sous la production de Sébastien Danchin et un album fort justement nommé Cross Border Blues. Tout de suite Harrison Kennedy, T-Bone Shuffle.

Yeah, c'était Harrison Kennedy avec un T-Bone Shuffle, vraiment bien. Moi j'aime Harrison Kennedy. Notre séquence blues en tout cas va se terminer avec un bluesman bien de chez nous, d'autant plus natif et bien ancré dans notre région, les Monts de Flandre. C'est un acteur majeur du blues régional, un activiste qui sévit dans nos festivals, clubs et staminés aussi. D'ici et d'ailleurs, depuis les années 90, hein, voilà, c'est pas un petit genou qui vient de sortir. Il se produit seul en one man band ou au sein de diverses formations sous son nom. Donc très actif dans la promotion du blues dans la région avec des associations qu'il a créées, entre autres, et des organisations de festivals. Alors je parle de Manu Slide. Alors Manu Slide sera notre invité la semaine prochaine en direct ici dans nos studios de Radio Boomerang. Ça va être une superbe émission. Et vous pourrez l'écouter jouer, je pense. On ne s'est pas encore mis tout à fait d'accord, mais je pense qu'il va jouer en direct. Ça va être très intéressant. À la guitare et à l'harmo, parce qu'il joue aussi avec un rack, un harmonica monté en rack. Donc il joue les deux ensemble. Voilà. Et donc vous pourrez l'écouter jouer, je disais, et aussi se raconter pour notre plus grand plaisir. Alors je vous propose un titre de son dernier album Midnight Session, sorti fin 2025 avec son groupe The UK Swing Trio. Donc on l'écoute sur ce titre qui est une reprise du titre fameux de Taril Slim, Number 9 Train, Manu Slide and UK Swing Trio.

très belle reprise du titre de Taryl Slim, Number 9 Train, par Manu Slide et son UK Swing Trio. Donc, je rappelle que Manu Slide sera en live, sera à la prochaine émission, mardi prochain, ici sur Radio Boomerang, dans notre émission Blues in My Soul. Et je pense qu'il jouera en direct, on pourra l'entendre en direct dans les studios. Voilà, et ben on va passer notre séquence sound music, on change de registre. Vas-y mon filou, envoie.

Hein, Philou. Donc voilà, on baisse un petit peu le son. C'est notre séquence Soul et on va se rendre à Detroit, Détroit, dans la première partie des années 70 avec les Chairmen of the Board, un groupe dans lequel Harrison Kennedy, qu'on a écouté là, il y a de ça quelques minutes, quelques instants, dans la séquence blues. Harrison Kennedy a fait ses débuts d'artiste dans ce groupe, un groupe créé par le trio célèbre de compositeurs Holland, Dozier et Holland. Quand ces trois producteurs et compositeurs sont partis du label, ils ont quitté le label Motown. Et les Chairmen of the Board, donc, sera un des premiers groupes à rencontrer le succès dès 1970 sur leur label Invictus Records et Hot Wax Records. Donc le groupe a fait 4 albums entre 70 et 74 sur ces deux labels. Et voilà. Et en 1974 avec l'album In the Skin I'm In. Et je vous propose donc le single. C'est sorti en single. In the Skin I'm In, la peau dans laquelle je suis. Et ça avait été édité lors de la sortie de l'album. Voilà. Et c'est une version single certainement qui avait été proposée aux radios. Et tout de suite, on les écoute sur cette version single, The Chairmen of the Board, The Skin I'm In. All right.

The Chairman of the Board, The Skin I'm In, en 1974. Vous êtes toujours sur Blues in My Soul, donc dans notre séquence Soul Music. Alors, une nouveauté en soul avec Michel David and the True Tones et leur album Soul Woman, qui est sorti cette année en février. Donc, et Michel David est une Américaine qui est installée aux Pays-Bas depuis le début des années 2000. Et elle a surtout évolué dans le gospel ces dernières années, et donc avec les mêmes musiciens qui ont été rebaptisés The True Tones, qu'on va écouter. Voilà. Et elle a orienté sa carrière, donc, pour notre plus grand bonheur, vers la soul depuis 2020, et ça s'entend tout de suite. Michel David and The True Tones, Flow.

Michel David and the True Tones, avec le morceau Flow. Alors, c'est un groupe qui est passé chez nous en 2024 à Marc-en-Barœul, toujours dans le cadre de Blues en Or, salle Charcot. Alors, ils sont actuellement en tournée, mais avec seulement deux dates en France, mais pas dans le Nord, donc on ne pourra pas les voir cette année. Une autre nouveauté, toujours en soul, déjà évoquée tout à l'heure dans la partie blues, avec The James Hunter Six et leur album Off the Fence, qui est sorti cette année sur le label Easy Eye Sound d'un Auerbach. Alors, après le titre très bluesy qu'on avait écouté en première partie d'émission, voici un titre soul dans la lignée Northern Soul britannique. Bien sûr, les Britanniques sont des grands, très grands amateurs de soul music. Et tout de suite, on écoute The James Hunter Six, Trouble Comes Coming.

The James Hunter 6, Trouble Comes Coming. Alors, c'est une reprise d'un titre de Major Lance. Major Lance, chanteur de Rhythm and Blues, qui a connu le succès dans la première partie des années 60. Dans la période charnière entre le Rhythm and Blues et la Soul naissante. Alors, Major Lance a fait ensuite carrière dans les années 70 en Grande-Bretagne, dans le courant de la Northern Soul dont j'ai parlé auparavant. En tout cas, une bonne occasion d'en écouter un titre en 1965, Major Lance, Ain't It a Shame.

Majorlands, Ain't It a Shame. Alors, sa voix et le style doivent peut-être vous évoquer une très grande voix de la soul musique américaine de l'époque. La soul musique naissante, c'est bien sûr de Sam Cooke dont je parle. On se fait plaisir et on l'écoute de suite avec le titre suivant, Sam Cooke, Good Times.

Sam Cooke, Good News. En fait, je me suis trompé de titre. C'est pas, je voulais mettre Good Times, mais il y a une petite erreur. C'est pas grave. On arrive à la fin de notre émission et donc c'est place aux Zydeco. Vas-y, mon fils, vous envoie.

Voilà, donc c'est le Zydeco, on se rend en Louisiane chez nos cousins Cajun. Oui, moi j'aime beaucoup cette musique. Le Zydeco, hein, je rappelle, c'est la musique Cajun, mais jouée par les créoles noirs, et avec une bonne dose de blues et de rhythm and blues. Tout de suite, on y va avec Ernest Arsenault et son Don't Tell Your Mother. Vas-y, file-moi voir.

0: Don't tell your mother, le dis pas ta mère, Ernest Arsenault du Bonzi Déco.
1: Alors je dois avouer que je comprends rien. Quand il parle dans le micro, là, le gars, je comprends rien.
0: Ah, alors en fait, il chantait en français, hein, je pense.
1: Ah, c'est du français.
0: Bien sûr. Mais oui, t'as pas bien écouté, c'est du français. On est chez les Cajuns, voilà. Et donc, quelques mots sur Ernest Arsenault, très rapidement. Alors ça, c'est donc un morceau de son album Zydeco Blues Party sur le label Mardi Gras, tout un programme. Il est né en 1940, Ernest Arsenault. C'est un musicien créole qui apprend très jeune l'accordéon au contact de Clifton Chenier et Ernest... Donc Clifton Chenier, excusez-moi, et Rockin' Dopsy. Voilà. Alors, il se met à la guitare dans les années 60 pour former un groupe de rhythm and blues. Mais Clifton Chenier le convainc de se remettre à l'accordéon et il commence à enregistrer et à tourner dans les années 70. Alors, il effectue de nombreuses tournées en Europe, encore un artiste américain qui vient en Europe. Comme j'ai dit pour d'autres artistes au début d'émission, ils aiment beaucoup tourner en Europe. Hein. Et en tout cas, il connaît le succès, hein, c'est certain, et il décède en 2008 à Lafayette, la capitale du pays Cajun en Louisiane. Mais ne restons pas sur cette triste fin, je vous invite à l'écouter de nouveau et pourquoi pas à danser si vous le désirez au son de son accordéon, avec donc deux titres enchaînés si nous avons le temps, toujours de son album Zydeco Blues Party, Ernest Arsenault, I'm on my way back home et Choo Choo Cha Boogie.

0: Voilà, Blues and My Soul se termine sur du très bon Zydeco, le très bon Zydeco de Ernest Arsenault, la musique de danse, à danser surtout en couple, collé serré, yes. Eh bien, Philou, on se retrouve la semaine prochaine.
1: En effet, je souhaite à nos chers auditeurs de passer une bonne semaine et de nous retrouver donc mardi prochain avec Manu Slide.
0: Oui, tout à fait. La semaine prochaine, ce sera une émission particulière, car nous aurons comme invité un musicien, Manu Slide, qui jouera d'ailleurs en direct avec sa guitare et son harmonica. Donc Manu Slide, un bluesman donc, du Nord, vous verrez, ce sera vraiment une super émission. Voilà, portez-vous bien, une bonne semaine et rendez-vous mardi prochain pour un Blues in My Soul de 13h à 14h30. Salut tout le monde.

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Oui, bonjour. Bonjour à tous les auditeurs de l'émission Diaspora à la radio Boomerang, située au 20 rue de Lille à Roubaix, 5900 Roubaix. Et je vous dis tout de suite mes meilleurs voeux à tous nos auditeurs à Roubaix, à Lille, dans la région du Nord, Pas-de-Calais, et partout en France et dans le monde par streaming, par podcast plutôt. Hein? Donc, bonne santé à tous, beaucoup de succès, beaucoup de bonheur pour tous ceux qui ont un petit temps pour nous, mais même ceux qui n'ont pas de temps pour nous. Voilà, on vous souhaite tous du bonheur, surtout du courage face au moment le plus difficile auquel tous les Français sont confrontés actuellement, ainsi que beaucoup d'autres gens dans le monde. Voilà. Donc, je dirais, je dirais que nous sommes là aujourd'hui, le mardi 7 janvier 2020. 25. Donc, une nouvelle année vient de démarrer. Vous allez m'excuser. Dans notre dernière émission en décembre 2024, je vous avais dit que j'allais vous annoncer, enfin, j'allais vous souhaiter une bonne fin d'année. Mais pour des raisons indépendamment de ma volonté, j'ai oublié. J'ai oublié, donc vous allez certainement m'excuser là-dessus. Et là, j'en profite pour vous souhaiter réellement une bonne et heureuse année 2025 avec beaucoup de succès, beaucoup de santé. Voilà. C'est toujours votre animateur habituel, Monsieur Kanté Bantamba. J'ai aujourd'hui encore, nous avons dans notre studio à Roubaix deux jeunes invités que certainement vous allez entendre et j'espère que vous allez apprécier leurs interventions. Voilà, je ne vais pas vous dire tout de suite, je ne vais pas dévoiler tous les secrets de ce qu'ils vont vous dire, je vais vous laisser découvrir. Être un peu surpris. Voilà, c'est mieux, ce seraient les ingrédients en tout cas. Quand vous allez entendre parler de certaines choses qu'ils vont vous dire, voilà, ce serait plus agréable. Voilà, donc, comme je vous ai dit, voilà, nous sommes dans l'émission Diaspora à la radio Boomerang 89.7 FM. Nous sommes situés au 20 rue de Lille, 5900 Roubaix. Nous avons un numéro de téléphone 03 20 73 08 97. Et nous avons aussi un mail radio.boomerang@orange.fr. Nous avons aussi un site, comme quoi il y a beaucoup de moyens, beaucoup de possibilités pour entrer en contact avec notre studio, radioboomerang.com. Voilà, donc à nous encore, voilà, l'année vient de démarrer. On va être toujours ensemble à chaque émission pour parler de beaucoup de choses. Mais je tiens à vous dire dès maintenant que nous, aujourd'hui, on ne va pas parler des grands problèmes politiques ou des problèmes d'autres ordres en tout cas. Lié à la vie de la diaspora, mais aussi à la vie du peuple français, à la vie des peuples européens, donc ou bien lié aux problèmes du monde. On va pas trop s'offusquer de tout ça. On va laisser tout ça pour les prochaines émissions qui vont venir. On va pouvoir en parler de tout. Des problèmes africains, des problèmes qui se passent en France, en Europe, dans le monde, etc., etc. On va même peut-être parler de tonton Trump, qui trompe tout le monde, et aussi de Oncle Joy, qui tombe tout le temps. Et voilà, on va pouvoir parler de tout ça.
avant le 20 janvier, j'espère. Donc, je vais passer d'abord à une petite pause musicale pour un bon démarrage. Merci à vous.

0: Massila Sound System au marché du soleil. Vous venez d'entendre une très belle chanson. J'espère que ça vous a plu ou ça va vous plaire en tout cas. Ça dépendra des occasions que vous aurez à écouter cette émission avec cette belle chanson. Voilà, donc nous allons maintenant reprendre notre dialogue, hein, notre échange avec des jeunes, de, comme je vous ai dit, deux jeunes sportifs dérobés, hein, qui vont essayer de vous parler en tout cas un peu de leur vie, de leurs activités, du sport, etc. Et j'espère que ça va plaire à tout le monde. Ils vont vous souhaiter aussi une bonne et heureuse année 2025. Alors, bonjour les jeunes.
1: Bonjour Monsieur Kanté.
2: Bonjour Monsieur Kanté.
0: Merci. Alors, vous êtes venu à notre studio, ici dans l'émission Diaspora. Je suis très heureux, très content. J'aimerais que vous vous présentiez d'abord à nos auditeurs. Qui vous êtes, chacun de vous? Chacun son tour. D'abord, le plus jeune.
1: Ok. Bonjour, chers téléspectateurs. Je m'appelle Fofana Mamadou.
0: Auditeur, c'est les auditeurs.
1: Chers auditeurs.
0: Oui.
1: Je m'appelle Fofana Mamadou.
0: Oui.
1: J'ai 14 ans.
0: D'accord, bon. Ok. Vous appelez?
2: Moi, je m'appelle Fofana Salim.
0: Il faut parler dans le micro. Hein.
2: Je m'appelle Fofana Salim.
0: Oui. D'accord. Parfait. Et vous habitez à Roubaix?
1: Oui.
2: Oui.
0: Ok. Donc, vous faites quoi actuellement? Vous êtes en vacances?
1: Oui, nous sommes en vacances jusqu'au 6 janvier.
0: Jusqu'au 6 janvier. Oui, vous êtes en vacances en fait. Ok. Vous êtes en quelle classe?
1: Je suis en troisième au collège.
0: Oui. Et?
2: Et moi, je suis en terminale au lycée.
0: Terminale au lycée, Salim. Ok. Mamadou, c'est?
1: Troisième.
0: Troisième. Ok. D'accord. Toujours à Roubaix?
1: Oui.
2: Oui.
0: Vous faites vos études à Roubaix?
1: Oui.
2: Oui.
0: D'accord. Et vous aimez bien la ville de Roubaix?
1: Oui.
2: Idem.
0: Bon. Ok. J'avais l'impression qu'il y a une hésitation. D'accord. Bon. C'est bien. Moi, j'aime bien la ville de Roubaix. Hein. C'est une ville magnifique. Bah, et vous, encore. Moi, je ne suis pas né ici. Hein, mais j'aime la ville. Alors, à plus forte raison, vous qui êtes né ici, vous imaginez, hein, une ville où vous êtes né, un quartier où vous êtes né, une maison où vous êtes né, c'est comme votre mère. Voilà. On y est attaché comme on est attaché à sa maman. Vous comprenez?
2: Oui.
0: Voilà. Moi, j'aime la ville comme une compagne. Hein? Voilà. Donc, merci quand même. Alors, qu'est-ce que chacun de vous, à son tour, pourrait me dire sur ce que vous faites? Qu'est-ce que vous faites concrètement? Mamadou, oui?
1: Oui. Moi, je fais du foot dans un club. Je fais du foot dans un club au RCR.
0: D'accord. RCR, c'est quoi?
1: C'est un regroupement de clubs de Roubaix.
0: D'accord.
1: Pour créer une seule équipe.
0: D'accord. D'accord. Très bien. Et vous, Salim?
2: Et moi, je joue au foot actuellement dans un club en Belgique qui s'appelle Moucron.
0: Moucron. D'accord. Le nom du club, c'est?
2: Stade Moucronois.
0: Superbe, superbe, superbe. Formidable, formidable. Bah, j'ai eu l'occasion de vous voir jouer à Roubaix, dans le club portugais. Dans le parc du sport aussi et à Barbe d'Or. Je vous ai vu jouer Et j'ai vu aussi quelques vidéos sur vous, hein, en train de jouer. Et c'était impressionnant, vraiment impressionnant. Peut-être que vous n'avez pas une idée de la qualité des joueurs que vous êtes maintenant, depuis que vous étiez encore moins, plus jeune. Et maintenant, vous avez pris de l'ampleur, en tout cas. Vous êtes monté en puissance. Est-ce que vous avez trouvé ce que vous voulez, en tout cas un club qui vous intéresserait?
1: Non, je n'ai pas encore trouvé.
2: Moi non plus, je n'ai toujours pas trouvé mon objectif.
0: Et pourquoi? Qu'est-ce qui se passe? Pourtant, vous jouez bien.
1: Je joue bien, mais bon, je trouve que ce n'est pas assez.
0: Vous êtes passé par combien de clubs déjà? Vous êtes passé par... Quels sont les clubs par lesquels vous êtes passé?
1: Je suis passé par 6 clubs.
0: Ouais.
1: Les OCR.
0: Ouais.
1: Les Portugais de Roubaix.
0: Ouais.
1: Moucron.
0: Ouais.
1: Et Barbe d'Or.
0: D'accord.
1: Et le Score.
0: Et le Score, ok. Et maintenant, vous êtes à Score?
1: Non, RCR.
0: RCR. Vous êtes maintenant à RCR. D'accord. Et vous?
2: Moi, je suis passé par 4 clubs. J'ai commencé par le Score. Ensuite, je suis allé au Portugais de Roubaix.
0: Ouais.
2: Ensuite, je suis allé au Lycée Lano Stella. Et ouais, j'ai fini à Moucron. Et entre deux, je suis passé par Moucron il y a... Entre ma période où j'étais au Portugais de Roubaix, c'est-à-dire en 2022.
0: D'accord. D'accord. Ok. D'accord. Et vous avez apprécié vos passages quand même dans ces clubs?
1: Oui, je les ai très bien appréciés.
0: C'est bien. C'est formidable. Alors, est-ce que... ici à Roubaix... non, plutôt dans le nord, ici dans le nord, est-ce qu'il y a eu des clubs, des groupes qui s'étaient intéressés à venir vous voir?
1: Oui.
0: Oui.
1: Il y en a eu deux.
0: Il y en a eu deux. D'accord. Pour vous, Salim aussi, pareil?
2: Moi, j'ai fini en détection, si vous voulez savoir. J'ai fini en détection. Au final, dans 2-3 clubs. Mais ça ne s'est pas conclu par une signature.
0: Ok, bon, d'accord. Mais bon, déjà, il y a déjà des clubs qui s'intéressent à vous, parce que moi, je trouve que vous avez des qualités sportives, des qualités techniques très impressionnantes, très impressionnantes. Et vous êtes des futurs... Mbappé ou des futurs Neymar ou Messi ou, on sait jamais, hein. Tout dépendra de votre capacité de résistance, de résilience sur le terrain. En fait, vous êtes très jeune, vu vos qualités sportives au niveau du football, les qualités techniques, je peux dire que vous avez de l'avenir dans le football. Hein? Mais bon, on va revenir sur notre Roubaix pour voir comment vous appréciez la ville de Roubaix. Vous vivez dans quel quartier?
1: Lannoye.
0: Lannoye?
2: Idem.
0: Idem. D'accord. Et vous aimez bien le quartier?
1: Oui.
0: D'accord. Ok. Et dites-moi alors, à votre arrivée dans notre studio, comment vous avez trouvé notre studio? Est-ce que vous appréciez la radio ou bien vous trouvez bien l'accueil, vous trouvez bien la situation, enfin, notre présentation ici dans le studio?
1: Moi, je trouve ça joli.
0: Joli, oui.
2: Moi, déjà, il faut savoir que c'est la première fois que je viens dans un studio.
0: Oui.
2: Et je dois trouver que déjà, c'était fascinant à voir. C'était la première fois que j'y ai rentré. Et je dois trouver que l'accueil ainsi que le personnel était quand même appréciable.
0: Oui.
2: Et du coup, j'en suis reconnaissant.
0: Merci à vous. Merci beaucoup pour ces appréciations qui nous touchent directement. Est-ce que vous allez vous conseillerez vos collègues jeunes comme vous à essayer de venir au studio, de parler d'eux, de parler de leur parcours sportif, de leurs études et d'autres qualités, d'autres activités ou actions qu'ils font dans la vie.
1: Je pourrais leur parler, mais il faudrait qu'ils n'aient pas honte de parler de leur carrière qu'ils ont eue.
0: Bah, il faut les encourager. On est là pour épauler les uns et les autres. Il faut les encourager.
1: Je pourrais leur parler.
0: Et
2: exactement. J'essaierai de les convaincre. Je leur dirai de ne pas hésiter, qu'ils auront sûrement une occasion.
0: Oui.
2: Ce serait sûrement une opportunité pour eux de se mettre en avant.
0: De se mettre en avant, tout à fait, et de se mettre en valeur. Tout à fait. Et vous savez que les jeunes à Roubaix n'ont pas vraiment une bonne note en termes d'appréciation. On dit beaucoup de choses pas bien sur les jeunes à Roubaix. Quand on dit ailleurs qu'on vient de Roubaix, oh là là, on vous regarde comme des gens qui viennent de Chicago, de New York, de Californie, quoi. Hein? On vous regarde de travers. Alors qu'il y a des jeunes qui ont de très bonnes qualités humaines, qui font des études, qui ne font pas des bêtises. Ceux qui ont des soucis, ont des problèmes, on ne les reproche rien, on ne les reproche pas grand-chose. On sait que ce sont des problèmes sociaux, ce sont des problèmes humains. Mais on met l'accent sur les jeunes qui réussissent à s'en sortir mieux, n'est-ce pas?
2: Exactement. C'est vrai que c'est beaucoup sous-estimé le fait que certains jeunes arrivent à réussir à s'en sortir alors qu'ils viennent de Roubaix.
0: Tout à fait. Et vous en connaissez d'autres jeunes qui ont réussi à s'en sortir quand même à Roubaix?
2: J'en connais pas mal.
0: Voilà, très bien. Très bien, ça c'est très positif. Et j'espère que tous les jeunes qui vont écouter cette émission, ça pourrait être un motif de grande satisfaction, et ça pourrait les motiver aussi à essayer d'être un peu comme vous, ou plus encore mieux.
2: Je l'espère pour eux.
0: Voilà, d'accord. Disons que vous fréquentez aussi d'autres quartiers à part Lannoy, non? À Roubaix.
1: Oui, je fréquente le quartier du Trois Ponts,
0: ouais.
1: Celui de l'Alma,
0: ouais.
1: Et la Poténerie.
0: La Poténerie, d'accord. Et vous aussi, Salim?
2: Moi, je vais beaucoup à Eurotéléport.
0: Eurotéléport, oui.
2: Pas mal à l'Alma.
0: Oui.
2: J'y vais souvent.
0: Oui.
2: Et au Trois Ponts.
0: Et vous savez que l'Alma a changé maintenant?
2: Oui, on a vu certaines parties du quartier qui ont déjà été rénovées.
0: Oui.
2: Ça laisse entendre une bonne nouvelle pour la suite.
0: Voilà, très bien.
2: Pour la vie surtout.
0: Ouais, c'est super. Et disons qu'à l'Alma, on a construit des nouvelles maisons, des immeubles. Hein. Donc, des gens sont relogés. Et il y a d'autres bâtiments là-bas qui vont être démolis. Les habitants vont déménager ailleurs. On va rénover le quartier, quoi. Hein?
1: Oui.
0: On va voir qu'est-ce que ça va donner plus tard.
2: On espère que ça sera positif pour...
0: Et Barbe d'Or aussi, et Barbe d'Or surtout, c'est pas mal actuellement. Est-ce que vous avez remarqué quelque chose qui a changé à Barbe d'Or?
1: Barbe d'Or, ça n'existe plus, si je peux vous le dire. Ce club n'existe plus, il s'appelle maintenant RCR. Ça veut dire que...
0: Oui, mais nous, on est habitués au nom de Barbe d'Or.
1: Oui,
0: bon, il n'existe plus. Bon, il y a un changement de nom.
1: Oui.
0: Ouais, des titres. Ouais. OK. Mais ça, le RCR, ça marche quand même.
1: Oui, c'est un très bon club.
0: Voilà, c'est ce que je voulais dire.
1: Ouais.
0: Il y a eu des modifications aussi là-bas.
1: Pas trop, c'est...
0: Pas trop?
1: Non.
0: D'accord. Bon, ça va venir. Ça va venir.
1: Ouais.
2: Elle commence petit à petit.
0: Ouais,
2: il faut évoluer.
0: Exactement. Il faut. C'est petit à petit, l'oiseau fait son nid.
2: Exactement.
0: Donc, Roubaix aussi fera son nid petit à petit. OK? Donc, voilà. Et je vous ai déjà vu au parc du sport. Pourquoi vous allez souvent au parc du sport? Qu'est-ce que vous faites régulièrement au parc du sport?
1: On s'entraîne. Et c'est le meilleur endroit pour s'entraîner parce qu'il y a beaucoup de terrains de foot.
0: Oui.
1: Et des fois, on joue avec nos amis.
0: Des amis, oui. Il y a des clubs qui viennent aussi jouer là?
1: Oui, je m'entraîne là-bas avec l'RCR.
0: D'accord.
1: Et on joue nos matchs de championnat là-bas, nos matchs de championnat élite.
0: Ok, ok, ok. D'accord, parfait, parfait, parfait. Ok, c'est très bien, c'est très bien. Salim?
2: Déjà, il faut savoir que le parc des sports, c'est un lieu assez attractif. Il y a beaucoup de jeunes qui y vont avec leurs parents ou même avec des amis pour pouvoir s'entraîner ou s'amuser.
0: Oui.
2: Il faut savoir qu'il y a beaucoup, beaucoup de jeunes qui y vont.
0: Oui.
2: Et souvent, on peut aller s'entraîner, s'amuser.
0: Oui.
2: Ou faire des matchs avec des amis.
0: D'accord.
2: Il faut savoir que c'est un lieu assez de qualité, en fait. Ça peut nous aider à... C'est assez spacieux, donc tout le monde peut y aller, tout le monde peut faire ce qu'il a envie de faire.
0: D'accord. Et vous y allez aussi avec des clubs?
2: Moi, je n'y vais plus, mais j'y vais avec mes amis ou alors...
0: Par le passé?
2: J'y allais, oui, avec mon ancien club, les Portugais de Roubaix.
0: Les Portugais de Roubaix?
2: Oui.
0: D'accord. Mais est-ce qu'on peut parler un peu des Portugais de Roubaix? Parce que j'entends beaucoup parler des Portugais de Roubaix, Portugais de Roubaix, Portugais de... Tout le monde veut aller aux Portugais de Roubaix. Qu'est-ce qu'il y a de particulier, d'appréciable chez les Portugais de Roubaix? Salim.
2: Il faut savoir que ce club, il a été à une année, juste après le Covid, il a été bien sollicité par plusieurs joueurs suite à la qualité de ses entraîneurs.
0: Oui.
2: Et à la qualité de sa formation. Il faut savoir que ces équipes ont été à un moment donné très performantes, ont su rivaliser avec des équipes au-dessus de leur niveau,
0: oui.
2: Ce qui a fait que beaucoup se sont intéressés à eux.
0: D'accord. D'accord, d'accord. Et Mamadou, qu'est-ce que vous en pensez?
1: Ça a été un très bon club pendant un an, oui. Justement après le Covid.
0: Oui.
1: De 2021 à 2022, ça a été un des meilleurs clubs où j'ai été.
0: Oui.
1: Puis après, il y a eu une chute des entraîneurs parce que
0: ouais.
1: Les entraîneurs ne venaient plus aux entraînements.
0: Ah, ils ne venaient plus aux entraînements. Ouais. Écoute, le Covid était menaçant. Hein. Ça, on peut rien faire contre. Il fallait mettre beaucoup plus la sécurité des gens en avant au niveau de la santé, de la sécurité sanitaire. Voilà, donc c'est tout à fait normal. Mais est-ce que les performances du club étaient là ou pas? C'est ça l'essentiel. Donc, comme vient de dire Salim, le club était un club performant. Donc, les performances du club étaient toujours là.
2: Exactement.
0: Avec de très bons entraîneurs.
2: Exactement. Ils arrivaient à battre des équipes à deux, voire trois niveaux dessus.
0: Oh là là.
2: Ce qui ont fait leur réputation. Dans le Nord. Et même en Belgique.
0: Eh, c'est normal, hein. Ronaldo, dont vous entendez parler, certainement vous rêvez d'être un jour un Ronaldo.
2: Oui.
0: Voilà. Donc Ronaldo vient du Portugal. Quand on parle de club portugais, ça veut dire on parle de gens qui viennent du Portugal. Les Portugais sont des grands, grands, grands footballeurs. De très grands footballeurs. Il y a eu des très grands footballeurs connus mondialement au Portugal. En Europe, ici, les Portugais, les Espagnols, c'est comme les Brésiliens ou les Latino-Américains en général. Hein. Ce sont des très, très bons footballeurs.
2: On n'en doute pas, on n'en doute pas.
0: Voilà.
2: D'ailleurs, on en est content parce qu'on en a croisé déjà des Portugais.
0: Oui.
2: Et il faut dire que leur niveau était assez impressionnant.
0: Exactement, exactement. Ok, bon, je vais m'arrêter là. On va passer à une nouvelle pause musicale et après on reprend. D'accord? On a encore d'autres questions à poser et puis on verra ce que les les auditeurs vont retenir comme qualité, comme appréciation des prestations que vous faites là. D'accord ?
2: Merci à vous.
0: Ok.
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0: Monsieur.
1: Bonjour, monsieur.
2: Pièce d'identité, là. Rapidement, s'il vous plaît. Alpha.
1: Diallo.
2: Alpha Diallo. Beta Alpha Omega Easy 9 de Ouloulou. Un certain Alpha Diallo. Alpha Diallo, 9D c'est la championship, 9-3 c'est la championship.
1: Monsieur, je suis moniteur de colonie en
2: fait. Je ne veux pas savoir, je vous dis, vous avez un point. Matidi Charo, Matidi Charo. Appelez-moi quelqu'un là. Parce que. Oui. Ouloulou. Ouloulou. Monsieur, vous m'écoutez? Monsieur. Monsieur, il transforme en Pokémon ou quoi?

Voilà, on est de retour encore au micro, Kanté Bantamba, dans l'émission Diaspora, à la radio Boomerang 89.7 FM. Nous sommes là pour 90 minutes comme d'habitude, avec deux jeunes gens, roubaisiens, des jeunes un peu particuliers, parce que des jeunes roubaisiens en général, comme j'ai dit au début de l'émission, sont regardés un peu de travers, un peu partout. Mais ceci représente une certaine exception. Ils sont des jeunes positifs dans le bon sens du terme, pas positifs à Covid, hein, positifs

0: de courage, de résistance et de résilience. Voilà, on arrivera un jour à s'en sortir comme d'autres villes françaises. Voilà, donc je vous remercie bien Salim et Mamadou Fofana d'être venus à notre studio pour passer un moment avec nous et surtout pour envoyer quelques messages de nouvel an à nos auditeurs, les auditeurs de l'émission Diaspora ici à la radio Boomerang. J'espère que vous avez apprécié un peu les musiques qu'on vient d'écouter. Salim et Mamadou.
1: Moi, je les ai très bien appréciés. C'était des bonnes musiques.
0: C'était des bonnes musiques. Salim ?
2: Moi, j'ai apprécié. C'était mon goût, exactement. C'était des chanteurs que j'apprécie aussi.
0: Voilà. Mais pourquoi particulièrement MHD, Black M plutôt ? Pourquoi ?
1: Ils sont de nos origines à nous.
0: Ils sont ?
1: Ils sont de nos origines.
0: Oui. Et après ?
1: C'est l'instrument, moi j'aime bien l'instrument.
0: C'est les instruments, l'orchestration ou bien c'est le texte qu'il parle?
1: L'instrument, l'instrumental.
0: Mamadou, pour Mamadou, c'est l'instrumental. Et Salim?
2: Moi je dois dire d'abord que c'est l'ambiance,
0: oui,
2: la mélodie,
0: oui,
2: le son de fond,
0: mm-hmm,
2: et les paroles viennent en dernier.
0: Les paroles?
2: En dernier.
0: En dernier. Donc, qu'est-ce qui est à apprécier dans les paroles?
2: C'est le sens qu'elles veulent apporter à toute la musique.
0: Mm-hmm.
2: C'est le sens que le rappeur en question il va apporter. Là où il va en venir, qu'est-ce qu'il veut influencer?
0: Il parle, il dit qu'il est français. Il est français et je vois qu'il fait des gestes comme quoi je suis français. Bon, je n'ai pas compris tout le texte, mais j'ai l'impression qu'il veut montrer qu'il est français.
2: Exactement. Il veut faire référence au fait que, comme il est né en France,
0: oui,
2: et comme il a les papiers français, je suppose,
0: oui,
2: il peut se reconnaître partout,
0: oui,
2: en tant que français, comme tout le monde.
0: Oui, mais ça veut dire peut-être qu'il se sentait peut-être menacé ou rejeté.
1: Il voulait prouver que sa couleur de peau ne définit pas qu'il n'est pas français.
0: Donc ça voudrait qu'il était rejeté.
1: Oui.
2: Sûrement.
0: Il était rejeté par d'autres Français.
1: Oui.
0: Donc il essaie de montrer comme quoi je suis comme tout le monde.
1: Français.
0: Voilà, français. Hein? Donc c'est ça qui vous intéresse dans le texte.
1: Oui.
2: Exactement.
0: Ok. Et vous, est-ce qu'à Roubaix ici, vous voyez la même chose? Est-ce que vous vous sentez des fois rejeté, exclu, méprisé?
2: Non, pas de ma part.
0: Moi, Salim,
2: moi,
0: non?
2: Moi, je me sens accueilli, bien accueilli, attaché. Je me sens chez moi. Exactement,
0: okay,
2: comme la musique.
0: Ok. Et Mamadou?
1: Idem.
0: Idem. D'accord. Donc, vous n'avez jamais été directement agressé verbalement ou avec des gestes déplacés, des comportements bizarres, non?
1: Non, jamais.
0: Non, jamais, Mamadou?
2: Moi non plus.
0: Non plus. Ah, c'est formidable, c'est bien, c'est magnifique. Donc, ça montre à quel point vous êtes des Roubaisiens positifs, des Roubaisiens socialement positifs, des jeunes Roubaisiens appréciables, exemplaires. Donc vous êtes de bonnes références.
1: Non. Oui, oui.
2: On peut dire ça.
0: On peut dire ça. Ok, formidable. Est-ce que vous aimeriez aller vivre ailleurs, en dehors de Roubaix?
1: Oui, j'aimerais bien aller vivre à Dubaï.
0: À Dubaï?
1: Dubaï.
0: Pourquoi Dubaï?
1: J'aimerais bien voir à quoi ça ressemble, les bâtiments.
0: Ah, pour la découverte?
1: Oui.
0: D'accord, c'est par rapport aux images qu'on voit à la télé et tout ça, là?
1: Exactement.
0: Dans les réseaux sociaux?
1: Oui.
0: Bon, ok. Mais c'est pas pour aller rester là-bas?
1: Non. L'endroit où je voudrais rester, c'est en Arabie Saoudite.
0: En Arabie Saoudite?
1: Oui.
0: Eh ben, pourquoi? Parce que pour aller jouer là-bas?
1: Non.
0: Pour aller vivre là-bas?
1: Oui.
0: Eh ben dis donc.

0: Ok, c'est un choix, hein. C'est un choix. Salim?
1: C'est vrai que voyager, ça m'intéresse.
0: Oui.
1: Je me dirais que je voudrais bien aller au sud.
0: Oui.
1: Peut-être vers Lyon, Montpellier, Rodez, Limoges,
0: ouais.
1: Toulouse. Ce serait pas mal de visiter un peu toute la France pour y
0: ouais.
1: voir d'autres horizons, d'autres mentalités.
0: Ouais, tout à
1: ça
0: fait.
1: Ce serait pas mal.
0: Tout à fait.
1: Tout comme je voudrais, ce serait bien d'aller à Paris
0: ouais.
1: pour visiter.
0: Mmh.
1: Peut-être pour y vivre si c'est possible.
0: Ouais.
1: Tout comme au sud, je verrai en fonction.
0: Ouais.
1: Mais je me verrais bien essayer de visiter toute la France ainsi que les autres pays, pourquoi pas.
0: Ouais.
1: Et
0: en dehors de la France, vous aimeriez aller où?
1: Ce serait bien que je visite la Suisse, la Norvège.
0: Mmh. D'accord.
1: Et peut-être là aussi l'Arabie Saoudite, ça me fait partie de mes options.
0: Une visite?
1: Oui. Tout comme j'aimerais bien aussi aller en Afrique,
0: ouais.
1: pourquoi pas,
0: ouais.
1: pour visiter certains pays.
0: D'accord. Ok, bah c'est bien. Bah oui, hein, c'est le goût de chacun, hein. Chacun de nous a un rêve d'aller connaître tel. Il y a des gens qui veulent aller en Inde, en Chine, au Japon, aux États-Unis, au Mexique. Voilà, c'est pour la découverte des pays, des horizons différents, des cultures différentes, traditions différentes, des peuples différents. Parce que c'est à travers les peuples qu'on découvre les cultures, qu'on découvre les traditions, qu'on découvre des valeurs. Voilà, et tout ça n'existe pas tout seul, indépendamment. Et ce sont des choses qui sont liées à la vie des peuples, des populations de ces pays. Donc c'est bien, c'est formidable. Alors, je vois que vous aimez la ville de Roubaix, mais ça ne vous empêche d'avoir l'envie d'aller ailleurs, pour découvrir, pourquoi pas, de vivre aussi ailleurs. C'est ça?
2: Oui.
0: D'accord. Ok. Bon. Alors, on revient un peu sur ce qu'on disait tout à l'heure, sur vos parcours. Donc, vous êtes à quel stade actuellement, à quel niveau actuellement, en termes de qualité des joueurs de football. Oui, Salim.
1: Je commencerai par dire que je ne suis pas forcément à un stade où on peut estimer que je pourrais forcément prétendre aller au plus haut niveau.
0: Oui.
1: Mais c'est bien ce que j'aimerais faire et c'est le but final au final.
0: Mais moi, je vous ai vu jouer. Je vous ai vu jouer dans beaucoup de clubs différents. Je sais que vous êtes de très bons joueurs. Vous avez de la qualité. Et vous êtes monté d'un cran par rapport à l'année dernière, ou deux ans, en tout cas aux deux dernières années. Vous êtes maintenant plus sûr de vous. Hein? Vous avez plus d'assurance maintenant qu'auparavant. Il suffit de voir les vidéos de vous qui circulent dans les réseaux sociaux, ou bien il suffit d'aller voir les entraînements ou les matchs que vous faites pour s'en rendre compte. Et je pense que vous avez de l'avenir. Hein, vous avez de l'avenir, mais la question sur laquelle on était tout à l'heure, à savoir les clubs qui s'intéressent à vous. Moi, d'abord, je veux vous dire que ça m'intéresserait, j'apprécierais en tout cas, que si vous allez signer un jour un contrat important dans un club en France, que ce soit dans le Nord, dans les clubs du Nord. Qu'est-ce que vous en dites?
1: Ce serait pas mal. Pour moi, tant que je signe un contrat qui pourrait me permettre d'être professionnel,
0: oui.
1: je serais sauté sur l'occasion.
0: Et Mamadou?
2: Je serais très heureux de signer des actes pro.
0: Dans le Nord?
2: Oui.
0: D'accord. Mais parce que je sais que beaucoup de gens pensent, beaucoup de gens qui ont le même niveau que vous, les jeunes, ils ne rêvent pas forcément de jouer dans le Nord, hein, dans l'OSC ou bien... Valenciennes ou Lens, ça ne les intéresse pas. C'est Marseille, Paris Saint-Germain, PSG, quoi. Ou alors Lyon, ou carrément dans un autre pays. Et la plupart des jeunes ne rêvent que ça. Et si vous appréciez le club du Nord, bah, moi, en tout cas, je vous encouragerais plutôt à choisir, à faire votre premier choix dans le Nord, sauf s'ils ne viennent pas vers vous. S'ils viennent vers vous, de faire vos premiers pas dans le Nord, parce que c'est lié à votre identité. Qu'est-ce que vous en pensez?
1: Je suis d'accord. Honnêtement,
0: Salim, oui.
1: C'est de très bons clubs qui sont dans première division en France.
0: Oui.
1: Donc honnêtement, on ne peut que vouloir y aller. Surtout si on souhaite être uniquement professionnel et franchir les étapes petit à petit.
0: Oui. Oui. Mamadou, ouais, allez-y.
2: Moi, je vois une très belle opportunité pour aller là-bas.
0: Dans n'importe lequel de club.
2: Oui.
0: Du Nord.
2: Oui.
0: Ouais. Bah voilà, c'est bien. C'est bien parce que moi, je pense que après, vous pourrez aller ailleurs. Hein. Vous pourrez aller ailleurs en France et en Europe. C'est pas un problème. Mais ben, vous êtes très jeune. Vous, Mamadou, c'est 14 ans. Salim, 16 ans.
1: 17 ans.
0: 17 ans. Voilà, 17 ans. Vous êtes vraiment très jeune. Donc, vous avez l'avenir devant vous. Vous pourrez jouer un an ou deux, une saison ou deux saisons ici dans le Nord et puis aller ailleurs. Ce serait juste un témoignage de votre attachement à votre région natale, le Nord, je pense. Et ça va peut-être encourager d'autres jeunes, pas seulement des Roubaix, mais du Nord aussi, à regarder avec un œil bienveillant, positif, les clubs du Nord, non?
1: Je pense que oui. Déjà que le Nord montre pas mal de qualités, ça serait un atout en plus pour moi.
0: Il faut monter le drapeau des ch'tis, hein?
2: Oui, et j'espère.
0: Hein?
2: J'espère.
0: Bah, il faut y contribuer.
2: Oui.
0: Hein? Bon. Oui. J'espère que vous n'allez pas fuir le Nord pour aller... Vous allez tenir vos paroles, vous n'allez pas... Bon, je ne dis pas si aucun club ne vienne vers vous, d'accord? Mais si jamais il vous sollicite, vous n'allez pas fuir pour aller ailleurs, hein?
2: Non.
1: On sautera sur l'occasion, forcément.
0: Bon, ok. Formidable. C'est très bien, c'est très bien. Foc, formidable. Ok. Alors, est-ce que vous avez eu des contacts directs ou des détections, des clubs qui viennent vers vous, des trucs comme ça, Mamadou?
2: Oui, j'ai eu deux clubs qui sont venus vers moi.
0: Lesquels?
2: Reims et le DOSC.
0: Super, formidable. Donc, ça veut dire, comme j'ai dit tout à l'heure, vous avez l'avenir devant vous. Et Salim?
1: Moi, j'ai été en détection.
0: Oui.
1: Dans un club en Belgique de Jupiler Pro League, le Cercle Bruges.
0: Oui, ensuite? Et,
1: j'ai été aussi en détection dans une académie,
0: oui.
1: Une académie en Angleterre.
0: Ah, formidable. Bon, vous voyez que vous êtes sur la bonne voie. Hein? Il suffit un peu de courage, un peu de résistance, et puis ça peut aller, hein? Ça peut aller plus loin. Hein? Qui sait? Vous êtes peut-être des futurs Mbappé, des futurs Neymar, des futurs Messi, des futurs Ronaldo, etc., etc. Vous allez faire peut-être l'histoire de la France, du football français en tout cas, l'histoire du football français comme les Michel Platini, Alain Giresse, Tigana. Ce sont des footballeurs que vous ne connaissez pas, ils ne sont pas de votre génération. Cantona, Anelka, Benzema, Zidane, et Thierry Henry. Comment il s'appelle voilà le défenseur
2: de Saï.
0: Mais Marcel Desailly ou alors encore l'autre, comment il s'appelle,
2: Laurent Blanc.
0: Laurent Blanc, voilà, des joueurs titrés du football français.
2: Ouais.
0: Hein? Il y a aussi l'autre, là, son fils, il joue là maintenant en France.
1: Il est Marcus Thuram.
0: Thuram, voilà. Voilà. Tu viens de me rappeler parce que j'arrive pas à retrouver son nom. Thuram, par exemple, c'était des grands joueurs de grande qualité, joueurs français en tout cas, qui ont marqué l'histoire en gagnant, en remportant le mondial. Et Thuram, qui était un défenseur, qui a marqué, je crois, un ou deux buts décisifs à l'époque. Donc, c'est pour dire que vous avez toutes les possibilités de faire comme ces joueurs que je viens de nommer, et d'aller plus loin encore et de hausser, de hisser plutôt plus haut le drapeau français à partir de vos qualités sportives, des footballeurs, des grands footballeurs.
1: C'est l'objectif rêvé.
0: Hein?
1: C'est l'objectif à rêver.
0: D'accord. Et Mamadou?
2: Idem.
0: Idem. Parfait. Ok, bah, c'est bien. Pour l'instant, j'espère que vous allez continuer toujours vos entraînements avec vos coachs dans vos clubs. Et puis, en attendant, vous allez continuer aussi les études.
1: Exactement. De toute façon, l'école sans le foot ou vice-versa, ça n'a pas de sens pour moi.
0: Voilà, c'est bien. Ça, c'est extrêmement superbe. C'est bien. Il faut avoir une bonne vision pour comprendre que l'avenir, c'est dans les études. Il faut étudier. Que l'on soit bon footballeur ou pas, il faut étudier. Hein? Les études ne passent pas. Le football, ça passe. C'est une époque. C'est un moment, une période, en fait. Pendant 7 à 10 ans, par exemple, on peut faire du succès dans le football et après c'est fini. Tandis que les études, c'est toute l'existence et peut-être même au-delà de l'existence de la personne. Parce que ça dépend des œuvres que vous allez réaliser grâce à vos études et que vous allez laisser à d'autres générations qui vont venir, qui vont dire « Ah, Mamadou, il a fait ça. Mamadou, il a dit ça. Salim a fait ça. Salim a dit ça. C'était bien comme ça. C'était mieux comme ça. » N'est-ce pas?
1: Je suis d'accord.
0: Ça vous dit quelque chose, ça?
2: Oui. Ça me fait penser au reportage des anciens footballeurs quand ils étaient plus petits.
0: Oui.
2: Comme Mbappé, Ronaldo, Valverde.
0: Oui.
2: Beaucoup de joueurs, quand ils étaient petits, ils avaient fait des interviews devant le monde entier.
0: Mm-hmm.
2: On leur posait des questions et ils y répondaient.
0: Voilà, parfait. Parfait, parfait. Il faut étudier. Il faut étudier. Il y a beaucoup de gens qui pensent que si on joue, on fait le foot, du sport, n'importe quel sport, les études n'ont plus d'importance, n'ont plus de place dans leur vie. C'est une grosse erreur. Hein? Donc moi, je vous encourage de poursuivre, de continuer vos études et aussi d'encourager vos collègues, vos camarades d'école, vos collègues jeunes comme vous, dans les différents quartiers que vous fréquentez à Roubaix, voilà, de les encourager à poursuivre leurs études, de faire des formations intéressantes, et puis voilà. En plus de tout ça, est-ce que vous connaissez d'autres grands joueurs français ou alors européen par l'histoire?
2: Oui, j'en connais beaucoup.
0: Lesquels?
2: Ronaldinho.
0: Ce n'est pas européen, ça?
2: Européen, si.
0: Non.
2: Il a joué en Europe.
0: C'est un Brésilien.
2: Ah, ok. Thierry Henry.
0: Thierry Henry, oui.
2: Cristiano Ronaldo.
0: Oui, Cristiano Ronaldo, oui.
2: Kylian Mbappé.
0: Oui, c'est un français, oui.
2: Zinedine Zidane.
0: C'est français.
2: Fernando Torres.
0: Il est de quel pays?
2: Espagne.
0: Espagne, ok, je connais pas bien, oui.
2: Eusebio.
0: Eusebio, oui, portugais.
2: Yachin.
0: Lev Yachin, c'est un russe.
2: Oui.
0: Un soviétique, ancien soviétique.
2: Oui, oui. Après, j'ai oublié un peu.
0: D'accord, Salim.
1: Moi, je vais vous parler de Paul Pogba.
0: Pogba, français.
1: Mm-hmm. Samuel Umtiti.
0: Samuel
1: Umtiti.
0: Je ne connais pas.
1: Ça ne fait rien.
0: Un français?
1: Oui.
0: Ok.
1: International français. N'Golo Kanté.
0: N'Golo Kanté, oui.
1: Et...
0: N'Golo Kanté, français aussi.
1: Oui, exactement. Et Ousmane Dembélé.
0: Oui, français aussi.
1: Et ce sera tout.
0: En Europe, je ne connais pas.
1: En Europe, je vais vous parler de... Bellingham, Jude Bellingham.
0: Oui, c'est quel pays?
1: Angleterre.
0: Angleterre, d'accord.
1: Je vais vous parler de Tchouaméni, Aurélien Tchouaméni.
0: C'est quel pays?
1: France.
0: France?
1: Oui.
0: C'est un français?
1: Oui.
2: David Beckham?
0: Oui, Angleterre, oui. C'est les anciens, oui.
1: Il y a aussi Dani Carvajal.
0: Quel pays?
1: Un joueur espagnol, international espagnol.
0: D'accord, bah, ça veut dire que vous connaissez beaucoup de grands joueurs européens du monde. Hein?
1: Mmh, exactement.
0: Donc vous êtes vraiment accro au foot, quoi. Vous êtes très intéressé.
1: On s'y connaît beaucoup.
0: Pourquoi ces joueurs-là vous intéressent? Qu'est-ce qui vous intéresse chez les joueurs-là? Qu'est-ce que vous appréciez chez eux?
2: Leur style de jeu.
0: Leur style de jeu?
2: Oui.
0: Oui.
2: Et leur mentalité?
0: Leur mentalité, oui.
2: Et c'est tout.
0: Donc, ce sont des bonnes références, alors.
2: Oui.
0: Et Salim?
1: Comme il vient de dire.
0: Oui.
1: Moi, je trouve que ils sont de bonnes références, malgré le fait qu'ils n'ont pas tous le même style de jeu.
0: Oui.
1: Ce sont, eux tous, des profils que j'apprécie. D'accord. Que j'aimerais bien reproduire, moi aussi. Malgré super. Le fait qu'ils n'ont pas tous les mêmes.
0: Super. Bravo à vous. Bravo à vous. Super. Alors, et dans le monde? Dans le monde, quels sont les autres joueurs non européens que vous connaissez?
2: Ronaldinho.
0: Ronaldinho, ouais, le célèbre.
2: Maradona.
0: Maradona, oui, l'enfant, on l'appelait El Pibe del Oro, l'enfant d'or. Je ne sais pas si j'ai bien prononcé, mais en tout cas, c'est un rapport avec l'or. C'est la qualité, quoi. Ouais. Le nom qu'on lui a donné. Quand il était tout petit.
2: Pelé,
0: bah c'est le roi. C'est le roi des rois.
2: Neymar,
0: brésilien, oui.
2: Roberto Carlos,
0: tout à fait. Brésil aussi.
2: Garrincha,
0: Brésil aussi. C'est le temps de Pelé, oui.
2: Cafu
0: aussi, oui. Brésil.
2: Robinho,
0: oui.
2: C'est
0: pas Brésil, ça?
2: Si.
0: C'est Brésil, oui.
2: Romario.
0: Romario aussi, c'est Brésil?
2: Oui.
0: Oui.
2: Et après, j'ai oublié un peu.
0: En Argentine, vous connaissez?
2: Messi,
0: après?
2: Di Maria.
0: Di Maria, c'est en Argentine aussi?
2: Oui. Lautaro Martinez.
0: Ok. Bah, voyez.
2: Oui. Emiliano Martinez.
0: D'accord, super.
2: Monciel.
0: D'accord. Et au Mexique, vous connaissez pas?
2: Ochoa.
0: Ochoa?
2: Oui.
0: C'est au Mexique, hein?
2: C'est un gardien, oui.
0: D'accord, un gardien. Suarez, il est de quel pays?
2: Uruguay. Cavani
0: aussi?
2: Oui.
0: Ok.
2: Valverde.
0: Valverde. Ok, je vois pas qui c'est.
2: C'est un joueur.
0: De quel pays?
2: Uruguay.
0: Uruguay aussi.
2: Ouais. Ronald Araujo.
0: Oui, c'est?
2: Ronald Araujo.
0: C'est quel pays?
2: Uruguay,
0: c'est en quoi? Il joue en quoi? Gardien?
2: Défenseur,
0: ok. D'accord.
2: Darwin Núñez.
0: C'est qui ça?
2: C'est un attaquant de Uruguay
0: aussi.
2: Voilà, c'est tout.
0: Ok. Et Salim?
1: Je vais vous citer des joueurs africains comme Sadio Mané.
0: Sadio Mané, formidable.
1: Khalidou Koulibaly.
0: Khalidou Koulibaly, oui.
1: Mohamed Salah,
0: ah oui, un grand, un excellent.
1: Exactement.
0: Ouais.
1: El Nesseri, qui joue lui aussi en Égypte.
0: El Nesseri?
1: Oui.
0: D'accord. Je ne vois pas bien.
1: Ça ne fait rien. Il y a aussi Edouard Mendy.
0: Edouard Mendy?
1: Oui.
0: D'accord, ben, je ne vois pas aussi. C'est qui ça?
2: Footballeur sénégalais.
0: Ah, c'est un sénégalais. Il joue en France?
2: Non, il joue en Arabie Saoudite.
0: En Arabie Saoudite, ok, oui. D'accord.
1: Il y a aussi Idrissa Gueye.
0: Idrissa Gueye, oui.
1: Il y a aussi international sénégalais.
0: Oui.
1: Il y a aussi Guirassy, un joueur qui joue en Europe actuellement.
0: Oui.
1: Qui joue en Guinée.
0: Oui, en Guinée, oui.
1: Oui.
0: Oui.
1: Je vais aussi vous parler de Naby Keïta.
0: Naby Keïta, oui.
1: Ancien international
0: guinéen aussi, oui. Oui, tout à fait.
1: Et ça sera tout.
0: Bah, il y a aussi...
2: Samuel Eto'o.
0: Samuel Eto'o au Cameroun.
2: Aboubakar.
0: Aboubakar. Et il y a aussi le joueur de Côte d'Ivoire.
2: Drogba.
0: Là. Drogba, voilà, tout à fait.
2: Sébastien Haller.
0: Il y a Basile Boli, ancien aussi de Côte d'Ivoire. Enfin, français, mais d'origine de Côte d'Ivoire.
2: Sébastien Haller.
0: Voilà.
2: Ivoirien aussi.
0: Voilà.
2: Il y a Ismaël Assar, c'est un Sénégalais.
0: Oui.
2: Et Diata aussi, c'est un Sénégalais.
0: Voilà, voilà. Non, il y en a beaucoup dans d'autres pays. Bah, mais je vois... En fait, je vois que vous ne faites pas que tenter de jouer ou à jouer, montrer des qualités. Vous êtes vraiment attaché
2: au... Omnibulé.
0: Omnibulé, voilà. Donc, ça, c'est un peu... c'est un peu particulier chez les jeunes comme vous, de votre âge. Y en a qui jouent, qui aiment jouer, qui aiment aller... à la rencontre d'autres des clubs et tout ça là, de partager la passion du football avec d'autres personnes, mais qui ne connaissent pas vraiment au-delà de leurs frontières, au-delà de leur région, de leur ville et de leur région, ils ne connaissent pas grand-chose. Hein? Ce qui est étonnant et appréciable en même temps chez vous, c'est que vous connaissez les clubs chez vous,
2: oui.
0: Dans la région, mais en France, de grands joueurs, en Europe, dans le monde, ça c'est bien parce que ça donne beaucoup d'expérience. Les qualités des joueurs, les styles, les techniques, donc les références aussi morales de ces joueurs-là, c'est formidable.
2: Oui, hein?
1: Je suis d'accord.
0: Ok, ok. Bon, on va s'arrêter là un petit peu. On va faire une petite pause musicale, hein, en attendant. Après, on va reprendre encore, ok?
2: Ok,
1: merci.
0: C'est à moi de vous remercier. Parce que je vois que vous êtes vraiment des jeunes exemplaires, des bonnes références positives pour la ville de Roubaix, qui en a vraiment besoin. La ville de Roubaix a besoin... d'avoir une jeunesse à l'auteur de l'espérance des Roubaisiens, des populations des Roubaix, une jeunesse positive, une jeunesse consciente, responsable, une jeunesse qui est prête et disposée à apporter sa pierre à la construction d'un édifice où nous allons tous pouvoir vivre et partager des valeurs humaines ensemble. Ok? J'espère que vous avez entendu parler de vivre ensemble.
2: Oui,
1: bien sûr.
0: Voilà. On ne peut pas vivre ensemble si on ne partage pas les mêmes valeurs. En tout cas, ça ne sera pas facile.
2: Exactement.
0: Mais si on partage les mêmes valeurs, même si on a des valeurs différentes, mais si on partage les mêmes valeurs, bah, c'est plus simple pour vivre ensemble. Hein? Ok?
2: Ok.
0: Allez, tchuss.

0: Voilà, j'espère que vous êtes très très contents, ainsi que nos auditeurs aussi. J'espère que nos auditeurs qui nous suivent depuis le début de l'émission jusqu'à maintenant sont contents ou seront contents de l'émission, et surtout de tout ce qu'ils ont entendu des deux jeunes Mamadou Fofana et Salim Fofana, qui viennent de nous parler beaucoup de leur parcours sportif, mais aussi des études de la ville de Roubaix, de l'appréciation de tout ce qu'ils voient, tout ce qu'ils savent, tout ce qu'ils connaissent sur la ville de Roubaix, et de ce qu'ils attendent un peu de cette ville pour l'avenir, en tout cas. Alors, on va aller directement à la fin de l'émission. Et dans très peu de temps, on va terminer l'émission. Et j'aimerais vous demander, disons que, qu'est-ce que vous aimeriez dire aux gens de Roubaix? Quels sont les conseils que vous aimeriez donner aux gens de Roubaix? Parce que l'émission d'aujourd'hui, en fait, c'est une émission pour souhaiter une bonne année 2025 à tout le monde, à tous les auditeurs de l'émission Diaspora et à tous les auditeurs de la radio Boomerang, hein, donc pour les souhaiter bonne année 2025, mais aussi surtout la jeunesse roubaisienne, hein, souhaiter une bonne année pour la jeunesse roubaisienne et essayer de positiver la jeunesse roubaisienne et essayer de booster, comment dire, les esprits, l'envie de réussir, l'envie de faire du progrès chez les jeunes roubaisiens. Hein? Donc l'émission là, c'est un peu de ça. Donc parler de vos carrières, de vos parcours, en tout cas, on ne peut pas parler encore de carrière, mais de vos parcours, ça peut être encourageant pour beaucoup d'autres jeunes. Hein? Donc qu'est-ce que vous aimeriez dire, vous aimeriez laisser comme conseil? Parce que tout ce que vous direz ici, ça sera écouté, ça sera analysé, ça sera apprécié par beaucoup d'autres jeunes comme vous. Et peut-être par des jeunes du futur, après vous, quand vous serez âgés, et qu'éventuellement des jeunes tombent sur cette émission, sur nos émissions enregistrées, bah, ils vont écouter, ils vont peut-être trouver leur compte dans tout ce que vous dites, dans vos discours. Mamadou,
1: oui? J'ai des conseils à donner, c'est pour le foot. L'âge, ça veut rien dire.
0: L'âge, ça veut rien dire.
1: Oui.
0: Pour le foot.
1: Oui.
0: Oui.
1: Tu peux avoir n'importe quel âge, tu peux être très fort au foot. Tu peux jouer avec n'importe qui.
0: Super.
1: Tu dois travailler tout le temps.
0: Tout le temps, ça veut dire?
1: T'entraîner tous les matins, tous les soirs, tous les jours, tu t'entraînes pour devenir
0: pour
1: meilleur.
0: Performant.
1: Oui. Pour devenir meilleur.
0: Ouais. Pour devenir meilleur.
1: Oui.
0: D'accord. Donc, pour avoir une bonne performance, il faut s'entraîner constamment.
1: Oui, il ne faut jamais baisser les bras.
0: Il ne faut jamais baisser les bras.
1: Voilà.
0: Donc, ça, c'est un message pour les jeunes de Roubaix.
1: Oui.
0: D'accord. Et vous, Salim?
2: Je dirais approximativement la même chose, mais sur d'autres points.
0: Oui.
2: Je veux dire par là que nous devons d'abord voir toutes les horizons possibles pour pouvoir s'inspirer, vouloir enfin pouvoir découvrir plein de choses pour
0: oui.
2: pouvoir à la fin enfin pouvoir dire j'aime ça, j'aime cette découverte
0: oui.
2: et ce métier
0: oui.
2: ou alors ce sport
0: mm-hmm.
2: comme le foot ou basket ou ça peut être n'importe quoi
0: oui.
2: mais je veux dire par là que nous devons d'abord apprécier nos nouvelles horizons, nos découvertes avant de pouvoir parler ensuite de plaisir.
0: D'accord.
2: Et c'est à partir de ça que nous pourrons enfin évaluer à quel point est-ce qu'on est prêt à tout pour réussir. Tout comme Mamadou vient de citer.
0: D'accord. Ok. Ce sont des conseils particuliers ou tu as d'autres choses à dire?
2: Je pourrais rajouter que pour réussir, il faut investir en soi, essayer de tout miser, de te donner à fond et de vraiment, vraiment travailler dur.
0: Et surtout aimer.
2: Surtout, oui, apprécier, avoir la motivation, s'inspirer tous les jours,
0: ouais.
2: Se rappeler de ses objectifs pour pouvoir tous les jours avoir la motivation et l'énergie de se donner à fond et être performant.
0: Être performant.
1: Et aimer ce qu'on fait.
0: Et aimer ce qu'on fait, exactement, c'est ce que j'allais dire. Aimer ce qu'on fait. Mais vous avez entendu parler de... Enfin, vous connaissez Pogba?
1: Oui.
2: Oui.
0: Qu'est-ce que vous pouvez nous dire sur Pogba?
1: Il a une vie... Au début, c'était facile pour lui. C'était très facile parce qu'il était très bon. Il avait une carrière prometteur.
0: Oui.
1: Il a eu des difficultés parmi les blessures, les problèmes familiales. Ce qui a fait qu'il a eu beaucoup de problèmes qui l'ont ralenti sa carrière. Et ça l'a pénalisé beaucoup de fois. Très longtemps. Là, maintenant, il se peut qu'il reprenne. Il va reprendre le foot. J'espère que pour lui ça va mieux se passer, qu'il pourra reprendre son meilleur niveau.
0: D'accord.
1: Et voilà.
0: Oui, Salim.
2: Il faut savoir déjà que Pogba c'est mon joueur préféré. Donc j'ai beaucoup suivi, c'est même le premier joueur que j'ai connu au foot. Et il faut dire que j'ai beaucoup apprécié son style de jeu. Son audace, sa liberté et son élégance. Ainsi que sa polyvalence. Il faut dire que j'ai beaucoup apprécié ses qualités qui ont fait que c'est devenu un très grand joueur à l'échelle mondiale. Il a connu lui aussi des périodes de haut et de bas, des périodes de succès et de chute, à travers les blessures, les problèmes sociaux ainsi que privés. Et même malgré cela, nous le voyons souvent sur les réseaux sociaux en train de tout faire pour rebondir. C'est à travers ça que j'ai envie de dire que c'est un exemple parfait pour citer la motivation ainsi que la discipline qu'il faut pour être professionnel dans son domaine.
0: Tout à fait. Là, j'apprécie beaucoup la façon comment tu as abordé comment on appelle ça, la situation de Pogba, sa personnalité, ainsi que ses problèmes auquel il a été confronté et encore, il est encore confronté à ces problèmes-là. Ce sont des problèmes humains, ce sont des problèmes sociaux. N'importe qui peut tomber dans des situations compliquées comme ça, comme Pogba et comme d'autres joueurs aussi qui ont eu pas mal de soucis au niveau familial, au niveau professionnel, ou bien par rapport aux relations, des simples relations comme ça. Ok, mais quelles sont les leçons que vous tirez par rapport au problème de Pogba? Quelles sont les leçons, en tant que footballeur, quelles sont les leçons à tirer?
1: Que les leçons à tirer? Qu'il ne faut pas tout le temps faire confiance à la famille parce qu'ils peuvent être contre toi. Les anciens amis, ils peuvent te renier juste parce que tu les as abandonnés à cause du foot. Et que l'argent, ça attire les mauvaises personnes. Et c'est tout.
0: D'accord. Et Salim?
2: Je dirais qu'il faut se baser sur la prudence, comme Mamadou vient de citer. Il ne faut pas toujours faire confiance à tout le monde, parce que forcément, certaines personnes sont là par intérêt. Donc, il faut vraiment se baser sur des relations solides. Donc, là où je fais référence à la prudence. Mais surtout, il faut avoir une très bonne mentalité pour pouvoir... ne pas chuter comme certains joueurs ont chuté, comme Fernando Torres avait chuté autrefois, comme certains joueurs pros qui étaient destinés à des carrières prometteuses, voire même au-delà de ce que l'on pensait, comme celle de Messi ou Ronaldo, comme on peut citer Hatem Ben Arfa, un joueur qu'on promettait à une carrière idem, voire au-dessus de celle de Messi. Au final, nous l'avons vu à une chute... une dégringolade assez fulgurante, déplorable. Et c'est là où je veux me baser sur le fait que le mental doit être vraiment très très solide pour pouvoir tenir le coup et ne pas s'abattre sur certains échecs à à n'importe quelle épreuve.
0: Mais vous savez que tout ce que vous dites là, par rapport à l'âge que vous avez, on dirait que vous avez, on dit que ce sont des adultes de 25 ans ou 30 ans qui parlent, hein, alors que vous êtes tous des mineurs encore. Ça montre à quel point vous savez faire la part des choses, vous savez observer, vous savez analyser des situations. Vous avez une certaine maturité en tout cas. Non ?
1: Oui.
2: On pourrait dire ça, mais il y a encore d'autres épreuves qui nous attendent au final. Donc, on peut encore être plus
0: mais,
2: que ce qu'on en est.
0: Mais donc, à votre avis, vous pouvez encore être comme votre idole, Pogba, vous pouvez être comme lui, mais en faisant attention aux erreurs peut-être qu'il a commises. Il est tombé dans des pièges qu'il n'a peut-être pas vu venir.
1: Il était dans un mauvais endroit, un mauvais moment. C'est juste ça.
0: Oui, Salim ?
2: Je pense que, comme il l'a dit, il n'était pas au bon endroit et au bon moment, mais que...
0: Ben, il avait l'impression qu'il était bien entouré, qu'il était entouré de ses amis proches et de sa famille. On ne peut pas soupçonner la famille et des amis proches. On a tous des amis.
1: C'est pour ça qu'il faut toujours être sur ses gardes, savoir à qui faire confiance et à qui ne pas faire confiance. Et rester toujours avec les personnes que tu connais depuis petit, pas ceux que tu as rencontrés, que tu as rencontrés que maintenant. Si tu restes avec ceux que tu as rencontrés maintenant,
0: oui.
1: Tu n'es pas sûr de leur faire confiance, tu vas leur faire confiance. Et ils peuvent te retourner le cerveau et te la mettre à l'envers.
0: D'accord. Et Salim ?
2: Je suis d'accord avec ce qu'il a dit. Il faut uniquement se baser sur des relations solides et efficaces. C'est-à-dire sur des personnes qui vont être franches avec toi, qui vont toujours te prévenir, te mettre à l'attention dans n'importe quelle situation, toujours être là pour toi et surtout ne pas être là par intérêt, ce qui peut forcément aider à grandir, à être bien entouré.
0: D'accord. Ce qui voudrait dire que l'intervention des deux jeunes, Mamadou Fofana et Salim Fofana, ce sont des interventions très importantes, très positives, dans la mesure où ça peut encourager une jeunesse roubaisienne réduite un peu à l'image des jeunes délinquants, des jeunes sans espoir, des jeunes violents, drogués, etc., etc. Ça peut être les interventions que vous venez de faire, ça peut être motivant pour ces gens-là, ça peut les aider à réfléchir sur leur vie, sur leur avenir, hein? Et moi, je vous remercie au fond de cœur, je vous remercie sincèrement d'être venu et je vous inviterai peut-être pas vite, aussi vite, mais si jamais vous êtes intéressé à venir au studio pour parler de vous, pour parler de vos performances en termes de football ou de votre vie tout simplement, de votre vie sociale, de Roubaix, de votre quartier, etc., etc., tout ce qui vous tient à cœur, que vous souhaiterez aborder, vous êtes bienvenu. Il suffit d'appeler au téléphone ou de toquer à la porte. Ouais, vous serez bienvenu, d'accord ?
2: Merci à vous. Merci pour votre
0: accueil. Je vous remercie beaucoup et je vous encourage de continuer de faire votre travail, mais aussi des études. Vous continuez vos études aussi, sérieusement. Et je peux vous dire que l'avenir est sûrement à votre portée, d'accord ?
1: Merci.
0: Ok.
2: Merci à vous pour votre accueil, merci pour vos compliments. On espérera tous qu'une bonne soirée.
0: Merci à vous aussi.
1: Et bonne année aux auditeurs.
0: Bonne et heureuse année pour vous, bonne santé pour vous, mais aussi pour tous
1: les auditeurs.
0: Pour tous les auditeurs de l'émission
1: Radio Boomerang.
0: Radio Boomerang Diaspora. Ah. Hein, pour l'émission Diaspora. Et aussi pour la jeunesse roubaisienne. N'est-ce pas ?
1: Oui.
0: Voilà, parce que ce sont vos copains. Hein. Ok. Merci à vous.
1: Merci.
0: Et à la prochaine.
1: À la prochaine.
2: Bonne année.
0: Bonne année, ouais. Donc, on arrive au terme de cette émission Diaspora du mardi 7 janvier 2025. Vous venez d'entendre deux jeunes gens, Fofana Mamadou et Fofana Salim, des jeunes Roubaisiens, qui ont voulu partager avec nous ce plaisir d'une bonne entrée dans l'année 2025 et partager certaines idées, certaines choses positives, en tout cas mettre de l'oxygène, comme on dit, dans le, un baume dans le cœur de tous les Roubaisiens, notamment les jeunes, voilà, pour encourager les jeunes à avancer un peu, à trouver leur compte dans tout ce qui est toutes les possibilités qui sont offertes aux jeunes, à la jeunesse, dans plusieurs domaines. Il n'y a pas que le sport, mais il y a d'autres domaines aussi, culture, sociale, économique, voilà, et professionnel. Donc, il faut en profiter. Ne vous découragez pas, ne croyez pas que vous êtes foutu, abandonné, vous êtes perdu. Non, il suffit d'un geste, il suffit d'un mot, d'une parole comme ça pour être motivé, pour se dire waouh, j'avais pas vu ça, j'avais pas compris ça, et voilà, je vais saisir cette occasion, cette opportunité pour me relancer, pour me projeter à nouveau. Et voilà, donc merci à vous, nos auditeurs de l'émission Diaspora à la radio Boomerang 89.7 FM. Donc on se dit à la prochaine émission. Merci.

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1: Bonsoir à toutes et bonsoir à tous, Radio Boomerang sur le 89.7 FM, chères auditrices, chers auditeurs, chers amis, vous êtes sur la bonne station. Merci du fond du cœur de nous accompagner en cette fin d'après-midi du mardi 13 octobre, 17h tout pile. Et dans quelques minutes, vous aurez le plaisir de retrouver les reportages de la FRANF, la Fédération des radios associatives du Nord de la France. Un reportage notamment que vous propose Micro Rebelle autour du journalisme et extrême droite. Voilà une question fondamentale en ces temps politiquement agités. Voilà, ça c'est dans quelques instants, mais avant cela, c'est Ready to Start. Eh bien, le titre est bien vu. Prêt à y aller avec le groupe Arcade Fire. Bon fun. Et bonne soirée sur Boomerang.

0: La région des Hauts-de-France reste la première région de France hexagonale à voter pour l'extrême droite. Nous avons souhaité échanger avec Nassira El-Mohadem concernant l'extrême droite. Nassira El-Mohadem est journaliste. Elle a exercé à iTélé, à Canal+, au journal de 20h de France 2, ainsi que sur France Inter. Elle a été directrice et rédactrice en chef du Bondy Blog. Depuis 2020, elle est en activité sur le site web Arrêt sur Image. Après 6 ans d'enquête, elle vient de publier « Main basse sur la ville » concernant les pratiques de la municipalité du Blanc-Mesnil en Seine-Saint-Denis. Nous la rencontrons en studio pour évoquer avec elle ce qui s'est passé au Blanc-Mesnil concernant l'extrême droite et d'une manière plus générale, différents aspects concernant cette mouvance. Alors toujours avec Nassira El-Mohadem et son livre « Main basse sur la ville, enquête au Blanc-Mesnil, territoire trahi de la République ».
1: Oui, c'est long. Hein.
0: Non, mais ça reflète bien ce qu'on va trouver dans le livre. Alors justement, dans le livre « Blanc-Mesnil », tu mets en évidence un lien direct entre la droite et l'extrême droite, notamment l'extrême droite zémourienne, Zemmour. Est-ce que c'est pas le cas quand même un peu partout, d'une manière générale, quand on entend Darmanin, quand on entend Retailleau, ce rapprochement, cette sensibilité commune?
1: Ouais, c'est vrai. Moi, je crois qu'on s'est beaucoup raconté d'histoire sur une forme de droite modérée ces 15-20 dernières années. Quand je dis ça, c'est-à-dire que j'ai souvenir d'une discussion que j'avais eue avec un journaliste politique qui me disait, quand je lui expliquais que pour moi, ça avait bien longtemps que la droite n'était plus républicaine, il me disait, enfin, quand même, t'as quand même oublié, Pasqua. Je disais, enfin, non, enfin, je veux dire, non, on peut pas dire ça, parce qu'en réalité, quand on prend effectivement les 20-25 dernières années de la vie politique, la droite n'a fait que courir derrière l'extrême droite. Notamment sur la question des étrangers en général, et notamment de la question de l'immigration. On a eu quand même un quinquennat Nicolas Sarkozy qui a été celui du ministère de l'immigration et de l'identité nationale, avec des débats dans les préfectures. On nous expliquait c'était quoi être un bon français. C'est quand même assez terrifiant, je trouve, en y repensant. Et donc, oui, c'est vrai que c'est effectivement le cas dans plein d'endroits, et j'ai trouvé ça important de rappeler cette histoire, cette longue histoire de proximité idéologique entre ce que nous a montré comme étant vendu comme étant une droite dite modérée républicaine et l'extrême droite. En réalité, les liens sont incestueux, notamment en Île-de-France. Moi, je cite le cas de Thierry Ménien et de sa stratégie politique qui a consisté en fait à arriver en 2014, comme je l'expliquais tout à l'heure, comme un bon maire de droite, bon gestionnaire de famille. En réalité, ce que je documente et ce que je révèle dans le livre, c'est qu'il est d'extrême droite dès le départ, mais qu'il ne peut pas le dire. Parce que lui, son objectif, c'est de gagner une ville qui est populaire, avec une forte histoire et une forte population d'origine immigrée. Et donc, évidemment, en Seine-Saint-Denis, tu ne peux pas arriver en disant « je suis facho ». Ça ne peut pas marcher. Et donc, il dissimule. Il dissimule ses liens, il dissimule son projet politique et son projet idéologique qui va, au fur et à mesure, s'afficher parce que la société s'extrême-droitise, parce que le pays s'extrême-droitise, au point... Aujourd'hui, je l'ai révélé sur les réseaux sociaux où j'ai partagé une vidéo de l'anniversaire de Sarah Knafo, donc une vidéo d'ordre privé où il est là tout hilar avec Elisabeth Lévy et Éric Zemmour, par exemple. Bon. Et ça, le fait d'être à cet anniversaire, d'être filmé et d'être bien conscient que les images peuvent sortir, ça montre cette facilité qu'ils ont aujourd'hui de s'afficher tels qu'ils sont. Ce qui n'était pas le cas il y a 10 ans, il y a 15 ans. Et puis, je raconte aussi les origines de l'UMP, des Hauts-de-Seine, de leurs liens, de ses liens avec l'extrême droite. Je parle notamment de Gérard Le Suisse, le conseiller spécial de Thierry Ménien et ses liens douteux avec ces mouvances-là. Donc, c'était important pour moi de rappeler cet ADN pour comprendre d'où ça vient, en fait. D'où vient cette extrême droitisation de la vie politique française. Et puis, c'est quand même détonnant de voir que ça peut marcher en Seine-Saint-Denis, en fait. Moi, c'est ça qui m'a assommée pendant cette enquête. De comprendre que si ça arrive en Seine-Saint-Denis à ce point-là, si ce projet politique, qui est un projet politique tenu par une personnalité qui, au fur et à mesure, va accepter de s'afficher avec Éric Zemmour, avec Sarah Knafo, au point de donner de l'argent public à Sarah Knafo pour une association complètement bidon, que moi j'estime être un quasi-détournement de fonds publics pour des fins électorales. Moi, je pense que cet argent-là, il aurait a priori servi à financer la campagne politique d'Éric Zemmour en 2022 à l'élection présidentielle. Si ça peut arriver en Seine-Saint-Denis, en fait, ça peut arriver partout ailleurs. Voilà. Et c'est un appel à la vigilance, moi, ce livre. Soyez vigilants. Demandez des comptes, assistez aux conseils municipaux, regardez un peu comment l'argent peut être utilisé. Grattez derrière les intitulés d'affichage neutre tels qu'ils apparaissent sur des comptes rendus de conseils municipaux et grattez, quoi. Posez des questions, transmettez à des journalistes pour qu'ils puissent enquêter, quoi. Si ça peut arriver en Seine-Saint-Denis, ça peut arriver partout.
0: Alors, ça peut arriver partout.
1: Et ça arrive partout.
0: Ça arrive partout, mais y compris, est-ce que la gauche ne reprend pas aussi ces thématiques-là ? Sécurité, immigration ?
1: Bah oui, bah bien sûr, oui.
0: Mais sur des bases qui ne sont pas forcément des bases d'émancipation des hommes et des femmes.
1: On est d'accord. Quand on entend un certain nombre de personnalités politiques dire que... De gauche, hein. Enfin, en tout cas, qui s'affiche de gauche, dire que, bah oui, il peut y avoir un problème avec l'immigration. Effectivement, ça interroge sur leur logiciel, en fait, parce que ça veut dire qu'ils ont soit accepté que le logiciel politique d'extrême droite a gagné, et donc il faut aller dans cette direction-là, soit c'est leur propre logiciel politique à eux, et auquel cas, c'est compliqué de se revendiquer de gauche.
0: Puisque tu vas sur ce terrain, est-ce qu'il n'y a pas un piège, je mets quand même des guillemets à piège, est-ce qu'il n'y a pas un piège dans le fait de ramener la lutte contre l'extrême droite à la question du vote ?
1: C'est-à-dire
0: que des hommes et des femmes dans des cités populaires, des hommes et des femmes refusent de voter pour des gens qui les ont trahis de toute façon, gauche et droite.
1: Tout à fait.
0: Donc certains vont s'abstenir, d'autres vont voter extrême droite. Et donc le piège, il est là, c'est... De toute façon, ils ne voteront pas pour les gens qu'ils estiment les avoir trahis. Et le piège, c'est si la lutte contre l'extrême droite, c'est les convaincre de ne pas voter extrême droite, il n'y a pas de solution. Pour se sortir du piège, est-ce que ce n'est pas justement ce que tu disais tout à l'heure, rebâtir des associations de quartier, rebâtir des petits comités, rebâtir des centres sociaux, rebâtir des cafés citoyens
1: Non, mais déjà, rappeler quand même que voter pour l'extrême droite n'est pas une solution. C'est factuel. C'est pas politique, c'est pas politique, c'est pas idéologique. Il suffit juste de regarder toutes les villes qui sont aujourd'hui gérées par l'extrême droite.
0: On en a chez nous.
1: Mais je le sais. C'est suppression d'un certain nombre de subventions à des associations sociales. C'est mise à mal des droits syndicaux. Donc, qui dit droits syndicaux dit les droits des salariés, hein, donc vous et moi, enfin tous autant que nous sommes. C'est réécriture de l'histoire. C'est division de la population, quoi. Enfin, entre d'un côté les étrangers, de l'autre, etc. Enfin, c'est concrètement c'est ça, en fait. C'est privatisation aussi d'un certain nombre de services.
0: Le refus d'augmenter les salaires.
1: Enfin, on l'a vu, effectivement. Donc ça, c'est du concret. Faut faire attention de ne pas être pris au piège des grands mots. Et je comprends que les grands mots peuvent rassurer. Mais c'est pas comme si on n'avait pas des exemples autour de nous. Et donc on peut tous... Autant que nous sommes, même avec la plus grande des colères, qui sont des colères légitimes, juste à tête reposée, aller regarder ce qui se passe à Perpignan, aller regarder ce qui se passe à Hénin-Beaumont, aller regarder ce qui se passe partout où l'extrême droite est en train de gérer des villes. C'est une catastrophe sociale et humaine.
0: Très bien, merci Nasser. Une toute dernière question. L'extrême droite et les médias. Je ne parle pas seulement de la sphère Bolloré, mais est-ce que, d'une manière générale, les médias, même hors Bolloré, ne servent pas un peu la soupe à l'extrême droite ?
1: Moi, je pense qu'on a même dépassé cette étape-là, malheureusement. Et nous, malheureusement, enfin, on le documente assez régulièrement à Arrêt sur Image, où on démontre qu'une chaîne du service public comme France Info, par exemple, fait du copier-coller de CNews. Alors, c'est compliqué de se demander, de se dire pour quelles raisons ils le font. Est-ce que c'est pour juste des questions d'audimat parce que France Info est à la traîne et qu'ils se disent CNews est la première chaîne d'info en termes d'audience, donc bon, bah, on va aller chercher dans les recettes de CNews. Ou est-ce que dans les équipages de France Info, certains sont tentés idéologiquement de se rapprocher de l'extrême droite? Toujours est-il que le résultat, il est celui-ci. C'est-à-dire qu'on a, par exemple, une chaîne qui a recréé un mini plateau CNews tous les soirs à l'antenne. C'est une émission où on a Nathan Dever, Paul Melun, qui sont des transfuges de CNews, qui ont été sur les plateaux de CNews pendant des années et qui ont été débauchés de CNews pour faire ce qu'ils faisaient sur CNews, sur France Info, animé par une ancienne journaliste de CNews. Et ça, d'autres exemples comme ça, on en a à l'appel. Et oui, c'est inquiétant. C'est inquiétant, y compris parce que d'abord, c'est le service public. Et que le service public, l'extrême droite, eux, ils n'ont qu'une envie, c'est de le dézinguer. Si demain, l'extrême droite arrive au pouvoir, on le sait, le service public est privatisé. On le sait, c'est dans les programmes, il n'y a pas de doute là-dessus. Et c'est vrai que c'est inquiétant de se dire que le service public est presque en train de creuser sa propre tombe, quoi. On aimerait avoir un service public engagé, presque en résistance quelque part. Et donc malheureusement, oui, aujourd'hui l'extrême droitisation, c'est pas que Bolloré. C'est quand on a, par exemple, sur BFM TV, sur un plateau, plus de deux, voire parfois trois personnalités d'extrême droite. Une personne de Valeur Actuelle, un journaliste, je mets plein de guillemets, du JDD, enfin, c'est des choses qu'on ne voyait pas il y a 10 ans. Et donc, la fenêtre d'Overton, comme on dit, elle s'est largement ouverte, et malheureusement, ouverte à droite. Et donc, une fois qu'on a ça, une fois qu'on a ces dispositifs, eh bien, on peut avoir des propos d'incitation à la haine raciale, des propos de haine, qui sont des délits à l'antenne chaque jour. Et des appels aussi à la haine contre les magistrats, contre la justice, contre notre état de droit. Et c'est profondément inquiétant de voir que, effectivement, cette extrême droitisation, elle va bien au-delà des médias Bolloré. Et c'est la raison pour laquelle un certain nombre de médias, comme Arrêt sur Image, mais je pense à plein d'autres, Street Press, Les Jours, Politis, Mediapart, etc., on essaye, avec nos moyens, de proposer une autre manière de raconter l'actualité, d'abord en respect des lois, c'est quand même juste le béaba, et qui ne soit pas là à diviser la société, qui ne se raconte pas d'histoire non plus sur la réalité de notre pays. Je veux dire, on fait tous des reportages qui racontent la tentation, voire plus d'ailleurs, d'un certain nombre de Français à voter pour le RN, le Rassemblement National, mais aussi à montrer des solidarités, à montrer des vies qui s'organisent, qui résistent, qui s'engagent. Et ça, il faut le redire aux gens. C'est-à-dire qu'on a la possibilité aussi, quelque part, de donner à voir d'autres choses.
0: Et donc, je rappelle le livre que tu viens de publier, « Main basse sur la ville, enquête au Blanc-Ménil, territoire trahi de la République ». C'est chez Stock, et donc Nassira El Moadem. Cet échange en studio a été réalisé par Lucien de Micro-Rebelle.
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4: C'était le morceau Time Bends il y a quelques instants sur Boomerang pour vous. Time Bends, un groupe que vous connaissez peut-être, hein, le peuple de l'herbe. Bonsoir à toutes et bonsoir à tous. Vous êtes sur le 89.7 FM Radio Boomerang. Il est 17h, passé de quelques 30 minutes en ce mardi soir. Et dans une seconde, c'est un reportage de la Franf que vous allez pouvoir à nouveau écouter. Un reportage que vous propose René Lavergne pour le compte de Radio Campus Lille. La prévention et la gestion des risques industriels en Hauts-de-France. Un reportage qu'on vous propose de suivre à l'instant sur Boomerang. Et en vous souhaitant bien évidemment une bonne écoute et une bonne soirée.
5: Si l'industrie amène de l'emploi, elle apporte également des nuisances et des risques. Avec ses 153 sites Céveso, la région des Hauts-de-France est particulièrement concernée par les dangers et nuisances liés aux sites classés, comme nous l'explique Laurent Chauvel, chef du pôle risques accidentels technologiques de la DREAL Hauts-de-France.
6: Oui, effectivement. Alors sur donc la région représente à peu près 10% du nombre d'établissements industriels installations classées au niveau national, et en particulier sur les établissements à risque et plus particulièrement sur les établissements Céveso, on monte même à 12% des établissements nationaux. On est la deuxième région au niveau national en termes de nombre d'établissements Céveso.
5: Alors sur la durée, il y a longtemps que ça existe, Céveso, hein, c'est une norme qui correspond à un accident, hein, il me semble. Est-ce qu'on peut dire qu'il y a une évolution plutôt en nombre de ces installations, ou est-ce qu'il y a une diminution depuis 50 ans par exemple?
6: Alors en nombre, il y a eu une augmentation. Le panel d'établissements pouvant être concernés par la directive Céveso a eu tendance à augmenter. On est à la troisième version de la directive Céveso, puisque la première directive Céveso datait de 1982 suite à l'accident de l'usine ICMESA à Céveso en 1976. Cette directive a été mise à jour en 1996 dans sa deuxième version, et en dernier lieu en 2012. Et donc on est sous la version 2012, mais au fur et à mesure de la connaissance et du retour d'expérience des accidents, les thématiques touchées par la directive ont évolué. En particulier, pour donner un exemple, dans la toute première directive Céveso, on ne s'occupait pas du tout des risques liés aux déchets industriels dangereux, ce qui est le cas aujourd'hui et qui fait qu'on a un certain nombre d'établissements complémentaires. Dans la région, les établissements Céveso, en raison du traitement ou du regroupement de déchets dangereux, c'est à peu près une dizaine de pourcents des établissements Céveso, donc automatiquement ça donne des établissements complémentaires.
5: Donc votre rôle dans la DREAL, c'est à la fois de voir si les normes pour ces entreprises sont respectées, si leurs process sont corrects, et puis bien sûr éviter le maximum d'incidents ou d'accidents. Est-ce qu'on peut dire qu'il y a eu encore, dans les 10 dernières années, des incidents ou des accidents importants?
6: Alors on a la chance, ou en tout cas on a travaillé pour, je l'espère, diminuer le nombre d'accidents survenus. On avait connu en particulier dans la région Nord-Pas-de-Calais à l'époque, en 2003, un certain nombre d'accidents. On avait eu l'explosion d'usine nitrochimie à Billy-Berclos en particulier, avec 4 morts. Ce type d'accident aujourd'hui, depuis 2003, on n'a pas eu d'accident de grande importance qui ait pu défrayer la chronique, comme on a pu l'avoir par exemple en Normandie avec l'incendie de l'usine Ibrisol en 2019. Donc j'allais dire, on a cette chance d'avoir moins d'accidents avec des effets graves. Par contre, il est clair qu'il ne faut pas baisser notre vigilance. Des accidents, il y en a régulièrement. Il y a des incidents liés à des nouveaux procédés, liés à parfois à des usines vieillissantes aussi. Hein. Certaines usines sont implantées depuis plusieurs dizaines, voire centaines d'années, hein, puisqu'on a quand même des usines aujourd'hui dans la région qui fonctionnent depuis plus de 200 ans et qui sont classées Céveso. Alors évidemment, ce ne sont pas les installations d'il y a 200 ans. Hein. Elles ont été bien sécurisé depuis. Mais en tout état de cause, effectivement, on peut à peu près compter une petite centaine d'événements sur des établissements dans la région au niveau des installations classées par an. Et sur cette centaine d'établissements, nous, on est amené à aller faire des inspections et à analyser ce qui a pu se passer pour pousser l'industriel à mettre en place de nouvelles mesures de maîtrise des risques si cela s'avère nécessaire suite à l'accident.
5: Donc la DREAL Hauts-de-France a trouvé une solution pour faire davantage de contrôles, c'est de réduire la durée pour pouvoir aller beaucoup plus dans les lieux supposés à risque.
6: Oui, effectivement, alors c'est pas nécessairement simplement la DREAL Hauts-de-France, c'est un souhait du ministère de dire effectivement il vaut mieux être là de manière plus fréquente chez les industriels, les inspecter beaucoup plus fréquemment, ce qui permet de maintenir finalement une pression tout au long de l'année, pas se dire bah tiens c'est bon, l'industriel nous a vu une fois dans l'année et automatiquement il sait que maintenant il est tranquille jusqu'à l'année prochaine. Ça n'est plus le cas. Aujourd'hui on cherche vraiment à y aller de manière beaucoup plus régulière et en tout cas de manière aussi inopinée, de manière à éviter qu'effectivement certains industriels se reposent en se disant bah, c'est bon, on a eu notre visite annuelle et on est tranquille jusqu'à l'année prochaine.
5: Est-ce que ces industriels sont inquiets de vous voir arriver parfois de manière inopinée, même parfois la nuit?
6: Alors, inquiet, je ne sais pas. Après, en général, de toute façon, s'ils sont inquiets, ils ne vont pas nécessairement nous le montrer. Non, mais globalement on a quand même une évolution vers, effectivement, beaucoup de sérieux, beaucoup de transparence de manière générale. Alors après, ça n'empêche pas, effectivement, que comme dans toute profession, malheureusement, on a des gens qui travaillent plus ou moins bien, qui avec plus ou moins de moyens également. Mais c'est clair que, effectivement, l'objectif pour nous, c'est de maintenir cette pression et de limiter au maximum le risque d'accident ou le risque de rejet mal contrôlé.
5: Nous sommes toujours à la DREAL Hauts-de-France avec son chef du pôle risques accidentels technologiques, Laurent Chauvel. Voilà, donc au niveau des process des entreprises, elles sont au départ obligé de présenter un plan global, même de sécurité, quand il y a un incident, vous allez vérifier que sur place, il y a de quoi répondre au problème s'il existe.
6: Effectivement, lorsqu'un établissement nouveau s'installe, il est tenu, à partir du moment où il est soumis à une autorisation préfectorale, de nous fournir une étude d'impact et une étude de danger. Donc il va analyser en particulier les risques d'accident que son activité peut générer. Et suite à cette analyse, va nous proposer un certain nombre de mesures de prévention ou de protection, la mise en place de moyens incendie, etc. Donc nous, effectivement, on va vérifier par rapport à notre connaissance technique que ces éléments sont suffisants pour pallier tout accident. Ça, c'est le premier point. Et ensuite, une fois qu'on va lui avoir imposé un certain nombre de dispositions au travers d'un arrêté signé par le préfet, on va être amené à aller contrôler ensuite les établissements pour s'assurer qu'il met bien en œuvre les mesures qu'on lui a imposées.
5: Avoir globalisé plusieurs départements dans la région Hauts-de-France, est-ce qu'en termes de poids, ça a une influence? Est-ce que pour vous, vous sentez plus considéré parce qu'il y a plus de départements en Hauts-de-France?
6: Alors, être considéré, la fusion et l'agrandissement de la région n'a pas changé grand-chose en soi. De toute façon, les moyens qu'on avait finalement répartis sur les deux régions sont restés, finalement, ont été additionnés. Alors certes, on a un petit peu d'économie d'échelle maintenant, ne serait-ce que parce qu'on a des services centraux, des services de pilotage qui maintenant pilotent les deux ex-régions au lieu et donc une seule région maintenant. Donc on a réussi à faire un petit peu d'économie d'équivalent temps plein. Mais effectivement, ça nous permet par contre d'avoir en particulier face à nous, un nombre d'établissements industriels avec lesquels on arrive à discuter. On a un plus gros poids aussi, et en particulier, pour vous donner un exemple, par rapport aux 150 établissements Céveso qu'on a sur la région, on a pris l'habitude depuis la création de la nouvelle région de les réunir une fois par an pour faire un état des lieux de ce qu'on a pu constater de mal ou de bien, faire un peu de pédagogie sur le retour d'expérience qu'on a pu avoir suite à des accidents intéressants, suite aux inspections qu'on a pu mener, et ça nous permet effectivement par contre de regrouper l'ensemble des établissements et de toucher un panel plus important et de pouvoir les faire progresser du coup avec un retour d'expérience qui est plus important puisqu'on a un nombre d'établissements aussi contrôlés qui est plus important par la même occasion.
5: Donc pour les Hauts-de-France, on pourrait faire un petit peu une cartographie des zones, on va dire, où ces risques ou ces entreprises à risque sont les plus nombreuses.
6: Alors, effectivement, c'est un peu l'histoire de la région qui veut ça. On a essentiellement le cœur historique de la région, le bassin minier, et avec un nombre d'établissements Céveso qui est relativement important, entre Lens, Béthune, Douai, jusque Valenciennes, donc tout l'ancien bassin minier. On a évidemment l'attractivité du pôle maritime autour de Dunkerque, avec un nombre d'établissements Céveso, Soyou en particulier, très important sur la zone industrielle au portuaire, et qui va en augmentation, puisqu'on a notamment deux nouvelles gigafactories qui pour l'une s'est implantée et l'autre est en cours d'implantation. Et puis on a aussi historiquement une filière chimie le long de la vallée de l'Oise, parce qu'à partir du moment où il y avait de l'eau, effectivement, les industriels chimiques se sont implantés, ils avaient une ressource intéressante, et puis en plus avec la proximité de Paris qui était intéressante pour eux. Donc effectivement, voilà, c'est grosso modo les trois gros pôles d'industrie Céveso qu'on peut avoir sur la région.
5: Donc j'imagine qu'en région Hauts-de-France, on fait respecter les normes nationales. Est-ce qu'il y a aussi des normes internationales, européennes par exemple, qui interfèrent ou influent ou recadrent?
6: Aujourd'hui, la réglementation nationale, elle découle aussi beaucoup des réglementations européennes, hein, en particulier, je vais reprendre le cas de la directive Céveso. Cette directive aujourd'hui, de toute façon, pour être appliquée en droit français, doit être transposée au travers de la réglementation nationale, en particulier du code de l'environnement. Donc il est clair qu'aujourd'hui, il y a vraiment une chaîne complète entre les textes pris au niveau européen, mais qui souvent sont pris parce qu'on

0: protection de cet espace, on va dire, et puis qui est assez vite compensé par des gigafactories, des choses comme ça, finalement le risque demeure.
1: Le risque demeure, par contre, on a en face de nous quand même des industries nouvelles, des installations beaucoup plus modernes aussi. Donc c'est clair que voilà, le risque persiste, mais par contre, on part sur de meilleures bases pour prévenir les risques et sur des installations qui, de toute façon, ont besoin d'être correctement sécurisées aussi pour pérenniser leur activité.
0: Je voudrais qu'on conclue peut-être en présentant un site web que je découvre et qui me paraît très intéressant.
1: Oui, alors vous voulez certainement parler de Géorisk. Donc Géorisk, en fait, c'est vraiment le site national qui aujourd'hui regroupe l'ensemble des informations sur les risques. Donc vous y retrouverez en particulier toutes les informations sur les installations classées, la liste des installations classées de la région. Vous allez retrouver nos rapports d'inspection aujourd'hui. Et en fait, toutes ces informations sont disponibles pour le grand public. Si on prend l'exemple aujourd'hui, si vous achetez une nouvelle maison, dans l'acte notarié, vous aurez l'état des risques qui se présentent sur la localité où vous achetez votre maison, par exemple.
0: Voilà, donc c'est intéressant. Peut-être ça peut influer sur le marché, hein, de la construction et du locatif, par exemple.
1: Oui, alors là, après, je suis peut-être mal placé pour me positionner sur la chose, mais effectivement, en tout cas, ce sont des informations intéressantes qui peuvent effectivement conditionner des fois certains achats. Et effectivement, j'invite tous ceux qui achètent une maison à aller jeter un petit coup d'œil sur ce site Géorisk.

0: Merci à Laurent Chauvel, chef du pôle risques accidentels technologiques de la DREAL Hauts-de-France. À noter que dans notre région, de nouvelles entreprises dédiées à la fabrication de batteries sont en cours de construction et le projet d'ajout de deux EPR, réacteurs pressurisés européens, ne sont pas à négliger en termes de risques. Le rôle de la DREAL est donc toujours davantage essentiel à notre sécurité. C'était un sujet de René Lavergne de Radio Campus Lille.
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Mboka, c'est le titre que vous venez d'entendre à l'instant sur Boomerang. Mboka, que vous interprétez le groupe Latin Africa. Salut à toutes et salut à tous. On espère que vous allez bien, que vous êtes tranquillement posés à l'écoute de nos programmes en cette fin d'après-midi du mardi 18h. Dans quelques minutes, pour vous, l'occasion de retrouver le journal de RFI, Radio France Internationale. Et pour nous, l'occasion de faire un point sur votre soirée à partir de 18h30, vous avez rendez-vous avec Fifou en mode solo ce soir pour un nouveau numéro en direct de Boomerock. À partir de 20h, c'est Camille qui sera cette fois-ci au contrôle et en direct pour une nouvelle session de Microwave. Voilà donc pour les amateurs et les amatrices de musique électronique alternative. Et enfin, votre fin de soirée, bien pas de démission en direct ce soir, pas de 300 en l'air, mais une rediffusion. On n'est malheureusement pas présent, mais on vous propose de retrouver l'émission de la semaine passée avec nos amis du groupe Boutera. Voilà une belle occasion de les retrouver et de partager leur univers musical. Ceci étant dit, eh bien on continue en musique avec The Balt, un titre que vous interprète Electric Guests.

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Du 14 au 28 octobre 2026, la ville de Roubaix, en collaboration avec la Fédération des associations laïques, propose une programmation consacrée à la mémoire, à l'histoire et au récit du 17 octobre 1961. Conférences, théâtre, expositions, ciné-débat, gratuit et ouvert à tous. Exposition de Mohamed Ramoul, un artiste entre deux rives. Théâtre avec la pièce 17 octobre 1961, Je me souviens, de Mohamed Kaki. Ciné-débat avec Octobre à Paris, de Jacques Panigel. Et enfin, conférence gesticulée, J'aurais dû m'appeler Aïcha, par Nadège Devaux. Toute la programmation sur www.roubaix.fr. 17 octobre 1961, 65 ans après, Roubaix se souvient, du 14 au 28 octobre 2026.

Et oui, la ville de Roubaix, la Fédération des associations laïques, vous propose ce festival autour de cette commémoration du 17 octobre 1961. Ce sera donc du 14 au 28 octobre prochain, à partir donc de demain. Bonsoir à toutes et bonsoir à tous, 18h10 sur Boomerang. En ce mardi soir, c'est dans quelques instants un nouveau reportage de la Franf que vous allez pouvoir suivre, la Fédération des radios qui réunit, vous le rappelle, 21 radios associatives des Hauts-de-France. Parmi celles-là, PFM vous propose une balade des Ioniens, un reportage qu'on vous propose de suivre sans plus attendre sur le 89.7 FM. En vous souhaitant à toutes et tous une excellente soirée.

0: Pendant une balade estivale, nous nous sommes promenés en barque au sein des ourtillonnages d'Amiens. L'occasion de découvrir au fil de l'eau la richesse de la biodiversité sous toutes ses formes, mais aussi de comprendre le concept autant historique que bucolique de cette visite auprès de Daniel, notre guide, en compagnie de quelques touristes venus d'Arras, d'Allemagne, mais aussi de Bretagne. Pouvez-vous nous expliquer un petit peu les ourtillonnages, de quand ça date exactement et comment vous avez organisé toutes ces visites?
1: Alors, on ne saura pas vraiment de quand ça date précisément parce qu'il n'y a pas de document historique qui en parle, mais il faut vraiment s'imaginer qu'on est sur une création qui date entre le 12e et le 13e siècle. C'est très vague, hein. Il n'y a pas de source historique précise. Dans le but de faire du maraîchage au sec, donc les îles ont été créées d'abord et les canaux ont été créés comme une espèce de conséquence, hein, des îles. Et alors concernant les visites, eh ben, c'est surtout mon collègue qui était là tout à l'heure, qui a créé tout ça il y a maintenant presque 7 ans. Donc pour faire son petit parcours à lui en tant que prestataire individuel. Et puis moi, par hasard total, comme je le connaissais un peu d'avant, je l'ai rejoint dans l'aventure il y a maintenant 4 ans déjà. Ouais. Donc comme ça, on fait notre petit parcours d'une heure, un peu plus isolé par rapport aux grandes structures. Qui est même plus sympa. Et puis bah voilà, on essaie de faire découvrir plus de gens possible le secteur.
0: Et on voit qu'il y a plusieurs embarcadères, hein, différents, il y a plusieurs parcours. Hein.
1: Exactement, oui. Alors chaque. Vous avez à peu près 5 structures, chaque structure va avoir son parcours à eux. Alors évidemment, il y aura des points communs. Hein, mais par contre, le but c'est quand même qu'on fasse des choses assez différentes les unes des autres. Hein, voilà. Surtout pour ça.
0: Alors. C'est quoi la particularité justement de ces ourtillonnages?
1: Alors, on est sur un site qui est vraiment unique en Europe parce que c'est totalement dépendant du contexte géographique de la région. C'est-à-dire que dès qu'on change un paramètre avec un feu un peu plus important, plus rapide, avec une histoire différente, on n'aura pas la même création des ourtillonnages. C'est trop lié au contexte géographique et aussi géologique du lieu. Hein. Alors il y a des zones similaires, par exemple vous avez Saint-Omer, le marais Poitevin, mais c'est toujours des zones notamment de marais, donc stagnantes. Vous voyez ? D'accord. Surtout pour ça.
0: La particularité aussi, c'est que ces ourtillonnages ont lieu pratiquement dans le milieu urbain.
1: Ah là, vous êtes en pleine ville. Hein. Ah oui, totalement. Là, vous êtes dans l'agglomération. C'est-à-dire que derrière nous, c'est Amiens. Mais quand on va avancer peu à peu, on va être au cœur de l'agglo, sans pour autant être dans Amiens tout le temps. Hein. Là, on va plutôt être du côté de Rivry, Camon, Longo, par exemple, hein, principalement. Amiens, on va le quitter d'ici, on va quitter la ville d'ici un bon quart d'heure. Hein. Mais on sera toujours dans l'agglomération, dans la métropole. C'est ça qui est quand même pas mal. C'est très calme en plus.
0: Ouais, et bien justement, c'est cette quiétude qui était assez intéressante. Alors, d'un point de vue écologique, forcément, les ourtillonnages, ils doivent avoir un entretien régulier. Comment ça se passe?
1: Alors, au niveau du curage des canaux, il faut savoir qu'ici, on a deux types de canaux. Vous voyez, par exemple, devant nous, là, on a vraiment des canaux principaux qu'on appelle des rieux. Un rieux en Picard, c'est un canal. Les rieux, en gros, sont curés par la mairie parce que le fond a beau être privé, l'eau qui passe par-dessus, c'est une servitude publique. Alors par contre, on aura de temps en temps des petits canaux très étroits. Devant le bateau, par exemple, ce sont ce qu'on appelle des fossés. Le fossé, il est beaucoup plus petit, beaucoup moins profond, beaucoup plus étroit. Et là, ce sont des voies de garage. Voilà, c'est des voies de garage pour les propriétaires. Ils vont garer leur bateau à l'intérieur. De ce fait-là, nous, on n'a pas le droit d'y aller. Vous voyez, les touristes ne peuvent pas y aller non plus.
0: Oui, parce qu'il y a d'autres bateaux qui circulent.
1: Ah oui, il y a les bateaux des propriétaires. Hein. Okay. Et puis il y a aussi les bateaux touristiques, il y a les canoës qui sont loués. Et il y a aussi les barques à moteur des personnes qui ne sont pas propriétaires, des pêcheurs par exemple, et qui peuvent aller sur les canaux. Ah. À condition, évidemment, de ne pas accoster sur les terrains et de ne pas non plus aller dans ces petits fossés 100% réservés aux proprios. C'est son garage privé, hein. C'est vraiment réservé à une ou deux personnes maximum, si jamais l'usage est mitoyen, mais pas plus que ça. Et eux, par contre, ces canaux-là seront curés aux frais du propriétaire, par des structures privées, parfois. Voilà, notamment l'association de sauvegarde, qui est responsable de l'entretien d'une partie des canaux. Voilà. Et aussi de la réparation des berges. À gauche, par exemple, hein, les berges en bois, elles sont réparées par les propriétaires ou par l'association de sauvegarde, dans tous les cas, aux frais de celui qui possède le terrain. C'est de l'entretien qui n'est pas obligatoire, mais qui est nécessaire pour limiter l'érosion, par exemple.
2: En cas de pluie intense, est-ce que bah justement l'eau elle monte, puisqu'on voit qu'il y a des habitations juste à côté?
1: Alors là vous voyez, côté gauche, hein, c'est vrai qu'il n'y a pas beaucoup de marge. Ouais. Bon, avec la route qui passe pas loin. Donc ce qui veut dire que si jamais les Ortionnelles sont inondées, Amiens l'est aussi. D'accord. C'est déjà arrivé autrefois. Alors de ce fait-là, enfin, la région a alloué depuis 25 ans un gros budget pour la réparation notamment des écluses et des canaux. Le curage, automatisation des écluses, curage du contre-fossé de la Somme, curage du canal principal, tout ça fait que maintenant, même quand il pleut, on n'a pas de grosses variations, hein, ça ne déborde plus. Ça ne s'assèche pas non plus d'ailleurs, les niveaux sont toujours contrôlés. Hein. Là par exemple, cet été, comme il n'a pas plu, on a bloqué l'écluse en aval, ce qui fait que vous voyez, là l'eau elle circule, mais très lentement par exemple. Hein. Très très lentement. Mais c'est la solution pour ne pas avoir une eau qui baisse trop vite. Puis l'hiver, ça déborde plus forcément. Donc, regardez à droite par exemple. Là, vous avez des maisons en dur. Ces maisons en dur-là, elles sont encore autorisées. Aujourd'hui, on ne peut plus en construire d'autres par contre. Tout doit être démontable. Sachant que ces maisons-là ne sont pas des zones de résidence. Hein. Les gens n'habitent pas sur place. Ils ne sont pas raccordés à l'eau courante, ils ne sont pas raccordés non plus au réseau électrique. Il n'y aura pas non plus de boîte postale. Donc on n'est pas domicilié sur place. On n'est pas domicilié sur place. Ouais, donc les gens passent quelques jours, quelques semaines sur leur terrain, voyez. Bon, on va essayer de doubler le bateau devant. Là.
2: Ah ouais, d'ailleurs, on voit qu'il y a des kayaks hein, juste devant nous aussi.
1: Ouais, puis sinon demain on y est encore. Qu'est-ce là.
3: Bonjour.
1: Donc il n'y aura pas de résidence permanente ici. C'est pour ça que les terrains sont maintenant construits avec des matériaux démontables, des petits chalets en bois surtout. Déjà parce que c'est autorisé depuis les années 90. Ça fait à peu près 35 ans que les maisons en dur sont interdites désormais.
2: Et je vois aussi qu'il y a des jardins qui jouxtent les ortillonnages.
1: Exactement. Regardez à droite et à gauche. Nous avons des zones de friche. Alors les zones de friche, c'est d'anciens terrains maraîchers qui sont plus cultivés. Mais ce qu'il faut savoir, c'est que de temps en temps, assez rarement, on croisera des champs maraîchers sur le parcours. Le maraîchage, pendant quasiment 800 ans, donc depuis le 13e siècle, hein, ça a été l'activité principale, la seule activité sur place. Depuis les années 50-60, il y a une grosse réduction de ce genre d'activité parce que c'était plus aussi rentable qu'autrefois. Ce qui fait qu'aujourd'hui, on est limité à 15% de surface maraîchère. Bon, 15% de 300 hectares, c'est pas mal quand même. Hein. Mais vous n'aurez plus autant de surface qu'autrefois, ça c'est sûr. Alors ça revient un petit peu, la mairie elle a lancé des appels d'offres pour motiver certains maraîchers à venir, hein, des maraîchers plus jeunes notamment, parce qu'à une époque, il y avait beaucoup de maraîchers qui étaient assez âgés, donc ils n'allaient pas en faire ça pendant encore des dizaines d'années. Hein. Il y a des labels qualité qui ont été créés aussi. Donc ça permet surtout à la ville de racheter des terrains en étant à peu près sûr que les maraîchers vont arriver progressivement et que ces terrains-là seront recultivés pour préserver le patrimoine maraîcher. Hein. Faut pas que ça se perde. Ils sont quand même là depuis 800 ans, donc ça serait dommage.
2: Au niveau flore et faune de ce qui jouxte tous ces ortillonnages, qu'est-ce qu'on y trouve exactement en résumé hein.
1: Alors, beaucoup d'oiseaux aquatiques, beaucoup de plantes locales aussi, hein, des plantes sauvages, comme par exemple à gauche, hein, on a beaucoup d'espèces de fleurs qui vont pousser naturellement dans les zones humides. Hein. Alors les salicaires, les aulnes, les épilobes, toutes ces petites fleurs qui fleurissent en ce moment d'ailleurs. Puis au niveau des poissons, un peu de tout. Vous voyez, sauf des salmonidés, pas de truites, pas de saumon, parce que l'eau est pas assez rapide, hein, beaucoup de carnassiers. Puis en termes d'oiseaux, c'est une bonne centaine d'espèces différentes, hein, qui sont quasiment toutes locales. D'ailleurs.
2: D'accord. Et on fit bien aussi, j'imagine.
1: On fit bien aussi, ouais, beaucoup, oui. Alors c'est un peu compliqué de vous parler de toutes maintenant, parce que faut plutôt les voir pour en parler, que de vous dire il y a ça, il y a ça, il y a ça, puis qu'au final on ne croise pas beaucoup pendant une heure. Ça peut être un peu complexe. Mais c'est vraiment dépendant de la météo. Hein. Mm-hmm. Quand il fait chaud comme ça, les oiseaux sortent pas trop. Ouais. Puis il y a beaucoup de migrateurs aussi. Ils ne sont pas là toute l'année. Martin pêcheur aussi, par exemple, hein, le héron, hein, les foulques, les poules d'eau, les grégupés. Entre autres, un petit peu de migrateur en novembre. Mais par contre, il ne faut pas s'attendre à voir des espèces qui sont endémiques.
2: Ah, ouais.
1: Vous voyez ? Ici, les espèces sont locales, on les trouve en nord de France, ou parfois sur tout le territoire français, mais ce n'est pas unique aux ortillonnages. Vu que le secteur a été créé par l'homme, dans leur instinct, il n'y a pas eu d'espèces animales qui ne sont plus trouvées qu'ici, hein. Même avant la création du site. Hein.
2: Ortillonnage, ça veut dire quoi exactement? Parce que, est-ce que ça a un rapport avec les orties ou pas du tout?
1: Non, alors, ortillonnage, le mot ortillonnage, c'est
2: oui.
1: du patois picard.
2: Ah oui, c'est vrai. Ouais.
1: Regardez à gauche, hein, des foulques. Ortillonnage, hein, c'est un mot de patois picard qui viendrait du latin hortus, qui veut dire jardin, tout simplement, parce que c'était des jardins maraîchers. Alors le problème, c'est que le mot ortillonnage, on le voit pour la première fois en 1280, donc évidemment, c'est pas marqué, on a inventé le mot ortillonnage par rapport à tel ou tel mot. L'étymologie du patois, généralement, c'est un peu compliqué de trouver l'origine. Mais la supposition, ce serait que ça viendrait d'une dérivation,
4: oui.
1: d'une dérivation picarde du latin hortus.
2: Okay.
1: Comme beaucoup de mots picards, d'ailleurs, sont dérivés du latin. Et ça ne se trouve que ici. Hein. Le mot ortillonnage n'apparaît que dans Amiens. Le picard va avoir des vocabulaires spécifiques en fonction de l'endroit où vous vous trouvez. Hein. Alors maintenant, c'est des jardins d'agrément, hein. C'est des jardins de loisirs, c'est plus des jardins maraîchers comme autrefois, mais ça reste toujours le même principe, hein, d'avoir des petits terrains entourés d'eau et très riches. Hein. Très riches en termes de sol, de qualité de sol.
2: Et de biodiversité aussi.
1: Et de biodiversité. Vous voyez, par exemple, autour de nous, là, devant, à droite aussi, on marquera que les terrains sont très différents les uns des autres. Alors ces terrains-là, il faut savoir que quand on les achète, vous n'avez pas de cahier des charges très strict. On peut planter ce qu'on veut,
2: d'accord.
1: on peut décorer comme on veut, et au niveau de l'entretien aussi, suivant ce que le propriétaire préfère entre une pelouse bien taillée avec quelques plantes qui dépassent, ou un peu comme devant là à droite, des terrains un peu plus naturels avec des berges un peu plus hautes, on pourra faire les deux. Comme ça, ça dépend vraiment des goûts du propriétaire. Puis la nature, quand même, est plus sympa comme ça. Hein. Ça permet d'avoir des paysages un peu plus variés. La seule obligation, au niveau de l'entretien, par contre, ce sera d'élaguer ces berges quand les branchages vont être gênants pour le passage des bateaux. Mais sinon, on peut planter ce qu'on veut ici. Hein.
0: Reportage réalisé lors d'une promenade estivale au fil de l'eau, au cœur des ortillonnages d'Amiens. Ce sujet a été réalisé par Boris Guyot de Radio PFM.
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11: 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Bonsoir à vous, on espère que vous êtes tranquillement installés à l'écoute des programmes de Boomerang à 18h donc et bientôt 30 minutes. Dans quelques instants vous avez rendez-vous avec Fifou. Fifou en mode solo pour une heure et demie d'émission. Rock'n'roll, c'est Boomrock comme toutes les semaines et ce jusqu'à 20h. À 20h, vous retrouverez Camille au contrôle de votre radio pour une heure et demie de son dédié aux musées électroniques alternatives. C'est Microwave. Il y a des invités dans l'émission, alors ne manquez ça pour rien au monde. Et enfin, exceptionnellement ce soir, pas de 300 en air. En tout cas, nous ne serons pas présents dans les studios. On vous propose néanmoins, avec l'équipe, de retrouver le groupe Boutera qui nous accompagnait la semaine dernière. Donc voilà, rediffusion de l'émission de la semaine dernière pour le 300 en air. On vous donne rendez-vous évidemment la semaine prochaine, 21h30, 23h30, pour de nouvelles aventures. En attendant, allez, ça va nous rappeler quelques bons souvenirs. Into the Storm, le titre que vous interprète Gojira.

0: Hello, hello les amis, comment ça va? Eh bien, une émission ce soir sans boule ni Clem, mais je ne suis pas seul, puisque quand ils sont pas là, j'ai la chance d'avoir mon frangin Jeannot.
1: Ouais, salut Fifou, bonjour à tous les auditeurs.
0: Eh bien, bonjour à toi et merci de m'accompagner. Donc, ce soir, on va vous faire une spéciale Schwung Festival, parce qu'effectivement, j'avais retrouvé deux, trois petites places de concert, etc. Je me suis rappelé de ce fabuleux concert et je me suis dit, tiens, on va faire une spéciale Schwung Festival. Alors, le Schwung Festival, c'est quoi? À l'origine, en fait, c'est un organisateur, un certain Frank Van Stelland, qui, au fil des années, a constitué un carnet d'adresses un petit peu impressionnant d'agents internationaux qui lui a permis, en fait, de faire venir des légendes du classic rock qu'on va découvrir là, si après, dans les Halles Expo de Roselare. Donc 99, et puis l'aventure s'est arrêtée fin 2007, lorsque l'association a annoncé qu'elle ne pouvait plus supporter seule les coûts financiers de ce festival d'envergure. Fin de l'histoire.
1: Et quel dommage.
0: Effectivement, d'où l'importance, vous voyez, d'aider un festival comme le Rhemfest pour surtout qu'il ne s'arrête pas. Voilà, à noter juste qu'hormis les premiers groupes, l'ensemble des groupes proposaient des shows de plus d'une heure jusqu'à plus de 1h30 pour les têtes d'affiche. On va démarrer donc sur 1999, donc première année, effectivement, c'était sur deux jours, c'était sous chapiteau. Il y a eu à peu près 2500 à 3000 spectateurs. Alors, c'était première année. Hein. On retrouvait Yann Ackerman, Walter Trout, The Wallers, ex-Bob Marley, bien sûr, Golden Earring et Uriah Heep. Et donc, on va démarrer avec ces deux groupes, Golden Earring et Uriah Heep. Alors, on va essayer toujours de passer les morceaux qui venaient présenter, entre autres, des albums qui venaient de sortir. En l'occurrence, là, on va écouter Grand Street pour Golden Earring, sur leur 23e album déjà en 99, de ce groupe formé en 1961.
1: Oh, une belle année celle-là.
0: Bah ouais, l'année de notre naissance, mon Jeannot. Mmh. Et ça sera suivi par Uriah Heep avec Between Two Worlds sur leur album Sonic Origamic de 1998. On est parti.

Donc nous voici pour la deuxième année en 2000 où ils auront déplacé le festival dans les halles de Roselard, comme tu l'as dit, avec cette fois-ci 3000 à 4000 personnes, avec des groupes tels que Saxon, The Sweet, The Stranglers, d'ailleurs que, où j'ai apprécié fortement l'album. J'avais une idée préconçue d'eux en étant surtout punk, et là je me suis aperçu qu'il y a vraiment de belles chansons, et il y avait même également un cover d'ABBA. Ouais. Alors ici, on va écouter donc Saxon sur l'album de 1999. N'oublions pas que nous sommes en Belgique à ce moment-là. Metalhead avec le titre Conquistador, suivi de The Strangler, dont le titre est You Don't Think That What You Are Done Is Wrong, sur l'album également de 99. Coup de grâce. C'est parti.

2001, une année un petit peu tristounette, on va dire, par la qualité, quantité des artistes. En fait, parce que à part Pat Travers et Status Quo, on n'avait pas grand chose cette année-là. Là aussi, environ 4000 spectateurs. Et là, on va écouter la reprise de Steely Dan de 75 par Monsieur Pat Travers sur son album de 2000, donc qui s'appelait Black Friday. Et puis voilà.

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1: Alors nous voici maintenant en 2002, à préciser, on a oublié de vous préciser que depuis la deuxième année 2000 et le déplacement dans les Halles de Roselaar, le festival ne se faisait que sur une journée. Donc ici en 2002, nous avons toujours environ 4000 personnes. Pour cette édition, il y avait Paul Di'Anno, Golden Earring de nouveau, Dave Davis des Kings, Arnaud et Slade 2 avec I Hear Ya Calling de l'album Keep On Rocking de 94 qui a été réédité en 2002 sous le nom de Comes and Let's Party. Avec quasiment le même album, si ce n'est deux nouveaux titres dedans, Some Exercise et Take Me Home. Take Me Home à ne pas confondre avec Take Me Back Home, sorti en 72 en single, qui avait fait lui un beau succès. À noter qu'à cette époque-là, d'ailleurs, beaucoup de morceaux sont sortis uniquement en single et pas sur des albums. Voilà, donc c'est parti.

0: Sans Noddy Holder, ça fait quand même beaucoup moins Slade.
1: Absolument, oui.
0: Donc, on passe maintenant à l'année 2003. Ça y est, ça commence un peu à monter en puissance, un peu plus d'affluence, environ 6000 personnes. Girls' School, Motorhead, qui a remplacé un peu au pied levé, là, Lynyrd Skynyrd, obligé d'annuler suite au quintuple pontage de Monsieur Gary Roxington, Deep Purple et en Synesie. Donc Synesie à l'époque avec John Sykes, Scott Gorham, Michael Lee à la batterie. Et là on va écouter Girls' School avec London en 2002, donc juste avant leur prestation. Et Synesie, là c'était sur leur dernier album qui s'appelait Thunder and Lightning, qui date lui de 83 avec The Sun Goes On.

Alors 2004, cette fois c'est fait, c'est monté en puissance avec les groupes Thunder, Ross Tattoo, UFO, Shipwreck, Status Quo et Deep Purple qui ont fait un show quasi à l'identique de celui de 2003. Alors cette fois il y a encore 6000 personnes qui se déplacent et on va écouter maintenant dans l'ordre Thunder avec Somebody Get Me a Spine Doctor de l'album Shooting at the Sun de 2003, puis UFO sur leur album You Are Here, sorti juste avant cette tournée. À savoir qu'il y avait sur cet album la première fois et le seul album Jason Bonham qui a fait un album et qui a fait toute la tournée de 2005 avec UFO. Ici donc ça va être The Spark That Is Us tiré de cet album. Et enfin Shipwreck sur l'album de 2003 Special One avec le titre My Obsession.

0: Et voilà, et je profite de ce petit moment pour passer un coucou à mon ami Dominique qui vient de m'envoyer un petit message en disant « J'adore, c'est super ». Bon, ben merci Dominique, j'espère qu'il en est de même pour vous à l'écoute. Je sais que c'est le cas pour Marie et pour DJ qui viennent de m'envoyer également des petits messages de félicitations. Ça fait chaud au cœur. Merci, merci, merci et merci. Et maintenant, on passe à l'année 2005.
1: 2005, donc, avec cette année-là, donc, Machiavel, Soul Circus, Manfred Mann, Earth Band, Saxon, Europe et Scorpion. Année exceptionnelle parce que c'était sold out de 7000 personnes. Ici, on va écouter Manfred Mann de l'album de 2004 nommé bizarrement 2006. Mais Manfred Mann avait voulu un décalage amusant pour mettre dans cet album des morceaux un peu plus personnels et un peu plus expérimentaux. L'album est d'ailleurs sorti sous le nom de Manfred Mann 06, with Manfred Mann Earth Band. Donc tiré de l'album Demons and Dragons. Bien sûr, lors de leur concert, ils auront joué tous leurs grands classiques, comme d'ailleurs tous les groupes, c'est ce que tu as dit au début.
0: Voilà, c'est-à-dire qu'on a passé effectivement les morceaux des albums précédents, mais effectivement, comme dans tous les concerts, c'était effectivement leur hit. Ce que je voulais dire effectivement sur cet album, c'est qu'effectivement, même si ce morceau ressemble bien à Manfred Mann, Earth Band qu'on entendait, l'album est bien en dessous de ce qu'ils avaient pu faire précédemment.
1: Ouais, ça a été, je l'ai écouté, c'est vrai que c'est moins bon. Et donc ensuite Soul Circus, nous allons écouter, qui n'a fait qu'un seul album. Ils se sont quittés après la tournée de 2005. L'album en question, c'est World Play, avec le titre New Position. À savoir qu'au chant, il y avait quand même Jeff Scott Soto, deux anciens de Journey, à la batterie et à la guitare, plus à la basse, Marco Mendoza, ancien de Whitesnake et de Thin Lizzy.
0: Et on écoute quoi?
1: Et on écoute, on l'a dit, on écoute New Position.

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1: Et voilà, et comme on n'est pas trop bavard, on a pu vous rajouter un petit bonus, Europe, qui était également là en 2005, avec sur leur album de 2004, Star from the Dark, le morceau Got to Have Faith.
2: Et on passe à 2006, alors avec une petite rectification sur 2002, petite info de mon ami Fred de RCV, vous savez, il est toujours au courant de tout, etc. Moi, j'y étais pas en 2002, et il me dit, hey, Fifou, tu noteras qu'Arnaud fut annulé à la dernière minute et que ce fut un groupe belge qui le remplaça. Donc voilà, pour info, c'était pas Arnaud. Merci Fred. 2006, donc on continue sur la même lancée avec un nouveau Thunder. Mais derrière, Ted Nugent, Ronnie James Dio, Status Quo pour la troisième fois et Alice Cooper en tête d'affiche. Probablement ma plus grande année pour moi et probablement pour beaucoup. Ted Nugent qui n'avait rien sorti depuis 2002, donc petite exception puisqu'on va de ce fait-là passer un morceau de son premier album en 75 qui s'appelait Storm Tropping, suivi par deux lives pour ça méritait deux lives. Alice Cooper avec No More Mr. Nice Guy et Monsieur Ronnie James Dio, encore une fois, avec Rainbow in the Dark. Deux grands moments assurément.

0: Et voilà, et maintenant ça va être l'heure de la fin, effectivement 2007. Mais avant de parler 2007, puisque j'ai parlé effectivement de RCV et de mon ami effectivement Fred qui a corrigé, je voulais également faire un grand coucou à un autre auditeur qui s'appelle Michel et qui n'est autre que l'animateur de Radio Campus. Michel, on te souhaite un bon rétablissement, gros bisous. 2007, alors 2007, la dernière année, une affluence un peu moindre, une affiche jugée sûrement trop hétéroclite, une programmation qui mélangeait un peu tous les genres. On avait l'ordi, on avait Rayo Speedwagon, on avait Crocus, on avait Megadeth, d'un autre côté Paul Gilbert, Focus, donc on est plus dans le progressif, donc vraiment c'était il y avait un peu de tout, alors que c'est ça qui a fait l'influence un peu moins importante. Et Golden Earring, voilà,
1: pour la troisième fois. Alors
0: Golden Earring pour fermer la boucle, ils étaient là à la première, ils étaient là à la deuxième. On va écouter Rayo Speedwagon sur l'album Find Your Way Home, sorti en 2007, avec le titre Smiling in the End. Et on terminera cette émission avec Megadeth, bien puissant, pas non, avec 7000 fruits. Bah, autrement dit, la version de À tout le monde, qui avait été enregistrée en 2007 pour l'album United Abomination, avec une certaine Christina Scabbia de Lacuna Coil en duo. Une version moins entendue, mais un peu plus lourde. Voilà. Écoutez, si on ne peut pas, on vous dit au revoir, mais a priori, on vous fera un petit salut juste avant le jingle. On y va.

0: Eh bien voilà, c'est la fin de cette émission.
1: Au revoir à tous les auditeurs. Merci Fifou encore. C'est encore un bon moment de passer entre frangins à écouter et à faire écouter de la zik. Enfin, encore une bonne soirée. Merci Fifou.
0: Allez, bisous à tous. Vive le rock'n'roll. À la semaine prochaine. On lance le jingle et après place à Microwave.

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Et bonjour à tous, bonjour à toutes et bienvenue dans Micro Rave. Aujourd'hui, invité spécial, on a Ango de Comala. Et avant même qu'il s'installe, avant même qu'il teste les micros, les casques et autres, je vous envoie tout de suite Samba Sujo de Bandirty. On s'écoute ça tout de suite pour s'installer.

0: Et voilà, un peu de samba pour te dire bonjour Ango, bienvenue.
1: Hello, hello.
0: Ah, mais ça fait énormément plaisir de t'avoir dans les studios.
1: Eh ben, merci pour l'invitation.
0: Ah, mais écoute, franchement, moi j'étais vraiment super content. On te connaît ta gentillesse à Lille, mais de t'avoir ici, d'avoir accepté et tout, là, franchement, c'est vraiment cool.
1: Eh ben, non, avec grand plaisir en tout cas. Merci, merci pour l'invitation. Très heureux d'être là.
0: Et alors, si on peut dire, je ne dis que deux mots et après je te laisserai parler un peu, parce que Ango, pour ceux qui ne connaissent pas, donc fondateur de Comme à la radio et membre actif de Soupa ou Soupa Courvalistique pour les plus anciens
1: c'est
0: d'entre
1: ça.
0: Nous.
1: Ouais.
0: Et en fait déjà, mais comment, qui, quoi, pourquoi Ango déjà? Enfin déjà, je ne sais pas par où commencer en fait. Voilà.
1: Pourquoi Ango? Ouais, ça fait un petit paquet de temps maintenant. Ça fait faire une quinzaine d'années que je mixe, que je suis DJ. Donc c'est vraiment la base de la chose. C'est voilà, partager de la musique. Et ça s'est fait vraiment avec mon comparse Kevitz. On a monté, comme tu disais, sur le Westic pour les anciens. Voilà, à deux. Nous, on s'est rencontrés même pas à Lille. On s'est rencontrés à Lyon. Et pour la petite histoire, on habitait tous les deux à Nantes. On est tous les deux originaires de Nantes. Et on habitait à 1 km l'un de chez l'autre, mais on ne se connaissait pas. Et on s'est vraiment rencontrés à Lyon pour la première fois.
0: Ok, waouh.
1: Donc ouais, histoire de fou. Et après, il est venu dans le Nord pour le taf. Moi aussi, j'ai suivi. Et puis on a commencé l'aventure ici par une émission de radio à la base. Nous, on est quand même des fans de radio sur campus.
0: Sur campus, ouais.
1: Ouais. Sur campus. Ouais. On a commencé en 2000. Lui, il a commencé tout seul en fin 2010, donc ça fait maintenant 16 ans. Et je l'ai rejoint en 2011 pour faire l'émission Soupa Globalistique, qui était toutes les semaines.
0: Et alors, du coup, c'était déjà le début du Global Groove ou...
1: Déjà, ouais. C'était plutôt. Plutôt groove, global groove, ouais, c'était vraiment ça. Nous, on vient vraiment, je te le disais tout à l'heure, on en parlait un peu avant l'émission, mais ouais. Moi, je viens pas forcément de la musique électronique à la base. On va peut-être l'écouter aussi dans les morceaux de mon background,
0: ouais,
1: et tout ça, voilà, je viens pas forcément de là. Mais pour le coup, moi, on a vraiment cette culture du groove, parce que on a été biberonnés à Nantes tous les deux par des artistes et puis aussi par des disquaires. Je pense à Oneness, qui était un gros disquaire à Nantes, qui lui allait chercher des choses au Japon et nous ramener des disques hip-hop, des disques de groove. Faroa, qui est maintenant plus actif sur la scène, mais qui a vraiment œuvré beaucoup, c'est lui qui a notamment donné toutes les galettes à Vinci d'Ocus Pocus et des C2C, donc
0: qui
1: était aussi nous, à
0: l'époque, d'accord,
1: des gens qu'on voyait en soirée. Voilà, il y avait toute cette scène groove qui était assez importante pour nous. Et quand on est arrivé à Lille, même quand on s'est rencontré à Lyon, l'idée nous c'était vraiment de se dire on a envie de transmettre cette passion là et les disques qu'on a pu choper chez les disquaires dans les soirées qu'on a pu écouter à Nantes et de le faire à Lille. Donc c'était ça à la base.
0: Ah ouais, non mais génial quoi, la chouette rencontre quoi.
1: Ouais,
0: mais alors ouais, peut-être avant même, alors ouais, on va parler de toi effectivement, de tes influences, du coup on a commencé à peine là, mais j'ai presque envie de dire un peu comment ça s'est passé toi, les premières rencontres musicales quoi, à titre personnel.
1: Ouais, voilà. Ouais, à titre personnel, moi je viens quand même d'un milieu musical, mon père était prof de musique, donc pour le coup j'ai quand même baigné.
0: Ah ouais, donc oui, t'avais
1: baigné là-dedans. J'ai fait beaucoup de pratiques instrumentales, j'ai fait le conservatoire, j'ai fait du violoncelle, voilà, plein de choses.
0: Ah ouais, t'as bossé le son quoi, déjà
1: académique
0: quoi.
1: Académique, ouais. Donc quand j'étais enfant, j'avais vraiment ce background là, mais pas forcément moi j'avais plutôt un background, mes parents étaient plutôt dans la variété française, la chanson française, donc j'ai vraiment quelque chose de là à la base. Oh ouais, carrément. Et pas trop ce qu'on appelle les musiques du monde, même si j'aime pas trop ce mot là mais voilà, les musiques d'ailleurs, on n'avait pas forcément trop de ça. Il y avait un peu de jazz, pas mal de musique classique aussi, de la variété, de la chanson française. Et en fait voilà, j'ai quand même pioché des choses, hein. Il y a aussi en rock, enfin voilà, pas mal de choses, mais j'avais pas forcément toute cette musique, même début des musiques électroniques,
0: ouais.
1: Voilà, il n'y a pas toutes ces choses là et donc voilà, moi je me suis vraiment forgé là-dedans quoi.
0: Et d'où le Véronique Sanson.
1: Ouais, quoi, Véronique Sanson. Ouais, c'est un petit big up à mes parents, à ma mère aussi qui écoutait pas mal ça, qui est une grande fan. Et le morceau que je t'ai soumis qui s'appelle Bernard Song, qui est pour le coup
0: c'est quand même un
1: en fait gros. C'est un morceau que je joue encore, et en fait j'aime bien ce truc là et voilà, j'aime bien, je le joue souvent en fin de set. Il y a un truc un peu exutoire de se dire morceau que tout le monde connaît mais avec un groove de ouf,
0: mais enfin, ouais,
1: voilà, c'est pour le coup
0: Vas-y, mais je suis chaud, on en passe un petit peu, peut-être
1: oui,
0: pas tout
1: sûr,
0: tu vois, mais
1: ouais,
0: franchement pour illustrer le propos, parce que c'est incroyable, enfin moi j'avoue j'étais
1: c'est pas celui-là,
0: je suis en train de tout mélanger, désolé complètement. Oui, voilà,
1: c'est classe.
0: J'étais en train de me dire, attends là, j'ai mélangé deux playlists là, désolé.

0: là là là là, oui, ce groovy là. On est sur un bon groovy, hein. C'est
1: ouais,
0: fou.
1: Ouais, carrément. À fou.
0: Ah là là, ouais, je comprends quand même l'atmosphère que. Ça y est, ça, déjà on a un début de ton atmosphère, non, quand même. Même
1: carrément.
0: Si, effectivement, c'est la variété. D'accord, ouais. La variété française, bon.
1: Ouais, mais c'est bien.
0: Mais là.
1: Tu m'entends, toi, ouais?
0: Ouais, je t'entends. Ouais, alors.
1: Ouais, des fois,
0: alors,
1: c'est des problèmes de casse, mais si tu m'entends, c'est principal.
0: On t'entend très bien.
1: Et bah, super.
0: C'est parfait.
1: Ouais, non, c'est la variété française, mais il y a des très bonnes choses. Il hein. y a des très bons producteurs, il y a des très bons. Enfin, qui c'est qui a champlé Serge Lasnavour? C'est Dr. Dre. Enfin, voilà.
0: Oui, mais oui.
1: Dire, on a cherché des choses incroyables.
0: Mais en vrai, ouais, c'est ouf. Bah, il y a une émission, je fais l'autopromo de Radio Bon Moment, tu veux, mais il y a une émission qui fait des. Who sample, quoi, tu vois, en mode plutôt hip-hop, quoi. Donc, justement, les mecs connaissent pas du tout les variétés, les machins, etc., tu vois, et du coup, se passent des disques en mode regarde, ça, c'est le sample de ça, ça, c'est le sample de ça et tout. C'est samedi après-midi, là, sur Radio Boomerang, écoutez les copains. Ouais, donc je reviens à toi, donc là, c'est l'influence des parents, ouais. Du coup, et du coup, t'avais aussi peut-être, je sais pas, d'influence. Comment dire, là c'est ça, du coup là tu as donné Véronique, c'est un souvenir de, je sais pas, ta mère dans la voiture,
1: ouais, c'est ça, les disques de Véronique qui tournent, enfin voilà, non c'est vraiment toute cette là c'était vraiment à la maison. Il y avait quand même ça, c'est une des choses qu'on m'a donné, c'est j'y avais toujours de la musique tout le temps, enfin je veux dire, il y avait la radio qui passait de la musique dans la cuisine, il y avait la chaîne qui était branchée, enfin voilà, ça c'est quelque chose qui était vraiment très présent dans la voiture. Mon père s'amusait à faire des cassettes où il allait choper des choses sur la radio.
0: Ah,
1: c'est
0: lui qui faisait les cassettes. Ah, génial.
1: Les cassettes. Donc, on écoutait ça dans la radio pour partir en vacances quand on faisait traverser la France pour faire des 10 heures de route. Voilà. Donc, ça, pour le coup, la musique était vraiment omniprésente.
0: Ouais.
1: Donc, elle était au-delà de la pratique, elle était là. Et j'ai aussi, et ça, c'est plus après, quand j'ai commencé à devenir ado, j'ai commencé à, bien sûr, affirmer mes goûts. Je pense qu'en
0: plus,
1: voilà, on a les copains qui sont à côté.
0: Ce que j'allais te demander, effectivement, tu vois, et à un moment, tu dis, bon, je cherche mes trucs, et souvent au lycée ou quoi, ou dans cette
1: période,
0: au collège, même
1: ouais,
0: des fois,
1: ouais,
0: tu vois,
1: ça.
0: Tu te dis, ben,
1: oui, c'est ça. Et puis, c'est surtout, on avait, j'ai un frère et une soeur qui sont plus grands, et on avait, à l'âge de nos 10-12 ans, notre première chaîne, pour avoir notre chaîne IFI avec la cassette, les cassettes et les CD qu'on pouvait écouter dans notre chambre. Donc, c'était un peu le moment où on se disait, waouh, à Noël, on allait avoir ça, on était tout contents. Et on avait nos premiers CD. Et dans les premiers CD, moi, pour le coup, c'est là où j'ai un petit peu bifurqué, et pour le coup, j'écoutais beaucoup un peu la radio comme les copains. Hein. Il y avait Skyrock.
0: C'est le doc,
1: on écoutait ça un peu, et pour le coup voilà, je suis tombé dedans, et un des premiers disques c'était Lorinil.
0: Miss Education,
1: ouais c'est ça, c'était vraiment cet album là et pour le coup 98, je m'en souviens, il y avait l'école du micro d'argent cette année là enfin voilà, c'était une année de fou, tu vois, mais donc on s'est pris ça un petit peu dans la gueule et on écoutait ça, et pour le coup je crois que c'est un des disques que j'ai le plus écouté, que j'ai encore plaisir aujourd'hui à écouter, quoi. Je me le mets régulièrement et voilà, quoi. C'est...
0: J'en mets deux notes pour que les gens aient en tête Lost One.
1: Ouais, carrément.
0: Parce que c'était quand même, genre, pour moi, j'avoue, Lorinil, c'était, moi aussi, j'avoue, les Fugees avant, tu vois, déjà, c'était
1: carrément
0: dinguerie, tu vois.
1: C'est ça.
0: Et Miss Education of Lorinil, tu vois, l'album, il est trop.
1: Bah, il est ouf, quoi.

0: fou là, j'étais fou.
1: Ah, ça fait du bien.
0: Faux live. Ah ouais, grave.
1: Ce disque, il était fou parce qu'il y avait des interludes à chaque morceau.
0: Ouais. C'est... Puis t'entendais, je sais pas tout, les potes qui. Ouais, t'as l'impression que justement, t'avais le studio un peu de Skyrock, quoi. Genre, t'as les poteaux à côté, tu sais pas ce qu'ils disent, t'es avec un anglais de ouf là, tu fais, qu'est-ce qu'il dit.
1: Mais franchement, il était incroyable, cet album. Enfin, il est toujours incroyable, c'est vraiment.
0: Ah, mais ouais, putain. Mais du coup, là, si je reviens, du coup, ouais, après toutes ces péripéties, du coup, d'influence, là, du coup. Ça veut dire que là, du coup, tu quittes Nantes pour les études et tu vas à Lyon ?
1: Je vais à Lille d'abord.
0: Tu vas d'abord à Lille ?
1: La première fois, je vais à Lille. Et après, je reste 3 ans, je fais une licence. Et après, je retourne à Lyon pour la suite des études. Mais avant, j'arrive à Lille.
0: T'as déjà l'image de Lille, enfin, 2005 ou quoi ?
1: Ouais, mais je suis arrivé en 2005. Je suis arrivé juste après Lille 2004. J'arrive vraiment en 2005 à Lille. Et pour le coup, moi, j'achète mes premières platines. J'achète là.
0: Genre numérique, tu sais que c'est.
1: Non, des vinyles.
0: Des vinyles.
1: Ouais, vinyles. Ouais, vraiment, j'avais envie de chercher du vinyle et pour le coup.
0: Parce que tu digues en vinyle aussi
1: Ouais, je digue en vinyle, je dis toujours et j'ai commencé comme ça. En fait, j'ai mixé vinyle au départ. Moi, je suis plus. La vibe, elle est plus hip-hop au départ. Même le scratch m'a beaucoup plu. Moi, je sais que c'est un des films, le scratch. Je sais pas si tu l'as vu, mais c'est vraiment un film qui est incroyable où tu vois tout. Les Cut Chemist, les Jay Shadow. Aller diguer des trucs, enfin voilà, c'est un truc.
0: Parce que du coup, t'étais déjà dans, comment on appelle, le digging là, tu sais, il y a le crate digging.
1: Ouais, le crate digging, ouais, j'étais là-dedans.
0: T'étais dans les bacs à fouiller déjà, t'avais déjà ça quoi, avant les platines quoi déjà.
1: Ouais, parce que j'avais, en fait, c'était, moi ce qui m'a amené au disque, c'était vraiment de regarder ce qu'il y avait sur une pochette, de dire qui a joué avec qui, comment, quel label, tac, on va chercher des trucs. Et surtout, le hip-hop, il t'amène ça parce que le hip-hop que j'écoutais notamment, il y avait beaucoup de samples. Et en fait, il y a beaucoup de choses qui sont dans le jazz, dans la soul,
0: variété française.
1: Voilà. Et en fait, ça t'amène comme ça. T'as un truc de hip-hop, tu te prends un truc, tu te dis, mais qu'est-ce qu'il y a derrière? Ah, tiens, il y a ça. Tu vas. Moi, je suis allé, je te parlais de One Nass à Nantes, mais quand je suis arrivé à Lille, je suis allé voir beaucoup Pass à Urban. J'ai acheté mes premiers disques là-bas et tout. Il y avait, je te parlais des C2C qui, à l'époque, faisaient pas forcément la musique qu'ils faisaient quand ils ont sorti leur album. Ils faisaient plutôt de vraiment les DMC, donc vraiment de quelque chose d'assez technique, quoi. Donc ça m'a vraiment influencé. Moi, j'ai acheté des James Brown, des choses comme ça au départ. C'était vraiment.
0: Dans l'idée de. Ouais.
1: C'était vraiment l'idée de les passer et de les jouer.
0: Et limite un peu scratché aussi.
1: Ouais, scratché. Ouais. Mais en fait, avec Skivitz, on s'est rencontrés sur le scratch. En fait, à la base, on s'est dit. Vraiment, l'anecdote, je l'ai contacté sur MySpace. Quoi. J'ai fait un mail en mode. Tac, on a des amis en commun. Je parle d'une époque peut-être.
0: Alors, les plus jeunes d'entre nous, MySpace est un réseau social d'un autre temps. Voilà.
1: C'était cool en vrai. Il y avait on avait des petites pages et tout. On se faisait nos petits trucs un peu beaux.
0: Avec ton petit blog là, machin.
1: C'était un délire, mais voilà. Donc, on s'est rencontrés comme ça. On a fait des sessions de scratch. Moi, j'étais pas hyper bon en scratch. Lui, il a fait des compètes. Il est quand même assez calé là-dessus. Mais on a gardé ce plaisir là. On buvait des coups. On écoutait du son. On écoutait du Jurassic 5, des machins comme ça.
0: Ah ouais.
1: Plein de trucs. Et puis, en fait, c'est comme ça que ça
0: et du coup, ça veut dire qu'en fait, c'est plutôt. Donc, je gère pas. Tu arrives à Lille, tu reviens à Lille, sous Pagour Balistique. Est-ce que c'est ça ou pas, à ce moment-là, quand tu reviens, ça se fait un peu.
1: Moi, je reviens en 2011, ouais.
0: Donc là, du coup, vous avez commencé.
1: On a déjà commencé nos premières dates, on les a faites à Lyon. On les a faites à Lyon, sous nos blazes de perso. Moi, c'était Ango, Django, et lui, c'était. Ce qui est vite, c'est pour le coup, on est arrivé sur Lille. Lui, il a monté l'émission Sous Pagour Balistique, qui est un hommage, un nom assez compliqué, c'est pour ça qu'on l'a réduit après, mais un hommage à un morceau de Funkadelic, par les Mans, donc on a pris ce nom là parce que voilà, ça nous parlait Spiffen quoi. Et c'est comme ça, ouais, on arrivait et c'était déjà là, ouais, le terreau était déjà
0: fertile,
1: présent.
0: Déjà, première question que j'ai envie de dire, parce que c'était comment le paysage musical lillois quand vous avez fait quand tu commençais l'émission avec Eskevitch.
1: Ouais, alors pour le coup, c'était comment En fait, moi, c'était assez bizarre parce que pour le coup, j'ai fait 2005-2008 à Lille et pour le coup, il y avait toute la période, les bars, je pense au Jollof, je pense à la Rumeur, je pense au Détour, des bars qui étaient de nuit où il y avait des choses. Workshop, ça n'existait même pas encore à l'époque. Il y avait vraiment. Et tous ces clubs, le kiosque, j'ai vu Bonobo au kiosque à l'époque. Il y avait des trucs, t'avais des soirées Ninja Tune, c'était vraiment des trucs un peu. Donc je suis revenu et là, le supermarché t'avais ouvert. Et donc là, JB Skevitz, tu jouais déjà là-bas un peu. Donc la scène, elle était pas, il y avait pas beaucoup de choses qui se passaient en vrai. Enfin, il y avait des choses. La techno a toujours été là, les musiques électro ont toujours été fortes. Enfin, ça, et beaucoup.
0: Ça, du coup,
1: on ça à Lille. Ça on n'écoutait pas à l'époque. Moi, je n'écoutais
0: pas.
1: Non,
0: mais
1: du
0: tu savais que c'était déjà très présent.
1: Là, la drum and bass était là beaucoup. Ouais. Tu vois, il y avait ça.
0: Ça, il y a toujours un peu à Lille.
1: Ouais,
0: il
1: y a toujours
0: quoi,
1: eu la bass, la scène reggae. Bah, le jollof à l'époque faisait beaucoup de Jamaïcains et d'Anglais et tout ça. Donc, il y avait quand même cette scène-là qui était forte. Mais pour le coup, ouais, non, il y avait dans tout ce qu'on faisait, il y avait pas trop. En fait, on s'est dit, il y a un petit endroit où.
0: Ouais,
1: il y a un créneau, il y a plein de musiques qui sont pas jouées ou peu jouées, et il y a plein d'artistes qui sont pas venus. Donc c'est ça qui nous a donné aussi envie de dire, bah bon, on a fait quelques petits cafés concerts, des bars qu'on a voilà écumés, et puis après on s'est dit on va commencer à organiser des choses et à faire venir des gens quoi.
0: Et du coup là, ça a mis combien de temps là de dire ça, parce que vous aviez la radio plus une petite soirée de temps en temps.
1: Ouais, c'est ça. Ouais, on avait la radio, une soirée de temps en temps, et puis petit à petit. Moi, j'ai quitté mon job Moi, je bossais dans un théâtre avant. J'ai quitté mon job en fin 2013, début 2014. Et là, j'ai eu un peu de chômage, donc du temps, en fait.
0: Ouais.
1: Donc du temps, me dire, vas-y, on va commencer
0: à monter des choses. Un truc.
1: Et l'idée, c'était d'aller taper un peu à la porte des bars, puis après des salles de concert. On a fait une première soirée au Bistrot de Saint-Saul à l'époque, je crois, c'était ça. On a fait venir un Allemand qui s'appelle Mark Hype, qui est plutôt dans le scène de groove, voilà, plutôt break et tout ça. Et puis petit à petit, on a commencé à monter des soirées avec les Maisons Folies. C'était appelé les War Groove Sessions. On avait fait venir La Yegro, c'était la première fois, BC aussi.
0: Mais
1: voilà. Voilà, on avait toujours cette idée d'avoir du live, mais aussi des DJ. Donc voilà, non, c'était, ça s'est monté petit à petit. Quoi.
0: Et comment dire, parce que c'était un peu dans l'éclectisme quand même musical. Ouais. Quoi. Du coup, l'identité sonore, c'est pas une difficulté pour vous alors?
1: Non, c'est pas une difficulté parce qu'en fait on s'est, et notamment en arrivant à Lille, on s'est vraiment tourné vers l'Angleterre et un peu la Belgique. Et moi, ce qui me plaît dans cette façon d'envisager la musique dans ces pays plus anglo-saxons, enfin même si la Belgique n'est pas forcément anglo-saxonne, mais,
0: ouais, elle a un temps d'avance sur ça. Quoi. Enfin, sur
1: et surtout, il n'y a pas trop de frontières. Et quand tu écoutes la BBC, ou quand tu écoutes, nous on a été beaucoup biberonnés à des gens comme Gilles Peterson qui nous ont beaucoup apporté. Tu vois,
0: mais carrément, c'est un master de digage, ce mec.
1: Il est capable de jouer du jazz comme de jouer de la drum and bass et de jouer de la house derrière. Enfin voilà, il y a pas ces frontières là, et c'est ça que j'ai apprécié dans le côté anglais de la chose, c'est-à-dire que les Anglais, ils ont inventé tous les styles de musique,
0: ils ont aspiré aussi les autres,
1: c'est ça.
0: Ceux qu'ils n'ont pas inventés.
1: C'est
0: un peu ça aussi, quoi. Tu vois,
1: j'ai encore aujourd'hui toujours les yeux rivés vers l'Angleterre, quoi. C'est dans ce que je joue, dans ce que j'écoute, c'est beaucoup des DJ anglais, beaucoup de sons qui viennent d'Angleterre, et l'influence elle est encore là, très forte. Et on est vraiment pas loin. On est même pas une centaine de kilomètres.
0: Bah,
1: on
0: capte la BBC. Franchement, je crois que dans les longues ondes, c'est le dernier truc qu'on capte. Quoi.
1: Ouais, c'est ça, quoi. Et donc pour le coup, donc nous on était vachement influencés par ça, de se dire voilà, on est capable de jouer plein de styles de musique tout en gardant ce côté nous ce qu'on avait envie, c'était de découvrir des choses et de faire découvrir des choses, et puis de faire danser les gens. Donc on garde cette idée là mais voilà, on s'est tout de suite dit bon, ouais, pas forcément de frontières dans ce qu'on va jouer, ce qu'on va proposer, quoi.
0: Mais ça s'entend un peu là, parce que tu nous as envoyé même dans les propositions, il y avait un groupe UK de rap et tout, enfin donc ta vibe UK, elle y est depuis un moment, quoi.
1: Elle est là depuis un moment, ouais, carrément.
0: Ah ouais, ouais.
1: Ouais, ouais, je dirais que je suis moins. J'ai quand même cette culture US, parce que la scène disco, funk, soul, elle vient de là-bas quand même. Enfin, je veux dire, faut pas se mentir non plus. La scène des années 70, elle était quand même assez forte. Et j'ai beaucoup écouté ça à un moment. Mais à un moment donné, je me suis dit, ouais, en fait, l'Angleterre, il y a tout ce qu'il faut, quoi.
0: J'hésite presque à passer un Feel Life Cipher, mais.
1: Ah, si, carrément. Ouais, ouais.
0: Mais après.
1: Si, vas-y. Ça, pour le coup, c'est un pote qui m'a mis vraiment dans le rap, underground. Il m'a fait découvrir des trucs. À l'époque, j'écoutais Dead Press, ce genre de choses un peu plus rentre dedans, tu vois. Et en fait, ce groupe-là, qui est un peu passé à travers maintenant, mais qui a quand même, je te le disais tout à l'heure, qui a quand même fait des collabs avec Gorillaz, donc c'est quand même pas n'importe qui, tu vois.
0: Ouais.
1: Tu peux les voir, je crois, sur une vidéo à Glastonbury dans les débuts des années 2000, tu vois, genre des trucs.
0: Ah ouais, oui.
1: Et qui sont vraiment des killers et qui kickent de ouf, enfin voilà, sur des instrus de malades. Et je crois qu'ils font plus grand chose maintenant, mais c'est vraiment cette énergie à l'anglaise avec des gros samples, voilà, des petits samples de guitare là, sur ce morceau-là. Je crois que c'est ABC, soit c'est ça.
0: C'est ABC, ouais, tout à fait. Ben, on écoute tout de suite sur Radio Bonbon.
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1: Pouh, ABC.
2: Yeah.
1: Ah, Yoke Stein.
2: Ouais, carrément. Mmh. Ouais, ça me rappelle une époque.
1: des petits souvenirs
2: ouais,
1: sympas.
2: C'est ça. Carrément.
1: Bah écoute, je vais proposer de continuer sur les souvenirs parce que il me semble qu'il y a quand même un autre sujet en plus de toi que tu mixes, c'est que t'as quand même créé comme à la radio.
2: Ouais, une web radio, ouais.
1: On peut dire même la web radio lilloise.
2: Ouais, je sais
1: pas si on peut dire là, mais
2: il y en a peut-être d'autres.
1: Il y en a
2: peut-être quelques-uns. Il y en a d'autres.
1: Mais c'est famous maintenant.
2: Mais ouais, ça va faire 10 ans là. On va fêter les 10 ans là en mars prochain. Donc on essaie de préparer des choses, mais on a hâte. En tout cas, ouais, c'est un beau projet qui nous anime depuis un petit moment, qui est né en 2017. Et l'idée, c'était
1: justement, ouais, comment on fait le déclic de ça? Comment vous êtes devenu l'impulse, tu vois, de créer, de dire on fait une web radio?
2: Ouais, en fait, c'est une suite logique dans le sens où en fait, on a, comme on disait tout à l'heure, on a fait des soirées, on avait l'émission de radio, on a commencé à inviter des gens de l'extérieur, on avait des gens autour de nous, on se rendait compte que en fait, ils n'avaient pas d'endroit aussi pour proposer une émission, parce que il y a plein de radios, hein, comme Boomerang,
1: oui,
2: on a RCV, on a été Campus aussi, il y a plein de possibilités, mais il y avait moins, on va dire, une radio spécialement DJ.
1: Et, oui, en fait, surtout, il y a peut-être aussi beaucoup de créneaux qui étaient déjà pris, quoi.
2: C'est ça, il n'y avait plus trop de place.
1: Tu
2: la bande FM,
1: en fait,
2: elle est vite saturée parce qu'il y a
1: Galaxy, il y a déjà des fame, on
2: c'est
1: va
2: ça.
1: Dire, bah, plutôt techno,
2: ouais,
1: on va
2: ouais,
1: dire
2: ouais,
1: électro.
2: Ouais, ouais.
1: Mais même RCV, Campus, il y avait déjà des créneaux, et même ici aussi. Hein, enfin,
2: c'est ça. Non, c'est pour ça. Donc c'est vrai qu'il y avait aussi l'idée d'avoir un endroit où on pouvait avoir un autre espace d'expression pour certains DJ, certains animateurs, animatrices qui ne pouvaient pas avoir d'émissions de radio. Donc à la base, c'était vraiment ça. Et puis surtout aussi, on avait emmagasiné pas mal de sons sur nos
1: ouais.
2: Avec nos discothèques respectives, on s'est dit ça peut être l'occasion d'avoir une playlist qui tourne avec nos morceaux.
1: Ouais.
2: L'idée, c'était vraiment d'avoir la radio, elle est à l'image de ce qu'on a envie de défendre, c'est-à-dire une à la fois éclectique, mais qu'on puisse écouter assez facilement, que tu sois en train de travailler, en train de faire des travaux chez toi, en train de
1: cuisiner
2: ou autre chose.
1: Tu vis la radio.
2: Carrément. Mais aussi avoir des temps dédiés avec des DJ et des animateurs, animatrices qui proposent des émissions bien spécifiques sur des thématiques qui leur. Enfin, des styles de musique.
1: Ou d'explications ou de propositions effectivement qu'on n'entend pas ou peu
2: c'est ça. Et l'idée, c'est vrai, alors nous on est vraiment que musique, c'est un peu l'idée de je sais qu'il y a d'autres, enfin Campus il peut y avoir des émissions sur le sport, sur la politique, sur d'autres choses, mais nous c'était vraiment l'idée d'avoir ça, et plutôt culture DJ aussi, on fait pas forcément même si on commence à faire quelques lives, des choses comme ça, mais c'est plus une radio de
1: mix,
2: c'est ça.
1: Et parce que comment vous avez, enfin vous étiez genre chez toi, chez JB, comment ça s'est passé au
2: comment
1: début
2: ça s'est passé
1: vous aviez des locaux quoi
2: alors enfin, nous on avait des bureaux, mais c'était juste pour faire un peu de zik, pour pouvoir préparer les soirées et tout ça, et en fait on a monté on était du côté de FIV, on était dans un bureau partagé, et on a monté le studio là, et en fait au départ c'était vraiment des gens qui nous envoyaient plutôt des mix, il y avait quelques personnes qui venaient faire des émissions, mais on n'avait pas forcément de lieu
1: d'un studio quoi,
2: c'est ça. Donc on a continué à récolter comme ça des émissions préenregistrées, et puis on les passait la grille n'était pas aussi étoffée qu'elle l'est aujourd'hui, il y avait pas autant de d'émissions que maintenant,
1: parce que c'est dingue aussi, c'est vrai que si on fait le décompte, tu vois, je me dis vous avez engrangé maintenant aujourd'hui tu vois là on peut vous voir voir les DJ jouer
2: au cours Saint-Saul
1: enfin, même dans le reste de la journée, il y a les émissions, etc. C'est vrai que vous avez la bande, elle est 24/24 quoi maintenant.
2: La bande est 24/24 sur. Enfin, il y a de la playlist tout le temps. Toi, quoi qu'il en soit, tu te branches, il y aura toujours de la musique.
1: Ouais.
2: Mais c'est vrai qu'on a calculé. Je crois qu'il y a entre 80 et 100 émissions par mois. Enfin, tu vois. Donc
1: ça commence à.
2: On fait du direct de 16h à. Voilà, on va réduire un peu les horaires cet hiver, mais on fait du 16h-22h du mercredi au samedi. Donc il y a quand même pas mal de gens qui passent. Et l'idée, c'est vraiment aussi d'avoir un lieu, comme tu dis, où on peut passer voir ce qui se passe. Se poser
1: un peu,
2: boire un coup si on a envie ou pas, c'est un peu voir ce qui se passe quoi.
1: Et
2: se rencontrer entre DJ, entre gens, enfin tu vois.
1: Et du coup, il y a aussi une idée d'indépendance, j'ai l'impression aussi, tu vois, comme radio,
2: où,
1: parce que bah, voilà, vous êtes porté par des gens qui sont passionnés, ouais, comme tu l'as dit, enfin les gens qui proposent leur émission, je pense à Babu, qui propose enfin des sélections et machin, enfin je pourrais citer plein de noms, mais effectivement il y a une idée de gens qui sont portés par des passionnés, des bénévoles, quoi.
2: Ah bah, clairement, c'est bah de toute façon je pense que de toute façon toute radio associative, oui, enfin l'émission d'avant était une émission rock mais portée par des passionnés aussi, donc je pense qu'il y a quelque chose de toute façon quand on a envie d'être derrière un micro c'est pour aussi partager ce qu'on aime, et ça c'est hyper fort en vrai. Et moi ce qui est juste la radio là, c'est un peu égoïste, hein. Moi je suis très content de pouvoir me brancher et d'avoir quelqu'un qui connaît la house par cœur et qui va te proposer un peu la candiguer pour toi quand
1: la
2: crème de la crème, quelqu'un qui va faire une émission plutôt soul et puis va pareil, tu vois, donc en fait c'est moi je suis comme un gamin, je vais piocher des trucs et pour le coup c'est mortel en vrai.
1: Comme c'est plein de gens qui diguaient pour toi.
2: En vrai c'est ça quoi, il y a plein de gens qui, moi comme j'ai plein de styles de musique et pour le coup j'ai voilà, c'est un vrai régal là-dessus quoi, donc
1: Alors, comment, par contre, pour faire vivre un média comme ça, c'est un média en fait.
2: Ouais, c'est ça.
1: Comment, au quotidien, c'est quand même des défis, non? Je sais pas, tu dois avoir des.
2: Ouais, c'est pour ça qu'on n'a pas monté le projet là où il en est. On a mis du temps à le monter parce qu'on voulait faire ça bien et pas s'épuiser et avoir un peu aussi les conditions nécessaires pour que ça se passe bien et que ça roule, quoi. Donc, petit à petit, là, le studio, ça va faire maintenant. On a été un peu en itinérant. On était dans un bar qui s'appelait Alice. Avant, on a été à l'Institut pour la photo. On avait fait des teufs, mais on a aussi un studio éphémère là-bas. Et puis, on est depuis un an et demi maintenant au cours Saint-Saul. Mais oui, après, on a une équipe. Hein. Moi, je suis pas tout seul.
1: Oui.
2: Là, il y avait à la saison, il y avait Paul et Nao, là il y a Nao qui est encore là, il y a d'autres personnes qui vont arriver, enfin voilà. L'idée c'est qu'on a quand même des gens qui sont là aussi pour accueillir, faire la programmation, être là aussi pour faire tourner, qu'on fasse tourner ensemble le projet, mais en effet oui c'est...
1: Ouais, c'est quand même un taf, hein,
2: ouais,
1: hein. Quand tu disais sans créneau, là, 80-100,
2: ça reste intense, après ça reste un beau projet et toujours enthousiasmant, donc...
1: Et maintenant aujourd'hui, j'imagine, ça fait un effet boule de neige où les gens du coup viennent toquer à votre porte. Salut, au fait.
2: Et
1: ça aussi, c'est un truc à gérer. Dans la fin, vous arrivez peut-être à un stade où vous avez rempli votre plage, tu vois.
2: Ouais. Peut-être qu'il faudrait une autre web radio. C'est vrai, c'est une vraie question. Non, après, on a rempli notre plage et surtout après, on a pas mal de demandes, mais on reste quand même dans une ligne éditoriale, une direction artistique qu'on a envie de défendre. C'est-à-dire, quand on parle de Global Groove, on n'a peut-être pas défini depuis tout à l'heure, mais
1: c'est vrai qu'on n'a pas parlé.
2: Pour nous, c'est vraiment l'idée de son d'hier, de son d'aujourd'hui, que ce soit des sons organiques, que ce soit des sons électroniques, avec cette idée un peu de chaleur. Donc c'est vrai qu'on va exclure certains styles de musique, je pense aux musiques plus extrêmes, on va dire. Peut-être pas avoir trop de métal, quoique des fois ça nous arrivait. Peut-être pas avoir trop de musique techno dure ou art techno, ça on n'a pas trop par exemple.
1: Non.
2: Ou des choses un peu plus pop rock, on a moins. Même si parfois il y a des choses qui pourraient
1: un peu se mélanger, voilà, mais ça devient plus une forme d'inspiration.
2: C'est ça.
1: À la rigueur où voilà, t'as Véronique Sanson pour finir un set. Voilà
2: c'est ça. Non, mais t'as ce genre de choses. Et puis l'idée c'est... c'est de rester plutôt quand même underground et de faire découvrir de la musique, mais je pense que c'est toute radio non commerciale ou associative, c'est plutôt l'enjeu.
1: Et vous avez quand même du coup, te parler un peu de l'évolution des promenades de votre studio, mais il y a quand même un ancrage local, en tout cas vous n'avez pas bougé de Lille,
2: non,
1: en tout cas 30 ans, et il y a aussi un ancrage local qui est aussi un peu hors les murs de votre studio, quoi. Comme tu en parlais un petit peu, vous avez organisé effectivement là, enfin je pense déjà il y a post-Covid, presque l'Institut de la photo, où il y avait quand même des sacrées fêtes avec Guts ou quoi. Il y avait des sacrés invités là, tous les dimanches et tout.
2: Ça a toujours été notre ADN de faire des événements. Puis c'est aussi ce qui nous permet aussi de combler. On est une radio associative, on n'a pas forcément de sous, on ne met pas de pub. Donc c'est aussi ce qui nous permet aussi derrière de faire un peu d'événements pour pouvoir continuer à vivre la radio. Donc ça, c'est une première chose. Et puis surtout, ce qui est chouette, c'est sur ces événements, l'Institut pour la photo, on en a fait pas mal. On a fait deux séries de 10, je crois, plus d'autres un peu après. On a fait venir des gens.
1: Oui,
2: on avait une carte blanche incroyable sur un lieu qui était un musée. Enfin, on a fait la fête tous les dimanches.
1: C'était dingue.
2: C'était fou. Quand j'y repense, à chaque fois, je dis aux gens, la première édition, on la faisait le dimanche de midi à 18h. Et à 15h, les gens, ils dansaient, quoi.
1: Ah, mais oui.
2: Et je me dis, aujourd'hui, tu fais une fête à 15h, les gens, ils dansent pas, quoi. Et t'avais un truc où il y avait une sorte d'urgence de tous les week-ends.
1: Et on puis il y avait le moment de fou, quoi. Enfin, franchement, j'avais l'impression que tous les dimanches c'était blindé, l'institut.
2: Tous les dimanches c'était blindé. On a fait venir, ouais, il y avait Guts qui a été complètement la folie le premier. C'était vraiment ça a pchité de ouf. On a on a fait venir qui? On a fait venir Coco Maria à l'époque, qui est maintenant qui a explosé. Lefto. On a fait venir Gilbert. On a fait venir Zaltan. Enfin, c'était vraiment une époque. Glitter qui n'avait pas encore éclaté, enfin, voilà, des trucs qu'on avait eu, voilà, des choses complètement Guido d'Acidara, enfin voilà, il y a plein de gens qui sont passés et en vrai c'était des purs moments de fête et ce qui était cool c'est que l'institut nous a fait confiance, c'est-à-dire en gros nous on ouvre, on veut que les gens viennent et que votre public vienne chez nous, s'ils voient une photo c'est cool et en fait nous c'est ça qui nous plaît, c'est aussi cette rencontre en fait entre différentes disciplines artistiques. Qui, tu dis ça pas forcément de sens, mais
1: ça marche de ouf. Ça mélange les gens, ça mélange les publics, et de toute façon, tout le monde s'y retrouve. Quoi.
2: Ouais, carrément.
1: Mais du coup, c'est comme ça que vous avez pu faire des liens avec les différents lieux, parce qu'en fait, même les maisons folies, là, après, ça a continué, j'ai l'impression, avec les maisons folies aussi.
2: Ouais, carrément.
1: Les dates anniversaires, j'ai l'impression qu'elles sont quand même calées à la Bulle Café, tu vois.
2: Ouais, on a fait la Bulle, on a fait le Flow, on a fait la Maison Folie Oisem plein de fois, on a fait la

0: Okay, okay. Je me dis, stop, on écoute un morceau parce que ça fait bien longtemps qu'on n'a pas entendu. Et tu m'as envoyé beaucoup de propositions. Là, on est déjà, peut-être on peut déjà avancer dans, ouais, dans des styles plus récents, quoi. Tout à l'heure, tu l'as vu dans la liste, j'ai envie de cliquer dessus. C'était Round 3, Eat on You.
1: Ouais. Alors ça, c'est pour le coup, c'est vraiment un, c'est pas forcément, c'est pré comme à là, mais ce qui est assez rigolo, c'est que c'est un morceau que j'avais envoyé. Alors pas, je vais faire le vieux, hein, mais j'avais vu sur une vidéo de promotion d'une soirée à Paris. C'était les What the Funk à Paris, et c'était une soirée avec Kone et Amir, qui sont des diggers américains. Et en fait, ils avaient mis ce morceau-là. Et j'arrivais pas à le trouver, en fait. Et il y avait pas Shazam à l'époque.
0: Et
1: j'étais coup, comme un fou. Et le jour où je l'ai trouvé, c'était vraiment l'émotion de se dire, ah, ça y est, j'ai trouvé
0: Dieu,
1: encore ce morceau.
0: La recherche qui s'achève. Waouh!
1: Ça arrive plus beaucoup, ce genre de choses. Si, ça arrive encore, et notamment un des morceaux que j'ai mis là, on écoutera peut-être tout à l'heure, le Gleb de Will of Bauer, où pareil, j'ai mis, c'était dans un mix de Ben UFO, puis il était pas sorti. Enfin bref. Et j'aime cette adrénaline de dire, putain, c'est quoi ce morceau? Quand tu écoutes un DJ, tu dis, ah, il est pas sorti, je le trouve pas, et tout. Ça, c'est encore hyper
0: cool. Ça, c'est quand même génial, voilà, j'avoue, cool. Et tout.
1: Donc, c'est un peu ça. Donc, c'est Amir, je crois, qu'il avait joué, donc pour le coup, ce morceau. Edit Disco, dit Jutz.

0: Ouais, non, là, les gens vont se calmer. Waouh!
1: Ah,
0: ouais, la basse, c'est incroyable. Alors, Round 3, Hit on You.
1: C'est ça.
0: Ah là là, mais merci. Et donc, du coup, oui, je reviens un peu sur mes questions. Là, on parle de Comala. On est quand même déjà. Voilà, vous êtes installé hors les murs, ouais. À l'Institut. Déjà, ouais. Déjà c'était, je ne sais pas comment vous l'avez vu, ça, parce que c'était quand même super de tomber sur ce lieu, d'avoir le.
1: Bah, en fait, on a rencontré. C'est une meuf qui bossait là-bas, qui bosse plus maintenant, et Julia. Je lui fais un big up si parce qu'elle elle nous a un peu nous dit voilà, nous on voudrait faire des événements. On lui a dit bah ok, est-ce que tu nous files carte blanche? Elle a dit ok, et puis on est parti quoi. Donc, et puis quelqu'un est enthousiaste, et voilà. Et donc, pour le coup, ça aurait peut-être pas été possible sur un lieu un peu plus institutionnel. Quoique maintenant, je pense que si on voit ce qui se passe au LAM par exemple, où il y a pas mal de soirées.
0: Ben, c'est ça. Passe. Puis même, il y a déjà une soirée cercle au Palais des Beaux-Arts.
1: Ouais, des Beaux-Arts, ouais,
0: il y en a une en. Oui, bon, c'est peut-être pas un super exemple. Mais
1: non,
0: bon.
1: Non, mais voilà, ça s'ouvre un petit peu, tu vois. Je pense qu'à Paris, c'est le cas, et à Lille, ça commence à se faire aussi, tu vois. Mais oui, ça reste une façon d'en faire aussi, de faire vivre les lieux différemment. Donc c'est cool pour ces institutions muséales de faire appel à des collectifs. Et,
0: et surtout que vous avez invité des pontes, quoi. Comment. Je fais un petit truc, mais Bradley Zero, Jill Peterson, Mr. Scruft, Lefto. Comment on fait venir des telles figures à Lille? C'est quoi le secret? Comment on fait?
1: Non, après, c'était des gens qu'on appréciait, énormément. Donc, pour le coup, on a juste envoyé des mails à leur booker en leur disant est-ce que c'est possible?
0: Ah ouais?
1: Ouais, voilà. Après, il faut investir de l'argent,
0: oui,
1: c'est sûr.
0: C'est normal,
1: tu prends des risques, mais en même temps, ça fait partie du jeu, et en même temps, on a envie de le faire. Oui. On a envie de se dire, c'est des gens qu'on aime bien. On a envie qu'ils. C'est aussi un peu l'ADN du projet de Comala, de ce qu'on a monté, c'est de se dire, moi je dis souvent, on essaie de ramener des gens qui sont peu ou pas venus à Lille, qui sont sur des scènes un peu sous-représentées, parce que
0: oui.
1: Je pense que à Lille et dans la métropole, à Roubaix, tout ça, il y a quand même beaucoup de concerts. On a moyen de se faire plein de choses différentes en pop, en rock.
0: Oui, déjà,
1: y a énormément de choses.
0: Mais vous amenez une touche qui est quand même hyper différente.
1: Voilà, il y a des endroits où je pense que je suis un peu frustré d'artistes que je vois pas ou je vois peu.
0: Jill Peterson, j'avais vu à Paris. Après, sinon, il fallait au Worldwide, quoi.
1: C'est ça. Ouais.
0: C'est quand même un peu. Enfin, voilà.
1: Ouais, non, mais c'est possible. Nous, on y allait beaucoup au Worldwide. On y allait pas mal.
0: Je suis trop étonné.
1: On est allé pas mal, même JB habitait à 7 à un moment, donc c'était plus facile. Mais voilà, il y a eu un truc où on y a joué d'ailleurs en 2018, on a eu la chance d'y jouer, mais pour le coup, c'est vraiment un endroit où. En fait, ce qui nous plaisait au-delà de la programmation, c'est aussi le public anglais. Quand j'en parlais tout à l'heure, tu l'as fait, je sais pas, tu l'as déjà fait loin.
0: Mais non, en fait, justement, Babu me tanne il me dit tous les ans, là, tu viens et tout. Et à chaque fois, j'ai des trucs. Bon, je crois que je vais finir par y aller.
1: Ça tombe une semaine, c'est la première semaine de juillet, donc c'est compliqué. Mais en fait, ce qui est génial, c'est qu'on se retrouve dans le sud de la France et que, en fait.
0: Puis la sélecta est folle.
1: La sélecta est folle, mais en fait, tu vois, t'as un groupe de jazz qui va jouer à 20h. Et t'as tous les Anglais en short chemise à fleurs qui vont danser, danser comme des fous sur du jazz. T'étais là, mais tu dis, mais en fait, en France, nous, le jazz, c'est dans des salles assises. Là, on écoute des trucs, on applaudit.
0: On a une veste noire.
1: On applaudit à contre-temps comme des gogoles et tout. Il y a un truc un peu, tu vois. Et pour le coup, là-bas, t'as un truc où tu dis, waouh, ils sont avec leur pinte de rosée, et ils y vont à fond. Et en fait, si c'est.
0: Et ils apprécient, quoi.
1: C'est souvent, tu vois, on dit la scène jazz anglaise, elle est forte, il y a plein de choses, mais en fait, tu regardes, il y a 5 groupes qui jouent dans tous les mêmes. Enfin, 5 personnes qui jouent dans tous les mêmes groupes, c'est concentré dans un quartier, mais c'est juste qu'ils sont hyper forts pour communiquer sur dire, regardez, nous, on fait du super jazz, ils exportent et tout. Et en fait, au final, en France, on a une scène jazz de ouf, on a des musiciens de dingue, et en fait, on n'arrive pas à sortir de ce truc un
0: y a
1: peu
0: pas
1: genre
0: la place,
1: plan,
0: quoi.
1: Tu vois.
0: Ouais, parce que du coup, enfin, le public n'a pas. C'est vrai que c'est un public jazz, quoi. Effectivement, on a associé ça, effectivement, à une scène. Mais bon, après, est-ce que. Tu vois, je pense que tu vas à New York, il y aura peut-être un peu les deux. Tu auras des clubs où ça va danser et d'autres où on est assis. Et
1: c'est cool. C'est OK. Hein.
0: Tu vois.
1: Non, mais c'est OK, mais c'est juste que.
0: Mais nous, on a choisi un côté plan-plan, quoi.
1: Ouais,
0: France, quoi.
1: C'est qu'on cloisonne un peu les choses. C'est-à-dire que je pense que les jazzmen anglais écoutent autant de la jungle et de la drum and bass et de la house music. Et ça se ressent dans leur musique. Tu vois, un Shabaka, lui, quand il joue, tu sens qu'il est capable de jouer du rock dans Son of Kemet et puis jouer du jazz spirituel dans ses albums solo. Et tu es là, tu dis, en fait, comment tu fais? fait, mais parce qu'en fait il a une influence qui est telle, qui est telle que bah en fait ça se pose pas de question, en fait
0: il le fait quoi, et puis ça marche.
1: Ça arrive en France, hein, je vois pas, tu vois, des mecs comme Léon Fall, Émile Londonien Trio, pour le coup c'est pareil, c'est des gens qui le font bien, tu vois, mais
0: la place, ouais, un peu difficile quoi.
1: C'est ça.
0: Mais, et alors tu dis,
1: on est sur le jazz, on divague. Ouais, c'est pas une émission de jazz.
0: Mais non, mais bon, après, on est l'émission de la musique. Ouais, effectivement, voilà, on parle des influences de nos invités. Et ça, c'est super cool de voir. Ouais, vous avez une influence de fou, là, quand même. Toi et Comala, tu vois, sur scène de Global Groove, quand je reviens dessus. Mais effectivement, là, donc tu disais, tu bookes avec les gens, effectivement. Mais est-ce qu'il y a eu des petits trucs un peu fun? Est-ce que tu as une anecdote un peu rigolo avec des invités un peu...
1: Qu'est-ce qu'il y a comme anecdote?
0: Je suis croustillant, quoi.
1: Non, après, non. En vrai, pour le coup, on a toujours eu un peu de bol. C'est qu'on n'a jamais eu... On n'a jamais eu de gens casse-pieds, on a toujours eu plus, enfin, des gens plutôt cool. Donc ça, c'est.
0: Bah, c'est une bonne anecdote aussi.
1: Non, non, mais je veux dire, c'est. Non, non, je veux dire, dans le sens où. Enfin, il n'y a rien de. Il n'y a pas.
0: Il n'y a pas de star system.
1: Il n'y a pas de star system. Il y en a certains, mais je pense qu'on n'est pas sur des sphères techno où beaucoup ça peut l'être plus, tu vois. Ouais. Je pense que. Puis on n'est pas sur des cachers non plus mirobolants qui font que. On n'est pas sur du festival. Donc c'est un peu différent. Je pense que les gens, ils sont aussi plus terre à terre et voilà. Non, on a juste eu. Une fois, il a fallu. On faisait une soirée à la Maison Fou Oasem, on avait booké un gars qui s'appelle Clap Clap, qui est un Italien qui fait de la musique électro, teintée de musique à afro, voilà, assez bourrin, enfin un truc assez énergique. Et en fait, il devait venir, et en fait, le matin, son booker nous dit, bon, en fait, il viendra pas, quoi. Et il était assez coutumier du fait, en fait.
0: Non.
1: Et donc là, c'est un peu la bête, enfin le.
0: Ah oui, là, c'est le truc.
1: Le truc que tout booker et tout organisateur de soirée n'a pas envie du tout de se retrouver. Et donc là, il faut trouver quelqu'un en remplacement et faire venir quelqu'un. Là, donc, on a fait venir un musicien producteur qui s'appelle Izem, qui était à Lisbonne. Donc, il a fallu gérer un transfert en dernière minute pour qu'il arrive finalement.
0: Parce que t'as appris ça le matin.
1: Ouais, le matin. Donc tu vois, c'est le genre de truc où il faut vraiment voilà, c'est un peu le truc qui peut t'arriver, mais après en soi ça fait partie du jeu, et une fois que t'as réussi et que l'artiste que t'as rebooké est là, enfin c'est tu dis ouais, c'est bon.
0: Mais alors, et sinon dans l'histoire sinon d'une soirée Soupa ou Comala, enfin est-ce qu'il y a pas un moment du coup mémorable ou un moment de folie, et alors qui est pas en lien avec juste le mec qui s'est pas levé, tu vois, enfin
1: des moments de folie. Enfin, le moment de folie, il y en a eu un vraiment, c'était le premier dimanche à l'Institut pour la photo avec Guts.
0: Ah oui,
1: t'étais là?
0: Mais j'étais là, ouais. C'était incroyable.
1: Et en fait le truc, c'est que je sais pas si tu sais, mais en gros il joue machin, grosse pluie à la fin sur trois
0: derniers
1: morceaux. Et le son s'arrête.
0: Et c'était
1: reprise de
0: mince,
1: de Quantique.
0: C'était incroyable. Et tout le monde chantait.
1: Ouais. Et tu sais pourquoi ça s'est arrêté le son?
0: Parce qu'il pleuvait.
1: En fait, c'est qu'il y a une prise électrique qui a pris la flotte.
0: Ah non.
1: Et le son a coupé. Et en fait, tout le monde a repris en chantant. Il y a eu un moment de communion, un peu
0: mais
1: genre
0: oui,
1: en
0: ouais,
1: mode
0: ouais.
1: Sous la pluie. Et en fait, on aurait voulu le faire, on n'aurait pas pu, quoi. Enfin, tu vois, genre, c'est pas Gus qui a coupé le son.
0: Ah ouais.
1: C'était pas voulu, en fait. C'est vraiment le son qui a splitté. Et en fait, voilà.
0: Parce que ça a pris la flotte.
1: Parce que ça a pris la flotte. Et donc, voilà, c'est vrai que tu. Et donc, je crois que c'était à l'époque, c'était les débuts de Lil Addict. Et en fait, il a fait une vidéo.
0: Non.
1: Où tu vois tout le monde chanter comme ça.
0: Mais c'était incroyable. Ce moment-là, c'est un des meilleurs moments de l'Institut et tout, quoi.
1: Ouais.
0: Genre, franchement, c'était complètement dingue, quoi. La pluie commence et il met cette track. Et en fait, ça s'arrête. On dit, oh putain, c'était vraiment le dernier morceau. Mais tout le monde commence à reprendre et à chanter. Et genre, on est sous la pluie. Mais tu sais, c'est la pluie d'été. Tu vois, genre, c'est presque un énorme moment incroyable.
1: Ouais, c'est ça, quoi.
0: Donc, yes.
1: Voilà.
0: Ah, c'était un sacré moment de folie. Hein.
1: Ouais.
0: Ah ouais. Est-ce que. Alors, en tant que DJ et radio, du coup, donc vous êtes quand même. Vous nous faites découvrir les sonorités du monde entier. Mais comment t'équilibres, du coup, là, quand tu. Entre les pépites genre vraiment rares, tu vois, et l'envie de faire danser quand tu mixes, quoi. Comment tu fais un peu le...
1: Bah, je pense que... Je sais pas, je pense qu'il peut, tu peux avoir des repères sans forcément avoir des musiques commerciales pour les gens, tu vois,
0: ouais.
1: Des repères musicaux, de style, de choses, ou des covers, il y a des
0: trucs
1: qui marchent quand même plutôt bien, tu vois, ou des samples qui te rappellent
0: qui
1: des choses.
0: Qui te rappellent un truc connu.
1: Ça, ça marche bien, tu vois. Donc, moi, là-dessus, je fais pas trop de compromis en me disant, il y a besoin, et en fait, c'est plutôt construire une histoire, comment tu vois comment le public évolue, et les... Enfin, tu vois, c'est vraiment une. C'est bien de commencer une soirée tôt, de faire le warm-up, si tu vois un peu qui est là, à quel endroit. Tiens, il y a tel groupe là, il y a telle personne qui est là. Ouais. Ça danse là plutôt là-dessus. Enfin, voilà, c'est, tu façonnes un peu ton truc un peu là-dessus. Et puis, au bout d'un moment, tu déroules un peu plus quand ça avance, quoi, tu vois. Mais.
0: Ouais. Du coup, ça veut dire quand tu fais un set, tu le programmes pas complètement, quoi.
1: Moi, je programme rarement. Enfin, j'ai des choses que j'ai envie de jouer, envie de faire découvrir, des nouveautés, parce que j'ai envie de
0: partager aussi
1: des nouveaux trucs, quoi. Mais sinon, non, j'ai pas. Tu peux me demander 5 minutes avant de jouer, je sais parfois pas ce que je vais jouer, quoi.
0: Du coup, t'as un repérage, quoi, ce que tu disais juste avant, là, c'est ça, tu vas sentir la température un peu?
1: Oui, tu sens la température. C'est pour ça que j'aime bien aussi jouer sur des sets longs. Des fois, quand je joue sur 4 heures, t'as aussi ce truc de le warm-up est un moment un peu important parce que tu définis un peu aussi, toi. Des fois, ça va faire un peu ésotérique ce que je vais dire, mais tu donnes un peu la vibe au mur aussi. Tu vois, t'as un truc un peu. tu mets les ondes, toi, d'abord, au début. Le warm-up, c'est hyper important, quoi. Et puis après, ça peut monter le truc, quoi. Mais c'est marrant parce que je crois que je l'ai mis on pourra peut-être l'écouter après, mais à la fête de la musique, on a fait un sound system avec Comala dans la pelouse du cours Saint-Saul cette année. C'était un dimanche après-midi. Et il y avait Falafef qui jouait avant moi. Il a joué vachement disco, tout ça. Et en fait, je me suis dit, tiens, j'ai envie de repartir sur une nouvelle vibe. Mais sauf qu'on m'a demandé 3 minutes avant, qu'est-ce que tu vas jouer? Je savais pas, quoi. Et vraiment, juste en arrivant, j'ai vu son dernier morceau. Et je me suis dit, je vais jouer ce morceau-là. C'est le Akatitine, là. C'est un morceau Guoka, donc plutôt des Antilles. Et qui a été remixé par Kei Suzuki, qui est un producteur et aussi. Il a le Brian Corners en Angleterre. C'est un mec qui est cuisinier aussi. Il fait des sushis, voilà. Il est producteur.
0: Ah bon?
1: Ouais, il fait des trucs super.
0: C'est génial.
1: Et ce morceau-là, je l'ai entendu la première fois dans un set de Bradley Zero. Et il a une basse de ouf. Peut-être que vous l'entendrez pas dans vos enceintes, mais sur un son de système, il est assez vénère. Et sur ce morceau, avec très percussif, voilà.
0: Voilà, on va écouter ça. On écoute ça tout de suite sur Radio Boomerang.

0: Katitine. Allez.
1: Yes.
0: Yes, aye. Et alors, ouais, c'était un remix dub de Keisuke.
1: Keisuke, ouais.
0: Ok, non, la précision, hein, parce que là, tu nous mets des Selecta tellement dingues, tu vois, de, même en mode remix en plus, là, genre, faut pas qu'on se trouve, quoi. Et attends, mais en fait, j'avais même des questions même sur l'épisode Soupa Gourvalistique, ouais. Mais j'ai un peu oublié d'y revenir. Mais en fait, parce que vous aviez quand même une habitude de B2B quand même.
1: Ouais, carrément, on l'a toujours.
0: Hein. Et vous l'avez toujours ?
1: On l'a toujours, tu vois, la prochaine soirée là. Qu'on va faire la salle des fêtes de filles, on le fait ensemble. Enfin, on fait régulièrement des soirées ensemble. Et, JB habite plus dans le coin, mais il vient régulièrement, au moins une fois par mois. On fait encore des soirées ensemble.
0: Alors, du coup, j'imagine que la préparation du set, elle a évolué. Alors, avant, vous étiez tout le temps fourré à deux.
1: Ouais, et mais en fait, pas tant que ça, parce que parce qu'on a toujours, ça reste quelqu'un avec lesquels j'ai du énormément de plaisir à jouer, parce que je sais qu'il va me chercher des trucs et on va souvent, tu vois, il y a un côté un peu.
0: C'est ça.
1: T'as envie de trouver des petits trucs. Tac, je vais lui passer ça.
0: Tu réponds à ton
1: pote. Voilà, c'est ça. Ouais, clairement, on essaye, puis on a une fluidité dans la façon de mixer et tout. Enfin, voilà, c'est quand même.
0: Vous connaissez.
1: Ouais, on se connaît par cœur, c'est une chance absolue, tu vois, d'avoir trouvé un comparse comme ça. Donc, ça, pour le coup, c'est super. Et puis, pour le coup, on continue. On a quand même aussi le projet, on n'en a pas forcément parlé, mais on a produit un EP l'année dernière, on sort des sons régulièrement.
0: Oui.
1: On a un live aussi, voilà, on a toute cette partie-là aussi qu'on développe, pas forcément sur l'île, mais au national et dans des dates un peu.
0: Parce que, oui. On n'a pas eu encore l'occasion d'en parler, mais là, du coup, c'est un. Parce que là, c'était l'année dernière, cette EP.
1: Ouais, il y a un an, c'était en 2023, hein, fin 2023, début 2024.
0: Ah,
1: ouais, ça fait 2 ans déjà. Ouais.
0: Et alors, du coup, l'idée de. Enfin, là, vous produisez, là, parce que.
1: On produit, on a sorti un track, là, un petit. C'est plus des remixes, c'est plutôt un remix pour les DJ, mais ouais, on se voit régulièrement et on bosse un peu sur des morceaux, on s'envoie des sons. Et...
0: Parce que, ouais, à deux, vous avez quand même un peu bougé, enfin, là, on a parlé du World Wine, mais vous étiez au sucre aussi, non, vous avez
1: ouais,
0: fait
1: on
0: des,
1: a fait pas mal
0: vous
1: de...
0: avez fait des trucs, je sais pas, la machine du Moulin Rouge, non.
1: Non, on n'a pas fait la machine, on a fait le Badaboum. On a fait
0: le Badaboum, pardon.
1: On a fait des dates cool à Paris, on a fait des dates, on est parti un peu aussi à l'étranger, donc ça c'est cool, on a fait des beaux festivals et tout ça, non, on n'est pas à plein de là-dessus, on a quand même...
0: Dans l'idée de continuer aussi.
1: Ouais, bah moi ça reste mon métier, hein. Je suis DJ avant tout, tu vois, donc même s'il y a la partie organisation de soirée et comme à là, mais pour le coup...
0: Et du coup, c'est en solo et en B2B, du coup.
1: Les deux sont.
0: Et du coup, quand c'est en B2B, alors c'est comment ça s'arrange, quoi. Genre, en gros, attends, j'ai une proposition. Attends.
1: Ouais. Après, on a un peu la même philosophie de mix, donc franchement, ça se fait vraiment naturellement. Il y a pas de. Enfin, après, moi, je te dis ça, faudrait peut-être en parler à JB et lui demander. Mais JB. En vrai, t'es pas d'accord avec moi, mais je pense pas. Je pense que vraiment, on a ce truc-là. Je te dis. On écoute quand même les mêmes styles, on se fait découvrir des choses, on se fait des challenges, donc beaucoup c'est un vrai plaisir de mixer avec lui, quoi, tu vois.
0: Donc c'est...
1: on rigole bien, quoi.
0: Et il n'y avait pas de différence, du coup, quand vous étiez au studio ou si vous faisiez un set en festival, quand même.
1: Il y a une différence. Moi, la radio, je ne l'envisage pas pareil. La radio, c'est vraiment pour passer des sons que des fois, je n'ai même pas l'habitude de passer en soirée parce que c'est des trucs que j'ai.
0: C'est même pas la soirée, quoi.
1: Voilà.
0: Tu passes un son.
1: C'est ça. Moi, par exemple, j'ai monté une émission qui s'appelle Le Morning Sunrise, qui est une fois par mois. Et pour le coup, c'est vraiment, si tu l'écoutes, c'est de l'ambiance, de la folk, de la soul, ouais. Du reggae, parfois de la drum and bass, parce que le matin, on a besoin de se réveiller un peu. Voilà, mais je veux dire, pour le coup, c'est pas du tout mixé, c'est vraiment la sélection de choses que j'écoute chez moi plus quand je prends un café ou le petit déj et tout ça, mais si c'est pas du tout dance floor, et en fait c'est ça l'important aussi, quoi, enfin faire découvrir de la musique, quoi.
0: Donc ouais, dans tous les cas, en tout cas, c'est juste trouver la bonne musique au bon moment, quoi.
1: C'est ça, clairement.
0: Allez, ça c'est bon, ça. Et par contre, est-ce qu'il y a un morceau, alors un peu dans les questions intimes là, est-ce qu'il y a un morceau genre intemporel, jamais il quitte ton sac de vinyle, quoi?
1: Il y a un artiste qui quitte pas depuis quelques années, qu'on a fait venir en début d'année, qui s'appelle Caval, un artiste toulousain qui est lui dans un son UK funky, et pour le coup il sort des tracks tout sur Bandcamp toutes les semaines quasiment, et en fait c'est un artiste, je passe toujours au moins un morceau de lui dans chaque
0: soirée. Un petit crush, quoi.
1: Et puis surtout qu'il est venu à la maison, parce qu'on l'a invité à la soirée, il est venu dormir à la maison, tout ça, et pour le coup on a discuté le matin de la manière dont il produisait, c'est complètement anachronique avec la façon dont il fait ça. vraiment, ils bricolent, quoi. Et en fait, c'est hyper plaisant de voir quelqu'un qui dit, voilà, ton processus créatif, c'est vraiment de la bricole, mais tu fais des sons qui sont calibrés pour le club, qui sont joués par des Ben UFO, qui sont joués par DJ Polo, enfin, voilà, des pontes dans le style. Et pour le coup, tu dis, bah, en fait, t'as pas besoin d'avoir un artifice de matos, ouais, de machin, de trucs. Et en fait, tu peux faire de la super musique avec un tout petit setup et faire kiffer tout le monde, quoi.
0: Yeah. Du coup, t'as dû avoir des petits trucs comme ça, là, de rencontres artistiques, qui devaient être rigolotes, quoi, bah, dans les discussions.
1: Ouais, c'est toujours agréable de rencontrer, puis de voir un peu le processus créatif, la façon dont les gens envisagent la musique, quoi. Donc, ouais, carrément. Ouais, il y a pas mal de belles rencontres. Ouais, Lefto, ça reste quelqu'un qu'on a fait venir plein de fois, qui est une super personne, parce que c'est un mec qui écoute vraiment toute la musique, quoi. Tu vois, c'est vraiment un mec qui est passionné de musique dans tous les styles, tu vois. Donc, en vrai, c'est agréable de discuter avec lui, quoi, musique, quoi.
0: Bah, écoute. Tu m'as parlé d'un moment. Désolé, on n'a plus le temps
1: ça va tellement vite.
0: Et bon, je voulais absolument passer Will of Bauer.
1: Ouais, ok.
0: Parce que visiblement, ça c'est.
1: Bah, c'est le track pour moi de l'année.
0: C'est vraiment, on va pas passer à côté alors. Ah, non, on écoute un petit peu de ça, on revient tout de suite. Ouais. C'est Gleb.

0: Qu'est-ce qu'on fait ce soir?
1: T'es chaud pour faire quoi ce soir?
0: J'ai vu un truc, je crois.
1: Oui, dans l'agenda de Microwave, là.
2: Oui, les meilleures soirées de la région lilloise.
0: Boum, boum, boum, gros kick. Et oui, les meilleures soirées de la région lilloise. Mince, du coup, c'est super, j'ai la moitié de mes notes que je n'ai pas bien écrites. Il y a Temples, du coup, jeudi à l'Aéronef. Et évidemment, mon descriptif que j'avais bien tapé, je l'ai mis dans un autre document. Donc vous n'aurez pas le descriptif. Vous regarderez sur l'aéronef, Temples. Voilà, on est sur... je vais pas dire de bêtises, je préfère que vous regardiez. Sinon, vous avez à Grand Mix de Tourcoing, il y a Martha plus Carmency, donc néo-psychédélique, pop électro, indie electronica, donc à Quadruor, qui est plutôt dans les synthés rétro-futur. Donc performance scénique, et on est un peu dans une vibe années 90. Ça, je vous invite à un truc qui change un peu, c'est vraiment chouette. À la Maison Folie Wasm, la release partie de Links in Real, parce que on l'avait dans l'émission. Et franchement, c'était un bon moment. Je pense que là, vous allez. En plus, bon, elle revient exprès pour faire sa release parce qu'elle avait fait à Paris. Bon, voilà, à Lille, c'est quand même vachement mieux à la maison. En plus, il y a Tao Dam qui va mixer. Bouh. Enfin voilà. Donc voilà, je suis super fan, mais bon, voilà. Ça s'entend pas du tout. Le vendredi, il y a pour les amateurs du gros boom boom Blizzard Festival au Codes, donc tout le week-end, ça va envoyer du gros BPM, qui va vous faire suer, hein, il n'y a pas d'autre mot. Vous avez notamment le premier soir, c'est Anger Fist, le Hollandais qui avec son masque de hockeyeur. Donc là, on est à plus de 170 BPM et c'est parti pour le hardcore. Le lendemain, Luca Agnelli et Only Numbers, Luca Agnelli, pardon, producteur du label Etruria Beat, donc techno italienne. On est plutôt sur hard, hein. Hard un peu acide. De temps en temps, il y a un peu de groove, mais on va taper vénère quand même. Dans les amateurs du bizarre. D'ailleurs, peut-être vous m'y retrouverez. Il y a Autorecht, je ne sais pas comment on dit à chaque fois, je pense que galère. Bon, à l'aéronef, c'est le duo britannique du label Warp Records. Et pionnier quand même de l'électro abstraite, on va dire, des années 90. On est sur un autre univers quand même, hein, dans un truc plutôt immersif. Donc, il n'y a pas de lumière. On est dans le noir. Et c'est parti pour le voyage sonore, qui est dans des rythmes déstructurés, des textures un peu synthétiques, futuristes, improvisation. Et voilà. Donc là, bon, moi, j'y serai en tout cas. Peut-être vous me croiserez. Le samedi, je fais la pub d'un pote, parce qu'il le vaut bien, le petit Isma, qui est au Locaria, et DJ Kyle et Mr. Hyde avec Lucas Nutriment et Lucas Cal USB. On va partir sur de la Deep House, tout la Deep Techno. Voilà, écoutez, je pense que. Alors, je crois que Ango avait des plans aussi pour ce week-end, mais.
3: Si, il y a Jeremy Underground, soirée Garage Disco Club au Bazar avec Edgar Toucourt qui est resté dans
0: oui,
3: la radio.
0: Voilà. Edgar Toucourt,
3: ouais,
0: oui.
3: Plutôt en mode disco house, vendredi soir.
0: Ça, c'est bon plan, ça. Et attends, mais Ango, du coup, parce qu'on a à peine effleuré, tu l'as dit comme ça, les gens, ils n'avaient pas l'esprit préparé. Là, ils ont leur agenda, ils prennent des notes. Et du coup, il n'y a pas une prochaine soirée comme Alain ?
3: Si, ouais, tout à fait. On fait une soirée. C'est soit, c'est même une journée, puisqu'on aime bien le faire les dimanches. On en parlait les dimanches à l'Institut. Et là, on fait un dimanche le 8 novembre. Ce sera du côté de la salle des fêtes de FIV. Une
0: magnifique
3: salle art déco, vraiment une magnifique, avec un parquet de fou. Et on va faire chauffer le parquet pendant 7 heures, de 15h à 22h, avec Antal, voilà, le boss de Rush Hour, qui a un disquaire label mythique de Hollande. Voilà, c'est vraiment un mec qui est capable de jouer des sons zouk, afro, mais en même temps, longtemps joué de la grosse techno de Détroit, joué de la house. Enfin voilà, c'est un mec assez versatile, donc forcément ça nous plaît.
0: Oui.
3: Et qui a une grosse énergie sur derrière les platines. Enfin vraiment, il y a un truc où c'est assez vivant et c'est assez beau à voir. Donc il va nous faire un set assez long et on a aussi la chance d'y jouer, mais aussi d'inviter un ponte aussi de Nov, voilà, qui est un peu le taulier aussi des nuits
0: de
3: Martine Aubry. Voilà, donc on est content de pouvoir faire cette soirée-là le 8 novembre, voilà, juste après les vacances. Donc on sera reposé pour ceux qui prennent les vacances et c'est un dimanche, donc on a le temps aussi de bien profiter de la journée, 15h-22h. Vous trouvez les infos sur le site de Comala. Un peu partout.
0: Je pense qu'on en reparlera juste avant dans l'agenda. Ouais, cool. De toute façon, ça c'est sûr. Mais on arrive un peu doucement à la fin là. C'est vrai que c'est déjà là. Voilà, en gros, c'est un très bon moment.
3: Bah, carrément, merci à toi en tout cas.
0: Ah non, merci beaucoup d'être venu. Et est-ce que sur la fin, on peut mettre du coup, est-ce qu'on met un DMX Crew ou on met un Over Mono?
3: Comme tu veux, qu'est-ce qui te ferait plaisir toi? Qu'est-ce que t'as envie?
0: J'avoue, le DMX il me chauffait un petit peu, mais j'avais l'impression qu'Over Mono te plaisait plus.
3: Pas du tout. Non, le DMX Crew c'est un des morceaux que je joue le plus en ce moment là. Il a Bass in Your Face là, c'est vraiment ce qu'il nous faut quoi. Un peu de sport dans la musique là, avec le moment qu'on a en ce moment, ouf. Là, il nous faut un peu d'exutoire et des choses qui nous.
0: Il faut de l'énergie.
3: Voilà, il nous faut de la bonne énergie. Et ça, ce morceau DMX Crew, ça nous donne de la bonne énergie.
0: Allez, yes, merci. On écoute ça tout de suite sur Radio Boomerang. Merci d'avoir écouté Micro Rave. On se retrouve la semaine prochaine avec tout le crew d'Arkham et Light and Vibe en plus. Boum, folie. Et bonne soirée, bon week-end. Et on se recroise peut-être en soirée. À très vite.

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5: Salut.
6: Excuse-moi, vieux, mais t'es qui?
5: Bob? C'est moi, Bob le calme. Bob Silver, l'oiseau de l'aube. Je suis à l'antenne très tôt. Vraiment très très tôt. Au petit matin, quoi.
7: C'est toi, Bob?
5: Oui.
7: Bon vieux Bob.
8: Et depuis quand t'es sur le bateau, Bob?
5: 7 mois. Chaque jour, de 3h du matin jusqu'à 6h pile.
8: Bon, mais et alors, pourquoi on t'a jamais vu?
5: Ben, vous savez, moi, j'aime énormément la solitude. Je dors aussi beaucoup. Je prends pas mal de trucs. Une immersion totale dans le vinyle, tu vois. Faut être en phase avec la musique si tu veux donner au public ce qu'il veut, enfin, ce dont il a besoin.
8: Amen.
5: Tu comprends, toucher son cœur et son âme. Eh oui.
8: Mm-hmm.
5: Bon, je pense que je vais partir m'isoler avec les disques, là. C'est un peu trop agité ici.

0: Hey, 89.7 FM, 89,7, 89 et des poussières. Un truc sur la bande FM qui vous fait frémir tous les jours de la semaine et qui vous fait frémir encore plus le mardi soir. 21h30, 23h30, c'est l'heure de le 300 en air, mesdames et messieurs. Installez-vous confortablement, poussez les meubles chez vous, vous êtes prêts à danser comme des fous tout au long de la soirée. En tout cas, nous, on est prêts. Nous, on est prêts à vous envoyer le bon son, la bonne vibes, la bonne énergie, la bonne révolution dans vos oreilles. On est heureux ce soir de passer ce moment, comme chaque semaine, avec vous. Un moment privilégié. Après avoir salué les copains de Boomrock, 18h30, 20h, voilà, avec Fifou, avec Boule et Clem. Et puis, il y a encore quelques instants, avec Camille dans le cadre de l'émission Microwave et avec Souf ce soir. Peut-être est-il à l'écoute là, en retour de l'émission. Souf dit Babouche. Voilà, on est particulièrement bien. Il fait bon dans les studios. Un petit point météo, il a fait bon aujourd'hui. Il fera bon demain, il fera plus chaud encore. Non, en fait je déconne. Ça va se dégrader dans quelques instants. C'est comme l'actualité sociale. Il y a des orages un petit peu partout qui se précisent. Mais en tout cas, nous, on est là. On est heureux de vous retrouver. Et on a 2 heures à passer en votre belle et bonne compagnie. Merci à vous de nous écouter. Merci à vous de nous accompagner. Alors, la première salutation qu'on fera ce soir est destinée à celle qui n'est pas avec nous, mais qui nous écoute chaleureusement, c'est Nat, Natalka, qui ont fait un gros bec, un gros bisou, un gros bouche-qui. Nat, que vous retrouvez régulièrement sur les ondes de Radio Boomerang le dimanche pour l'émission Citoyens du Monde, 12h30, 13h30, que vous retrouvez également sur le 300 en air, et puis que vous retrouvez avec la FRANF, la Fédération des Radios Associatives du Nord de la France. 21 radios qui, dans les Hauts-de-France, vous font vibrer, vous accueillent, vous permettent de discuter, de parler de vos projets artistiques, de vos projets citoyens. Voilà, donc on a ce soir une grande pensée pour toutes les radios associatives qui vivent pas forcément les meilleurs moments de leur vie, soit dit en passant. Donc soutenez vos radios associatives, allez à la rencontre de vos radios associatives, allez faire un petit peu le bordel dans vos radios locales. Ce soir, en plus de Nat, on a le plaisir d'avoir le Speedy Gonzalez de la bande FM, le seul, l'unique, qu'on ne retrouve nulle part ailleurs. C'est Francesco.
1: Aïe, aïe, aïe, aïe, aïe, aïe, aïe. Arriba !
0: Quelle voix, quel organe et quelle énergie, mon cher Francesco. Petitement posé avec ses petites lunettes. Voilà, non, petitement, ça veut rien dire. Avec ses petites lunettes, il est là, présent. Francesco, comment vas-tu ?
2: Ça va.
0: Merci de cette énergie débordante. En fait, c'est tout un contraste. C'est le Speedy Gonzalez et dans la minute d'après.
2: Franchement, c'est juste pour me foutre de toi.
0: Sans blague. Merde. J'avais compris. Bon, tu vas bien ?
2: Oui, je vais bien, oui.
0: Bien installé, bien tranquille dans nos studios.
2: J'ai bien posé au fond de ma chaise. Tout va bien.
0: Bon. Tu vas rappeler à celles et ceux ce soir qui nous écoutent quels sont les moyens de nous écouter, de nous suivre, de nous accompagner tout au long de cette soirée.
2: Déjà, il y a un moyen de nous écouter sur le 89.7 en FM. Un point. Deuxième point, il y a moyen de nous écouter sur le DAB, hein, le DAB+, qui est la radio numérique terrestre. Alors, c'est pas en ordre alphabétique, hein, c'est entre B et B+. Voilà. Et puis, enfin, il y a moyen de nous écouter sur radioboomerang.com. Radioboomerang.com, où vous aurez soit la possibilité d'appuyer clic en direct, clic les streamings. Et vous pourrez avoir toutes les émissions de Radio Boomerang en streaming.
0: Et en podcast, précisons-le, mesdames et messieurs. Francesco, ma petite question de cette semaine nous ramène à une semaine en avant. On révise nos
2: voilà,
0: classiques.
2: Tu m'emmerdes. Hein.
0: Ben, non, mais je t'emmerde chaque semaine, ben donc ouais, tu devrais quand même un petit peu prévoir un peu la question.
2: Eh ben, je me suis creusé la tête et j'ai pas trouvé.
0: Eh ben oui. La semaine dernière, on était avec Bob Marley, avec Eric Clapton et avec Jimmy Somerville.
2: Ah, c'est ça, je les connais pas alors.
0: Ben ouais, ils étaient dans les studios. Et on les remercie d'avoir... Non, je pense plus sincèrement qu'on était avec David et Zakina, qu'on salue chaleureusement ce soir, avec le groupe One More Slave qui est venu...
2: Ah oui.
0: C'est toujours...
2: Maintenant que tu me le dis, assez... ça va bien.
0: Ah bah tiens. Ah bah ouais. Comme quoi, on prépare pas beaucoup l'émission. Hein. Si on avait préparé, on l'aurait dit. Voilà quoi. Donc il y avait David. Gros big up à David et à toute l'équipe de One More Slave pour cette belle... émission et à Zakina également qui accompagne son papa parce qu'il s'agissait de son
2: de
0: papa.
2: Son papa ouais.
0: Il s'agit de son papa et qui accompagne le groupe dans le merch, dans la com, dans un petit peu tout
2: dans
0: ça, dans les photos.
2: Tout ça, ouais.
0: Et on va saluer également Jeff de The Loaf qui
2: ouais.
0: jouait là tout récemment avec Louise.
2: J'aime beaucoup The Loaf. De bêtises.
0: Ben. Nous aussi, c'est pour ça qu'on les a invités. En tout cas, ils étaient en fauneur, voilà. Je tiens à le préciser. The Love qui était en ouverture du concert de Cascadeur. C'était la semaine passée du côté du Black Lab. Pour une soirée en plus consacrée... enfin, une soirée de soutien consacrée à l'Ukraine. Donc on a là aussi une grande, grande pensée pour tous ceux qui... vivent un peu tous les jours sous les bombes ou sous la crainte des bombes. Voilà, l'Ukraine, la Palestine sont nos amis et nous sommes régulièrement amenés à en parler. On en parlera bien évidemment probablement ce soir également
2: ouais.
0: avec nos invités. Avant de les présenter, mesdames et messieurs, on vous rappelle que... c'est tam tam tam. Vas-y, finis ton roulement de tambour là.
2: Voilà, c'était un roulement de tambour.
0: Mange Francesco, on peut nous retrouver également par téléphone.
2: On peut nous retrouver au 03 20 73 08 97. Alors, si vous voulez pas faire un petit tour en Australie, vous appuyez sur le 2 pour avoir les studios directement. Sinon, vous avez le 1 et ça, c'est les bureaux.
0: Voilà, à vous de jouer si vous voulez intervenir sur le numéro de téléphone de Radio Boomang pour des questions, intervenir dans l'émission, nous proposer quelques dates, quelques événements. C'est l'occasion rêvée. Le petit moment aussi où on vous parle de la page Facebook. Ça, c'est important parce que voilà, il y a une page Facebook qui relate un petit peu.
2: Je suis pas compétent.
0: Non, bah alors tu fermes ta gueule. voyons très très clair. Le 300 en air, c'est sur Facebook, donc et vous pouvez nous contacter via ce petit réseau social et nous faire part de votre programmation, sortie d'album, release party, événement ou quoi que ce soit. Hein, vous êtes libre de nous demander s'il est possible de passer. On dira après, tu peux ou tu peux pas. Hein, c'est nous qu'on décide. Mais voilà, en tout cas, n'hésitez pas à venir nous retrouver le mardi soir. On est là pour ça. Le 300 en air, Francesco, je te laisse définir qu'est-ce que cette émission bizarre qui existe depuis 23 ans.
2: 23 ans, oui, c'est ça. Ben, le 301 en air, c'est une émission bizarre qui est née du 301 Avenue des Nations Unies, qui regroupe Lara et le Bar Live, de laquelle on était censé au tout début faire l'actualité, et puis ça a un petit peu dérivé. Avec l'actualité du boom du Bar Live et de Lara, mais pas que. C'est-à-dire qu'on reçoit des associations, on reçoit des groupes qui sont passés ou pas au Bar Live, et etc. etc. Et donc, une émission vivante, actuelle, et qui donne envie d'écouter un peu mieux la radio et d'écouter les groupes qui sont invités.
0: C'est un peu ça, c'est un peu ça. Et c'est aussi le plaisir de vous rappeler que si vous avez envie de passer de belles soirées, vous allez au 300 Avenue des Nations Unies, du côté du Bar Live.
2: Ouais, il se passe plein de trucs, c'est assez sympa. En fait, le mercredi, par exemple, tous les 15 jours, il y a le karaoké. Tous les jeudis, il y a un bœuf. Et puis tous les vendredis et samedis, souvent il y a des concerts, donc c'est super intéressant. Quoi. Et pas cher.
0: Et pas cher. Et accessible. Et dans un bel esprit, bienveillant et aussi soucieux de préserver chacun et chacune. Dans ce lieu, on y était il n'y a pas très très longtemps pour les journées du matrimoine.
2: Ouais, c'était assez drôle.
0: Avec Alès Aboum, avec Solana et toute l'équipe. Il y avait le collectif
2: sympa,
0: Bois, qu'on va sans doute retrouver sur Boomang très très prochainement et dans le 300 en air probablement. Je fais un gros bisou à Ruby, à Colin et à l'équipe. Il y avait également le collectif Rue Tabagar qui était présent, du DJ, du VJ. Au féminin.
2: Ouais, au féminin
0: et puis des belles personnes, donc voilà quoi. Je fais un petit bec à Solana, à Iman qui vous accueille tous les mardis matins 7h30 9h sur Boomang, la matinale féministe de Boomang, un vrai moment à partager à l'antenne et un vrai moment de radio pour avoir les bonnes infos et le bon son. Voilà,
2: et puis un militantisme et beaucoup de féminisme. Et ça plaît, enfin je veux dire, ça me plaît au moins.
3: Eh ben, ça te plaît,
2: en ce moment,
3: je suis persuadé
2: quoi.
3: Que ça plaît à plein de gens. Et
2: voilà.
3: Que ceux que ça plaît pas, ben, allez vous faire foutre. Hein.
2: Exactement.
3: On est complètement d'accord. Alors là, à ce moment-là de la soirée, à ce moment-là, le gars il te dit, ras-le-bol des manifs lycéennes. En tout cas, ras-le-bol des perversions, parce qu'on ne peut pas dire autrement. Des keufs, alors ça s'appelle la BAC, ça s'appelle les CRS, ça s'appelle la Brave
2: la
3: M, ça s'appelle des flics en civils, ça. Voilà, ras-le-bol de voir les frangins, les frangines, les gamins, les gamines se faire foutre sur la gueule de manière complètement éhontée. On est bien d'accord.
2: Absolument.
3: Voilà.
2: Moi, je suis révolté par les images que je vois régulièrement sur Facebook, parce que je suis un vieux. De gamins, gamines qui sont obligés de se laisser, comment dire, enfin que d'autres plus anciens, comme les gens des syndicats, les pompiers ou les infirmières ou etc. viennent en aide pour leur servir de bouclier humain, ou leurs parents. Encore plus grave, quoi, parce que c'est leur revendication, c'est pas la revendication de leurs parents. Sont obligés de leur venir en aide pour qu'ils se fassent pas massacrer, quoi.
0: Exactement, Francesco. Il y a en tout cas ce soir une vraie pensée pour ce mouvement qui, en plus, aujourd'hui a pris une dimension un peu plus particulière. Je tiens à le préciser, demain matin à partir de 9h sur Boomang, une émission spéciale réalisée avec des jeunes lycéennes, étudiantes au lycée Jean Moulin ici de Roubaix, qui ont eu la gentillesse, enfin, qui nous ont interpellés en disant voilà, on a envie d'expliquer pourquoi, comment ce mouvement est né et comment ce mouvement est apparu sur Roubaix. Donc, demain matin à 9h, c'est une émission spéciale avec de belles personnes qui vont vous permettre peut-être d'en savoir un petit peu plus. On sait que vous qui êtes à l'écoute. Mais non, mais on sait que les gens qui sont à l'écoute de Beaumont, mon Francesco, ils savent pertinemment de quoi il s'agit. Mais c'est peut-être d'aller expliquer aux autres qui sont persuadés qu'on brûle des poubelles. Non, tu brûles des poubelles parce que, à un moment donné, d'abord parce qu'il y a des connards qui sont des casseurs et qui font chier, mais aussi, il y a pas de fumée sans feu, quoi. Il y a pas de fumée sans feu. Il y a des revendications légitimes et on est face à un gouvernement littéralement fascisant, littéralement liberticide. Et ce soir, vraiment, pour les semaines à venir, parce que je pense que ce mouvement va s'inscrire dans le temps, eh bien, on est en soutien à tous ces mouvements. Tu viens d'en énumérer quelques-uns et on sera heureux demain, peut-être, de remporter une petite victoire. Donc, mobilisez-vous en 2027, mai 2027. Il y a une petite échéance intéressante là-dessus. C'est soit on se retrouve avec la blonde avec son petit bracelet au poignet et son petit connard de clébard qui crie
3: bord de là.
0: Voilà. Donc voilà, mesdames et messieurs, c'est à nous de jouer. La balle est dans notre camp.
2: Ouais.
0: Militons. Ne
2: marche,
0: gardons
2: si c'est
0: pas.
2: Pour ce chien-là, moi, une petite balle explosive, ça me plairait bien.
0: Ouais. On lui ferait bien exploser la papatte, comme le gamin de Lens là qui s'est fait exploser la main sur une grenade.
3: Voilà.
2: Juste la papate.
3: Ça, mais c'est dit.
2: Hors course.
3: 28 minutes 42 pour expliquer tout ça avant de retrouver ce qui nous permet de nous réunir ce soir aussi. Mais voilà, Radio Boomerang, c'est de la militance, c'est de l'engagement, c'est de la bienveillance. Le 300 en air, on reste dans cet état d'esprit. Et puis dans la musique également. Juste à préciser qu'on est avec Brooklyn Funk Essentials à l'instant avec ce live jazz à Sainte-Ravière. C'est le festival jazz de Sainte-Ravière. C'est du côté de Murcia. Tiens, ça nous parle un petit
2: c'est
3: peu, Murcia.
2: Espagne, ça.
3: C'est en Espagne, mais effectivement. Ouais. C'était, sans vous dire de bêtises, et je reprends mes notes, la 27e édition. Et c'était le 28 juin 2025. Voilà, Municipal Auditorium, Parque Almanda, pour la 27e édition. Et c'est une belle formation qu'on écoute là. C'est excellent pour se mettre en jambes. Francesco.
2: Ouais.
3: On les a déjà reçus il n'y a pas si longtemps que ça.
2: Bah, il y a 3 ans quand même. Ouais, je me souviens plus, moi. Putain. Déjà, je me souviens plus la semaine dernière.
3: C'est ça. C'est là. Le mec, il se souvient des trucs il y a 3 ans, mais il se souvient plus des trucs qui étaient la semaine dernière. En tout cas, ce soir, c'est un vrai plaisir parce qu'elle a été calée il y a un petit moment, cette émission. On s'est recroisés à pas mal d'occasions. On s'est retrouvés. Et on avait à cœur de pouvoir les inviter parce que leur actualité est riche et imminente. Voilà. C'est le 6 octobre, nous sommes le 9 octobre, nous
2: non,
3: serons...
2: Non, c'est l'inverse.
3: Pardon ?
2: C'est l'inverse, nous sommes le 6 octobre et nous serons le 9 octobre.
3: C'est exactement ce que je viens de dire, mon cher Francesco. Je pense que tu te dois d'ouvrir un petit peu tes oreilles. Tu dois avoir un petit peu de merde.
2: Allez, j'ai un casque dessus.
3: Les cotentèges, les cotentèges, voilà quoi.
2: J'ai un casque dessus.
3: Ils étaient venus en une période qui n'était peut-être pas la même qu'aujourd'hui, peut-être pas la même tension, peut-être pas le même... voilà. Mais là, ils reviennent et ils sont enragés, je peux le vous dire. Ils ont travaillé, ils ont bossé, ils ont mis en place un super projet qui sera présenté à l'Audito de Tourcoing ce 9 octobre. C'est la release party de Boutera. Mesdames et messieurs, ce soir avec nous, nous avons le grand plaisir d'avoir Carmelo, Pierre et Christopher. Messieurs, bonsoir à vous. Carmelo.
4: Salut.
3: Ça va bien ?
4: Bah écoute, tranquille. Hein.
3: Chris.
5: Salut, bah merci de nous recevoir et tout va bien.
3: Et tout va bien, jusque là. On va voir après, hein. Ça risque de...
2: Ouais, c'est l'histoire du mec qui est tombé du 29e étage.
3: Et on est également avec Pierrot. Pierrot, tout va bien ?
6: Fret.
3: Merci les gars d'être présents avec nous ce soir. Merci d'être avec nous, avec les auditrices, les auditeurs de Radio Boomerang. Bien évidemment, il y a des événements comme ça qui nous touchent, qui nous marquent particulièrement. Et quand il est question d'un album et quand il est question d'un premier album, c'est toujours avec émotion qu'on vous reçoit et qu'on va évoquer un petit peu tout ça, votre parcours, votre histoire individuelle, un petit peu, collective surtout, et puis de parler de cette actualité qui, dans quelques jours, vous permettra, mesdames et messieurs, d'avoir un CD, d'avoir un vinyle, d'avoir des super, super, super sons et avec du son... Magnifique. Carmelo, on a mis en place cette émission il y a déjà quelques temps en arrière.
4: On s'est croisé une paire de fois ouais, pour en discuter. Ouais.
3: On s'est croisé une paire de fois. Alors, peux-tu nous rappeler, en tout cas, à ceux qui nous écoutent et à celles qui nous écoutent, la dernière fois c'était
4: C'était à la release de Sleepyhead Spring qui s'était déroulée à la croisée à Croix. Et donc ça c'était la première fois, excuse-moi. Et la dernière fois c'était au Bar Live, hein. Justement l'émission que tu citais là, la journée du matrimoine.
3: C'est ça.
4: Où il y avait de la bonne humeur dans la cour. Hein.
3: Très très bonne humeur, très très bonne humeur, très bonne ambiance. Le festival Écoute que coûte qui s'était tenu dans la cour du Bar Live, on s'est croisé rapidement. La Croisée aussi qu'on salue, hein, un endroit où tu vas de temps en temps encore.
4: Ah bah c'est l'endroit où Butera répète en fait.
3: Et c'est là où vous répétez, ben voilà.
4: Exactement, et
3: ben voilà.
4: Enregistrer, donc voilà. C'est la petite maison de Butera là.
3: Et avec le studio.
4: Rode Studio.
3: Rode Studio.
4: Et Benjamin Mathieu aux manettes, ouais.
3: C'est Benji.
4: C'est ça, on peut dire ça.
6: Qui nous a enregistré d'ailleurs.
4: Exactement.
3: Et ouais. Donc j'ai eu le plaisir de te retrouver là-bas. C'était un super concert, c'est un bel endroit, c'est une belle place où il y a plein de choses. Hein. Il y a des cours de danse, il y a des cours de... Enfin voilà, il y a des ateliers, il y a des choses qui se font là-bas, mais il y a aussi un chouette studio, Rode Studio. Donc c'est là où vous avez réalisé un petit peu tout ça. On va en parler un peu plus en détail dans le courant de cette émission. Là ce soir, avec vous les gars. Alors on va saluer celui qui n'est pas présent avec vous. Mais qui peut être présent soit par téléphone, soit par télépathie, c'est Valentin. On salue Valentin.
6: On salue Valio. On t'aime Valentin.
3: Qui fait quoi dans le groupe pour resituer Carmelo?
4: Moi j'achète les bières avant la répète.
2: Après, c'est pas si mal. Ça.
4: Accessoirement, je chante et je joue de la guitare.
6: Oh là là, le modeste, c'est nul.
3: Également à la basse.
6: C'est moi, Pierre, ouais, du coup, je fais de la basse. Ouais.
3: Voilà. Et Chris,
5: guitare. Un petit peu de clavier, un peu de prod aussi. Ouais.
3: Et un peu de clavier, un peu de prod, bien sûr. On a installé un petit peu l'équipement là ce soir. On a installé un petit peu la config pour vous balancer un petit morceau bien sympa tout à l'heure. En tout cas, c'est l'objectif qu'on s'est fixé. Quelques jours avant l'échéance, j'imagine que c'est plein de tension, plein de speed, plein de... D'appréhension peut-être? Ou est-ce qu'on est en pleine confiance? L'audito à Tourcoing.
2: Vas-y, pète ta coude et tout pâle.
4: Impatience, moi plutôt, pas de stress. Les choses, elles se suivent, on les a planifiées tranquillou. Alors le speed, c'est plus en termes de com, de préparation annexe à la musique, je dirais, plus que même au niveau musical, on est plutôt bien prêt, quoi.
6: Oh, le set est plutôt rodé, donc ça nous fait pas plus peur que ça au final.
5: On a hâte que le vinyle soit entre les mains de tout le monde.
3: Il est déjà arrivé?
5: Oui.
3: Ah, ça serait. Ouais. Non, parce que ça, on sait que
6: ce serait inquiétant.
3: Alors, on va y venir. Et rapidement, une question sur la question du vinyle. Nombreux sont les groupes qui sont venus ici à l'antenne de Boomang et dans le 300 en air. Non, mais le vinyle, on l'attend. Ça coûte cher, c'est pas évident. Il y a eu du retard. Est-ce que vous avez connu un petit peu ces affres-là, ces difficultés-là, Carmelo?
4: Oui, niveau de timing, mais on s'est donné le temps et les moyens de le faire. Mais après, c'est vrai que c'est pas mal de personnes à mobiliser, hein, les musiciens, l'ingé son, le niveau du mix, l'ingé son au niveau du master. Après, effectivement, tout ce qui est commande à passer, préparation des visuels. Donc, il y a tout un travail derrière tout ça et qui mobilise des personnes. Donc, forcément, on repousse à chaque fois le curseur. Il nous reste encore, si on le fait à telle date, ça va aller. Si on le fait à telle date, on s'était fixé la fête de la musique. Puis, au final, on a plutôt bien tenu le timing pour lancer la commande et tout ça aussi avec il faut les citer aussi on a fait ça avec Distrolution Merch qui aussi était bien au niveau conseil et puis qui nous a rassuré aussi autour de tout ça. Voilà, mais beaucoup de travail des uns et des autres, aussi bien les musiciens que les pros quoi, qui nous ont entourés.
2: Et dans tout ça, en fait, le visuel, vous l'avez fait faire par qui et comment?
6: La pochette, tu veux dire?
2: La pochette, oui, le visuel, ouais. de la pochette, du vinyle et du CD. Et du CD, oui.
5: Ben, on tient à ce que tout soit fait maison, donc c'est nous qui l'avons créé. La pochette, ça vient d'une... C'est une capture d'écran de... d'une archive Super 8 du papa de Carmelo.
2: D'accord. C'est du maison, quoi. C'est du familial. Voilà.
3: Attends, là, on précise, pour ceux qui nous écoutent, peut-être Super 8, ça parle pas à tout le monde. Hein.
6: Oui, c'est vrai.
2: Super 8.
3: Une archive c'est... Super 8.
2: Ouais.
3: Pour les petites cams des années 80.
2: 70-80. Ouais, c'est ça, ouais, 70-80. Mm. Et qui ont après été
5: numérisés, ouais.
2: Numérisé, ouais, voilà.
5: Et après, bah, tout l'intérieur. Enfin, là, l'intérieur, c'est une photo de Carmelo ou de Rémi, je sais pas, de ton fils. Avec le panneau Butera.
4: C'est Rémi qui, lors d'un voyage en Sicile à Butera, qui le village de loin, à 5 km de Butera. Et on s'est arrêté, on s'est dit, tiens, ce plan-là, il va nous servir. C'était il y a quelques années. Puis on s'est dit, bah, tiens, si on l'utilisait pour la pochette. Intérieur,
6: ouais, ça fait notre gatefold au final.
4: C'est ça.
3: Le quoi? Le gate?
6: Le gatefold à l'intérieur du vinyle.
3: Ah ouais,
6: sais,
3: ouais,
6: quand
3: non.
6: Tu l'ouvres.
3: Là aussi, je pense qu'il faut préciser. Hein.
6: Ouais,
3: il y a des
6: t'as
3: trucs.
6: Raison.
3: c'est l'intérieur du vinyle.
6: Ouais, quand tu l'ouvres, ouais, c'est ça. C'est l'espèce de double page que t'as à l'intérieur du vinyle, ouais.
3: Eh ben écoute, merci pour cette petite précision, parce que Gatefold, je ne savais pas.
4: Le vinyle et le CD ont le même format, en fait. Enfin, en miniature, forcément, pour le CD, quoi. Mais c'est vraiment qu'un peu comme un livret qui sort. D'où le Gatefold, pour le terme technique.
6: Tout à fait.
3: Alors, on y reviendra un petit peu sur la conception album, sur tous ceux et toutes celles qui ont participé, contribué à la mise en place de cet album et à la réalisation de cet album. Ça vaut pour le son, ça vaut pour l'image, ça vaut pour plein de choses. C'est toujours un moment précieux pour un groupe. On va y revenir dans quelques instants sur pour un groupe. Moi, je tiens juste à rappeler que vous étiez, il y a encore il y a quelques jours, on va l'évoquer, le 25 septembre dernier à la cave à Dour, un jardin au milieu des champs du côté de Annon, si je dis pas de bêtises, Annon.
6: C'est ça, ouais.
3: Le 9 octobre, ça c'est la date à ne pas manquer et à noter sur vos agendas, mesdames et messieurs. L'Audito de Tourcoing, c'est la release party, c'est le moment phare de la sortie de l'album. Et puis il y a encore trois dates qui viennent dans la continuité. Au Petit Voyageur du côté de Douai. Chez Oscar, du côté de Marly, ça ce sera le 17 octobre et le 24 octobre, le Distro à Lille pour les locaux, pour ceux qui sont sur la métropole illoise. Il y a plein de belles occasions d'aller retrouver Butera. Messieurs, d'abord, un grand bravo à vous, parce que j'ai envie de dire, pas simple aujourd'hui de sortir un album, pas simple aujourd'hui de... travailler et de mettre du temps à soi pour faire ce genre de projet. On va peut-être se mettre un petit morceau là, tiens, comme ça. Qu'est-ce que vous en pensez? On a l'exclu ce soir de deux morceaux. Carmelo, tu confirmes?
4: Exact. Et je te propose You and Another, qui est le titre qui va ouvrir l'album, en fait. Si c'était celui-là que tu voulais mettre, à moins que...
3: C'est toi qui décides, camarade.
4: Ah bah moi,
3: c'est
4: je...
3: toi.
4: Commençons par le début, alors.
3: Eh ben écoute, je vais aller retrouver tout ça dans mes petites tablettes. You and Another, c'est pour vous ce soir. On précise que c'est un morceau qui n'a pas encore été partagé, échangé ou quoi que ce soit.
4: C'est ça.
3: C'est une exclusivité, mesdames et messieurs. Et c'est une belle exclusivité. Remercions.
2: Exclu Radio Boomerang.
3: Speedy Gonzalez.
2: C'est nul.
3: Allez.
2: J'adore.
3: You and Another, c'est pour vous un cadeau ce soir du groupe Butera. On a le plaisir de passer ce moment avec Carmelo, avec Pierre et avec Chris. Ce soir, c'est cadeau. Normalement.

0: juste pour le plaisir, mesdames et messieurs, de se faire une deuxième écoute en fond sonore et de retrouver Boutera ce soir. Ouais, on en parlait un petit peu hors antenne, on est plongé dans un univers, on est vraiment plongé dans un continuum espace-temps. Il y a quelque chose d'intemporel, il y a quelque chose de particulièrement marquant qui nous rappellerait à quelques influences ou à quelques rapprochements.
1: Ça me fait penser à notre ami Jérôme.
0: Ouais.
1: À qui je pense beaucoup régulièrement. Intemporel. C'était son émission, en fait. C'était une émission rock, mais pas que, en fait. Tout type de musique, etc., etc. Et ça s'appelait Intemporel. Il l'a faite ici pendant longtemps, il l'a plus faite après. Mais Jérôme, c'était un personnage que j'aimais beaucoup. Et puis il est décédé il y a 2 ans et demi, 3 ans là.
0: On a une grande pensée pour lui, effectivement, ce soir. Mais là, c'est une première plongée dans un titre, on vous le rappelle ce soir, mesdames et messieurs, si vous nous suivez ce soir. C'est un extra, c'est une première découverte qu'on a le plaisir d'avoir avec toute l'équipe de Boutera. On va aller dans ce morceau un peu plus en profondeur. C'est du son, c'est des ambiances. Carmelo,
2: yes.
0: On va revenir un petit peu sur l'histoire du groupe.
2: Le groupe, ben, ça fait 3 ans qu'on est... publiquement sorti de nos petites répètes avec une première sortie à la Bulle Café. Il y a eu des prémices au préalable en mode trio avec Christopher et Valentin où on avait fait un petit one shot d'un concert justement à l'Audito, donc c'était la vraie première à Tourcoing. Et on avait bossé 7 titres comme ça de mon album solo à la base. Et puis ça a matché super bien, on a fait une super soirée. Et puis nous roule la partie chacun dans notre coin. Et puis on se disait mais en fait c'est top ce qu'on a fait, donc il faut en faire quelque chose. Et puis donc je fais un raccourci, Pierrot est arrivé. Et puis avec une vraie basse, parce qu'avant c'était un synthé, que le batteur qui jouait avec une main et puis le synthé à la main gauche quoi. Et comme Chris le rappelle souvent, c'était un peu limité. Et le Majestic Pierrot qui est arrivé et qui nous a mis du punchy, du vrai son de basse. Quoi. Et puis le groupe a commencé à travailler les titres. Et puis on a mis l'accent sur le live. Et puis est venu un petit EP il y a 3 ans. Notre passage à Radio Boomerang d'ailleurs.
0: Exactement.
2: Et puis on a fait du live et parce que pour faire un album ben, il faut des pépettes et des sous, donc on a engrangé quelques dates, mis des petits sous dans la tirelire, et puis quand le moment est venu et il approche tout le premier album, donc du coup le 9 octobre ici là.
0: On revient sur You and Another. Comment est écrit ce morceau? C'est un titre assez intense, hein. C'est 5 minutes de bonheur, tout simplement. Pierrot, à la basse, comment toi, ce morceau, vous l'avez construit? On rappelle que c'est un travail qu'avait fait Carmelo à la base, hein, sur des titres un peu plus épurés, un peu plus acoustiques, en tout cas un peu plus simples. Je pèse mes mots, mais c'est vraiment ça.
2: C'est carrément ça, c'était ouais. Le but. Hein.
0: Et aujourd'hui, quand vous écoutez ce morceau, qu'est-ce que ça t'inspire? Comment tu vois l'évolution et ton approche par rapport à ce titre?
3: Alors, à la base, ce morceau, ça a été 2 morceaux qui ont été un peu collés en même temps. En fait, ça a été la première partie qui doit durer dans les 2 minutes, qui est en fait à la base notre intro de live en fait. On l'a joué systématiquement en début de live, et ensuite il y avait le morceau You and Another qui constitue en fait la deuxième partie du morceau. Et à force de les jouer ensemble, en fait, ça a été une évidence de coller ces 2 titres pour en faire une seule pièce en fait de 5 minutes. faire les arrangements. Et puis c'est un... En fait, ça, c'était le morceau parfait pour démarrer un live, et ça a été une évidence de que ce soit ce morceau pour démarrer l'album aussi. En fait, ça installe une ambiance, ça raconte aussi toute une histoire d'ailleurs qui est sous-jacente, avec ce bruit de Super 8 qui se met en route au début, la bande qui claque, des samples qui ont été récupérés du papa de Carmelo, parce que en fait ouais, tout cet album, il raconte une histoire, cette histoire où on...
0: C'est un hommage.
3: Ouais, c'est un hommage, et puis on se l'est tous approprié en fait dans le groupe. L'album s'appelle Dad, je sais même pas si on l'a dit.
0: Je crois l'avoir juste mentionné tout à l'heure, ouais. Mais c'est important.
3: Voilà, c'est un peu une... toutes des espèces de ritournelles autour ouais, c'est un album qui parle d'une perte de quelqu'un, enfin d'un père en fait, et voilà, ça met en place, ce morceau met en place en fait toute cette histoire qui part de Carmelo et qu'on avait envie de raconter de manière commune en fait avec ça.
2: Et petit aparté, du coup, ce qui est rigolo quoi, c'est du coup Francesco, après l'écoute du titre, tu évoques justement la mémoire de ton pote qui faisait des radios et compagnie, donc c'est marrant ce petit, comment le morceau tu te l'as approprié en fait.
1: Bah, je l'ai ressenti.
2: Par rapport à tout ça.
1: Je l'ai ressenti, ça.
2: Voilà, bah, c'est tout l'objet de ce titre en fait. Ouais.
4: On l'a sorti en clip d'ailleurs, You and Another, il est sorti sur YouTube. J'invite les auditeurs à aller le visionner, ça raconte aussi l'histoire des gens qui sont toujours là et des gens qui sont partis.
0: Un petit moment de flottement dans le studio, mais un de ces moments de flottement qui fait du bien, parce qu'on se rappelle à nos souvenirs, on se rappelle à ceux qui sont partis, à ceux qui nous ont précédés.
1: On aime toujours.
0: Et un petit mot peut-être, Carmelo, justement, au Padre.
2: Ah ben, c'est un manque terrible.
0: Et je t'invite à prendre...
2: C'est un manque indescriptible, mais en même temps... tellement fier encore aujourd'hui d'en pouvoir en parler justement ici, et puis il a la place pour moi dans cet album, et c'est pas ça qui prédomine, ça c'est ma partie à moi. Après, c'est ce que j'apprécie, c'est comment les gens vont se l'approprier. C'est pour ça que le ressenti qu'a eu Francesco me touche en fait, tout simplement.
0: On peut rappeler le prénom?
2: Salvatore.
0: Il nous écoute ce soir, j'en suis sûr. Les ondes n'ont pas de frontières, les ondes naviguent aussi dans les steppes du paradis. Et je suis sûr qu'il est heureux. Et voilà. Pour tous ceux qui sont partis.
1: Jérôme, c'est un bon animateur de Radio Boomerang pendant toute une période. Et voilà.
0: Chris, un morceau comme celui-là, comment vous l'avez construit ensemble à partir des morceaux qu'avait déjà Carmelo à l'époque? Comment vous l'avez bâti et comment vous l'avez pensé? Pierrot nous l'expliquait il y a quelques instants, mais toi, guitare?
4: Bah, c'est un peu dans la précipitation, parce qu'en fait on avait 7 répètes devant nous avant le... normalement one shot de l'audito en 2020, si je dis pas de bêtises. Et donc on avait un peu l'épée de Damoclès au-dessus de nous. Donc on avait 4-5 heures à chaque fois de répète pour composer un morceau. Donc le but c'était de se l'approprier, de réarranger tout. Le but c'était pas juste de... Enfin, on prenait les accords de Carmelo, mais après on venait... c'était un peu le squelette où autour on venait rajouter des parties de batterie, des parties de synthé et basse à l'époque du coup.
2: Il y a eu de la magie.
4: Ouais. En fait, dans la précipitation, on a créé tout ça. Ça a été une sorte de stress positif, on va dire.
1: Mais je pense que la musique en soi, c'est de la magie.
2: Il y a une part de ça.
1: Il y a une part de ça.
2: Mais en fait, non, c'est du talent.
3: et beaucoup de modestie aussi, apparemment.
1: Et beaucoup de modestie.
0: On va aller vous poser quelques questions un petit peu particulières aux uns aux autres. On l'aura déjà fait peut-être à un moment donné, mais on sera heureux de reconnaître un peu vos parcours respectifs. Carmelo, toi pour commencer, comment t'es arrivé dans le son? Comment la musique est venue? Des fois on se dit bah non, c'est pas pour moi, et puis un jour on se dit mais peut-être que, et puis on se met à jouer d'un instrument ou chanter, ou enfin, parce que le chant est un instrument à part entière. Comment t'es arrivé au chant? À quel âge?
2: J'ai l'impression que ça a toujours existé, en fait. Depuis tout jeune, il y avait un petit orgue bon tant pis à la maison. J'ai toujours pianoté dessus. J'ai dû casser les oreilles aussi à certains dans la famille, mais voilà. Peut-être encore aujourd'hui, d'ailleurs.
3: Mais, je sais pas dire.
2: Et voilà, donc, mais j'ai. Enfin. Forcément, on fait des reprises, on fait des titres qu'on aime bien pour apprendre l'instrument. Mais j'ai toujours été, de manière autodidacte en plus, dans la composition. J'ai toujours... voilà, ça donnait ce que ça donnait, mais j'avais toujours cet esprit-là. Quand j'avais un instrument, il fallait que je fasse mes petits trucs à moi. Par contre, publiquement, bah, c'est que très récemment. Hein, je crois que les premiers lives que j'ai fait, c'était d'ailleurs... au bar live, lors d'un petit truc où il fallait jouer trois morceaux, et il m'a dit bah, ça serait bien que, et puis j'ai fait trois morceaux là, et je me suis dit bah, c'est sur cette scène là que j'ai envie d'être, en fait, quoi. Et donc voilà, ça me suit un peu comme ça, mais publiquement, ouais, c'était il y a quoi, c'est pas tant que ça, hein, une douzaine d'années, un truc comme ça.
0: Et pourquoi à la fois le chant, on le rappelle, la guitare? Qu'est-ce qui était le premier élément déclencheur, enfin le premier instrument que tu as pratiqué?
2: C'était plutôt le synthé, mais je chantais aussi dessus. Et la guitare, c'est un pote en fait qui m'a dit qu'il avait pris la gratte et puis il jouait. Et puis moi, je faisais du piano avec lui. Et j'avais envie d'apprendre. Il m'a dit tiens, prends une grille d'accords et puis démerde-toi. Et puis voilà, donc après on passe des heures dans la chambre et puis on se fait mal aux doigts, et puis après ça vient naturellement. Je me souviens même plus de ta question, en fait.
0: Qu'est-ce qui a permis de commencer tout ça? Mais tu as répondu
2: voilà, à ouais, c'est tout ça, l'émergence, l'exemple des personnes qui m'entouraient aussi. Mon grand-père aussi faisait de la guitare, jouait dans un orchestre. Enfin, il y a une effervescence autour de tout ça, et puis ça a toujours été en moi, et puis toujours vécu la musique un peu comme un exutoire. Il faut que je sorte des... Je suis quelqu'un d'assez timide, ça peut pas, ça paraît pas, mais du coup j'ai besoin que les émotions sortent d'une certaine manière, et j'ai choisi la musique, quoi.
0: Merci Carmelo. Pierrot, la basse, est-ce que c'est ton premier instrument de prédilection, et comment t'es arrivé un petit peu dans le game? Comment t'es arrivé un petit peu à te dire un jour, j'ai passé une partie de ma semaine à faire des répètes, à faire des concerts, à me casser la tête pour enregistrer, etc. Comment ça s'est passé pour toi?
3: Alors, je vais faire de mal à aucun bassiste, mais je pense qu'il n'y a aucun bassiste qui était bassiste à la base. À la base, je suis guitariste, et la basse est venue au fur et à mesure des projets musicaux. C'est marrant parce que
0: Mais pourquoi la guitare à la base, déjà? Pourquoi on se met à la zik?
3: Parce que la guitare, c'est un peu l'instrument. Alors, pas le.
1: C'est un aimant nénette. Hein.
3: Alors, plus maintenant, peut-être à l'époque. Maintenant, c'est un peu moins vrai. Mais c'est la guitare, c'est l'instrument. Comment dire, c'est le moyen, ouais, instrumental le plus facile de reproduire un peu ce qu'on entend. Tu sais, quand on écoute du rock, c'est quand même la guitare, les riffs de guitare qui viennent. Qu'on retient des Stones, des Beatles, la chose la plus évidente, la batterie les moins, la basse les moins. Et ouais, c'est vraiment au fur et à mesure des projets musicaux où à un moment il y avait besoin d'un bassiste, donc quand on est guitariste on fait la basse c'est cool, donc je vais m'y mettre, et au fur et à mesure on s'attache à cet instrument. Et puis aujourd'hui, oui, je me vois plus du tout faire autre chose, parce que on se rend compte qu'en fait en termes d'influence, il y a des grands bassistes qui nous influent, tu vois. Je parle des Beatles, mais McCartney en fait partie, tu vois, qui a eu, je pense, peut-être la même chose. Il était guitariste à la base, hein, McCartney, il s'est mis à la basse pour les Beatles. Ouais. Et ouais, voilà, c'est, ça a été une histoire de rencontre et puis de projets musicaux, de rencontrer cet instrument et de l'adorer aujourd'hui.
4: Et écouter n'importe quel morceau sans basse, c'est bien triste.
3: Ouais, bah c'est la basse, on dit toujours, on l'entend pas dans les morceaux, mais quand elle est pas là, c'est là où il y a un manque, quoi.
0: Là où j'attends un petit peu plus de réflexion, c'est le premier moment où tu te retrouves à dire je vais faire de la musique. C'est ça le truc. C'est les parents parfois qui viennent, ouais. Un tonton, ouais. Une frangine, un frangin. Ouah putain merde, c'est quoi ce truc là? C'est ouais, quoi ton premier souvenir vraiment
3: Alors la musique, moi personnellement, mes parents n'étaient pas du tout musiciens ni même mélomanes, mais par contre ils ont... J'ai eu la chance d'avoir des parents qui ont vite compris que ça c'était mon truc. Donc bon, au début tu commences où t'as 8 ans, où ils te mettent au solfège, etc. Où c'est pas forcément. Ouais, c'est pas le plus sexy. C'est un peu l'école, hein, au final. Donc j'étais dans une harmonie musicale. On m'a demandé de choisir un instrument. J'ai fait du saxo. J'ai détesté ça. Et puis en grandissant. Ma mère, hein, que je remercie encore aujourd'hui, s'est dit bah je vais lui acheter une guitare. Je devais avoir 11 ans, je pense, une guitare électrique. J'avais une Squier, une Stratocaster Squier qu'elle m'avait offert pour mon anniversaire. Et bah là, ça a été un coup de foudre directement. Ouais, guitare électrique et musique amplifiée en fait, parce qu'elle voyait très bien que ce que j'écoutais, ça n'avait rien à voir avec du saxophone en fait. Et puis de là, ouais. Tout s'est déroulé, puis ensuite, ouais, c'est ce que je disais, une histoire de rencontre, et notamment bah, avec Chris, avec Carmelo ensuite, et puis aujourd'hui, bah ouais, avec Butera.
0: Chris, même question, qu'est-ce qui déclenche le truc, en quelques mots, rapidement, ce moment où on se dit, je suis un gamin, et ça me parle, ça me dit, ça me donne envie. C'est une formation un peu classique, académique, ou c'est une formation un peu autodidacte et je découvre?
4: Non, complètement autodidacte. J'aurais pu être batteur, mais alors j'ai eu une batterie à Noël 97, un truc comme ça. Et...
3: C'est très précis.
4: Ouais, ça a pas plu à ma mère, je crois. Et en fait, elle a troqué ça contre une grande grue et j'ai dit oui comme un con. Donc, quelques années après, je me suis mis à la guitare parce que j'écoutais du rock au collège. Et voilà, j'ai pris quelques années de cours et après je me suis vraiment lancé tout seul, quoi.
0: Vraiment autodidacte, les plans avec les potes, les frangins, c'est ça?
4: Les plans avec les potes, c'est-à-dire?
0: C'est-à-dire on apprend avec les
5: on
0: potes.
5: On ne parle pas de sexe.
0: Mais non.
3: Ah, pas encore.
6: C'est venu plus tard.
0: Non, je voulais dire simplement, c'est pas l'école un peu classique, traditionnelle, école municipale de musique, conservatoire. Non. C'est des plans avec des potes, on se retrouve et puis.
4: Les notions de solfège sont très limitées.
3: Ouais. Et puis ça s'entend aussi dans ce qu'on fait. C'est pas vraiment. C'est un peu déconstruit au final du terrain. Il y a pas. Ça déconstruit un peu le rock classique, j'ai envie de dire. Enfin, on n'est plus sur. Ah, t'es pas sur du couplet-refrain.
0: C'est vraiment une histoire à chaque fois racontée. C'est vraiment une ambiance partagée. Là, on va aller dans quelques instants sur un second morceau, si je me permets de le proposer. Sois fort, Be Strong, c'est bien ça. Un des titres qu'on retrouve sur l'album Dad.
6: Exact.
0: Comment définir un peu ce morceau, peut-être par rapport à ce qu'on vient d'entendre avec You and Another?
6: Musicalement, tu parles du coup ou...
0: Comment ce morceau se définit par rapport au précédent? Question de merde. Ok, d'accord.
6: Ouais, c'est... Non, pas de merde. C'est... Je sais pas par quel bout commencer. En fait, c'est... C'est un morceau déjà qui retranscrit certaines émotions et un certain parcours de mon cheminement. Et musicalement, Il fallait quelque chose de fort, justement, au sens propre du terme. Et du coup, il y a un début qui est plutôt très calme. Et puis, il y a un break. Et puis, c'est tout de suite du punchy à la guitare. Et puis, enfin, ouais, je sais pas, vous allez en parler mieux que moi musicalement. Mais moi, ce morceau-là, c'est un morceau qui a beaucoup divisé au début. Parce qu'il n'était pas simple à amener toutes les parties. Il y a beaucoup de changements, il y a beaucoup de nuances. Mais en fait, une fois qu'il est maîtrisé, tu te dis waouh. Enfin, même nous, on se dit waouh. Alors j'espère que ça fera le même effet chez vous, quoi. Mais voilà, musicalement, il y a quelque chose de fort comme le titre, Biswang.
7: Bon, on trouve une petite influence jazz aussi.
0: On va en parler dans quelques instants, les gars.
1: On va l'écouter peut-être.
0: Eh ben oui. Ce soir, pour vous sur Boomerang, une petite présentation de ce nouvel album que vous retrouverez ce 9 octobre du côté de l'Audito de Tourcoing en release party. Ça va être sur toutes les plateformes.

0: Et bien voilà, Daughter avec No Care, un des titres que nous ont proposé gentiment ce soir. Eh bien, Carmelo, Piro et Chris, dans la continuité d'un morceau qu'on a eu le plaisir de découvrir tout à l'heure, qui est encore une fois une exclusivité de l'album Dad. Un truc de dingo, on revient rapidement sur ce morceau, d'ailleurs on va le rejaquer un petit peu, hop tac. Be Strong, ce cœur qui bat et cette énergie qu'envoie le groupe. Comment ce morceau s'est-il posé, comment s'est-il construit du côté du Road Studio, on le rappelle, à la Croisée à Croix. Carmelo.
1: Ça s'est effectivement enregistré là-bas et dans la composition il y a du départ avec le chœur, là c'est tout un travail que Christopher a pu faire dans la recherche du son qu'on avait en tête, dans le sens où en live ce chœur est repris par un pas de batterie tout simplement. Donc on avait envie dans la production de l'album, parce que ça le permet plus facilement d'avoir quelque chose de plus réel et qui retranscrit ce qu'on avait en tête, en fait, tout simplement. Voilà.
2: Après, le morceau de base, il est très court, je crois qu'il est 2 minutes, 2 minutes 30.
1: Ouais, mais c'est
2: comme tous les morceaux de Butera, ils ont fait x2, x3.
3: Faut savoir s'arrêter.
2: C'est dur de s'arrêter.
1: En fait, le projet solo, c'était de dire l'essentiel et retranscrire l'émotion que j'avais à l'état brut. Et quand on a pensé Butera, c'était vraiment venir percuter les émotions par la dynamique de la musique. Et du coup, c'était porte ouverte à créer toute une ambiance autour de l'idée que véhicule le morceau. Et c'est pour ça qu'il y a tous ces petits passages différents et variés, calmes, plus intensifs et autres, qui sont aussi en lien avec le texte et les émotions que j'avais envie de véhiculer et que les gars ont mis...
2: Ça peut représenter un peu les étapes du deuil, en fait. La mélancolie, la colère, la joie d'avoir connu la personne au final. Parce que si on est triste, c'est qu'on a connu la personne au final. Donc dans le négatif, il y a du positif au final. Et puis après, le fait de partager ensemble la musique, je pense que c'est la conclusion du morceau, avec une mélodie un peu plus légère.
3: Ouais, et puis à la fin, ce love qui est crié aussi, qui est...
2: Cri du cœur,
3: ouais, qui représente beaucoup de choses, c'est chouette.
0: Be strong, sois fort. Ça nous rappelle que face à la mort, face à ceux qui disparaissent, à ceux qui nous quittent, mais on se doit pour eux d'être plein de force. Et je pense que à travers ce morceau, Carmelo, les gars, vous saluez la mémoire de ceux qui sont partis depuis un petit moment, et c'est là où je pense qu'on touche à l'essence de la musique. Un peu, beaucoup, passionnément. Daughter, juste après, avec No Care. J'en ai rien à foutre. C'est quoi cette sélection qu'on a choisie, que vous avez choisie?
1: Ouais, j'ai pas fait gaffe à la traduction, quoi. Donc qui a pas trop de rapport avec le reste. Non, ce que j'avais envie de... pourquoi j'ai choisi ce morceau? Parce que Daughter, en fait, a inspiré quand même le son électrique de ma guitare dans leur ambiance, qui est très planante, très calme. Et pour ceux qui connaissent Daughter, c'est vraiment très très très très émotionnel. Et quand on a fait Butera, j'avais envie de dynamisme. Et ce morceau-là de Daughter représente ça. Ils ont eu tout un répertoire très planant, très soft. Et celui qu'on vient d'écouter, en fait, il a une énergie. Voilà, j'ai l'impression que c'est un peu ce qui se passe dans ma tête quand je pensais Butera, j'avais envie d'une énergie folle. Et ce morceau-là traduit ça dans leur répertoire. Quelque chose de très calme. Et puis ce morceau qui vient dynamiser tout ça.
3: Ouais.
1: Voilà. Et donc dans la composition de Butera, c'est ce que j'avais envie, quoi, d'un dynamisme un peu comme ça.
4: Et quand même, tu te sens pas trahi par Butera, parce que en dehors des morceaux hyper comme tu dis punchy, il y a beaucoup de choses planantes.
1: Bah, c'était le but, c'est de garder l'univers de chacun en fait. Donc moi le mien il est très planant, très émotionnel. Et dans chaque, c'est vrai qu'on n'a pas parlé des univers de chacun, mais quand on a décidé de travailler en seul angle, c'était de fusionner un peu tous les styles. Ouais. Donc Christopher vient du côté post-rock, donc le côté planant, il a boosté ça avec son son. Et Val, il est plus dumb reggae, et c'est lui qui a apporté l'énergie dans les morceaux. Et
4: la répétition et le...
1: Ouais, voilà, dans la rythmique, dans tout ça. Pyro plus métal, je dirais quand même un peu.
3: Ouais,
1: et,
3: ouais.
1: Donc le côté punchy de la basse et la rondeur. Voilà, et tout ça, on l'a conjugué
4: comme on avait envie. Ouais. Un gros mix.
1: Donc non, pas trahi du tout, c'est justement c'est ce que je dis. Moi, le côté atmosphérique, je voulais qu'il soit boosté. Et c'est ce qu'on a fait.
4: Ouais. Très bien.
0: On va, si vous le voulez bien, passer encore un morceau, parce que là on est passé à la phase musicale de cette émission, on est passé à la phase un peu plus, allez le blabla c'est bien, mais la musique c'est mieux. False, la deuxième sélection que vous avez tenu à partager avec nous les gars. On rappelle rapidement et de suite que c'est le 9 octobre à l'Audito de Tourcoing que vous aurez le plaisir de suivre cette belle soirée. Alors je sais même pas si on aura le temps de passer le morceau de celui qui va faire l'ouverture de votre soirée. C'est
1: Eric in the Kitchen, un groupe belge. Franchement, je vous invite à aller fouiller, aller directement sur l'événement Facebook, sur la page de Butera, et puis vous aurez les liens pour Eric in the Kitchen. Mais pareil, si vous le tapez sur les différents réseaux, il est assez présent. Et des personnes formidables, parce qu'on avait envie de partager cette date. On est très attaché à l'humain, donc voilà, il fallait que ça matche. Et eux, on sait que ça va être génial. Et musicalement, c'est top, quoi.
4: Et alors, ça chante en français, ça chante en anglais, ça chante en flamand,
1: Anglo-saxon également, pour les textes
4: de Kitchen. Ok, très bien.
0: Moi, je vous propose, les gars, qu'on fasse une petite transition musicale, mais une belle transition musicale avec False, et de vous retrouver dans quelques instants pour ce que vous avez préparé de manière exceptionnelle ce soir. C'est pas la formation classique tel qu'on la retrouve sur l'album, c'est vraiment un arrangement fait ce soir pour Radio Boomerang, pour le 300 en air et pour les auditrices et les auditeurs. Un morceau qu'on a écouté tout à l'heure, mais qu'on va réécouter dans sa version en duo, c'est bien ça ?
1: Alternatif et en duo, ouais.
0: Alternatif et en duo. Mesdames et messieurs, vous êtes sur Radio Boomerang, c'est Butera que vous retrouverez dans quelques jours, et que vous retrouverez, on va le rappeler d'ici quelques instants aussi, à quelques occasions sur d'autres dates. Mais là, on passe False avec Late Night, et puis voilà quoi. On espère que t'es bien, on espère que tu passes un bon moment, et on espère que tu vas aller à cette soirée

0: va dire, sur...
1: Peut-être quelque chose de plus lourd, quand même.
0: Ouais, de plus lourd, plus, ouais, plus intense, même
1: et
0: si
1: des morceaux toujours
0: intense.
1: Aussi longs.
0: Ouais, voire...
2: voire un peu plus, encore.
0: Voire plus long, mais...
3: C'est pas un objectif, en plus. Ouais. Hein,
0: non, pas du tout. Mais,
4: non, mais c'est difficile de faire.
0: Ça va être... ouais, la suite de Butera va être un peu plus... bagarreuse, peut-être.
5: Ouais, parce
1: la
5: que là...
1: des vivants, quoi.
5: Là, on vous qualifie de puissance immersive. Alors, ça veut dire quoi, puissance immersive? C'est bien ce que, enfin, c'est bien ce que j'ai ressenti en soi. Mais dans l'avenir, alors, vous comptez faire quoi?
1: Bah là, déjà, on a notre mini tournée. On compte refaire des dates au printemps 2027.
5: Ouais.
1: Après, le but c'est de composer la fin de l'album et on n'a pas de, on n'a pas de délai. On se laisse un peu porter.
0: Deuxième
1: quoi.
0: Album, ouais, tout à fait.
1: Ouais.
5: Ok, très bien.
1: Et puissance immersive, bah puissance dans le sens où il y a des passages
5: ouais un peu un grand peu, un peu lourd hein.
1: Ouais voilà, et même dans les passages atmosphériques, la puissance de l'émotion, de la sensibilité,
5: ouais, tu rentres dedans, ouais.
1: Et immersive dans le sens où on cherche une connexion avec le public.
5: C'est intéressant. Ok.
6: Mon cher Francisco et mon cher Toff, on peut dire aussi Toff.
1: Oui, ou Toffer.
6: Toffer ?
1: Ouais.
6: Toffer,
1: mon
6: ouais.
1: Adresse Hotmail, c'était Toffer59.
6: Eh ben, Toffer.
0: C'est une exclue aussi, c'est ça.
6: Cet échange.
1: Vous pouvez m'envoyer des mails, hein, pas de soucis.
6: C'était. Il y a encore envie de passer du son. Et j'ai envie de vous prendre un petit peu au dépourvu. Alors, on a parlé tout à l'heure du frangin qui sera avec vous en première partie de cette belle soirée à l'Audito de Tourcoing. C'est.
1: Carmelo. Eric and the Kitchen.
6: Eric and the Kitchen. J'ai pas calé le truc. Mais où est-ce qu'on peut aller vous retrouver? Comment on peut vous retrouver sur les réseaux sociaux? Comment on peut aller écouter l'album? Et occasionnellement, bien évidemment, se procurer l'album en vinyle. Moi, je dis tout simplement que je suis preneur. Si jamais vous avez un vinyle qui traîne, que vous faites tomber du camion, je prends. Et si jamais... Mais sinon, je serais heureux d'avoir... l'album en vinyle.
1: Bon, on va donner...
6: Et je rappelle qu'il y a des platines ici. Il y a des platines. Allez, allez, allez.
3: Si tu viens vendredi, on te le donne sans problème.
0: Pardon.
1: C'est Pierre qui tient les comptes, attention.
6: Pierre, c'est vrai? Et si je commande? Ou alors, comment on commande? Comment on commande? Comment on fait
1: alors, on va donner le numéro de Pierre et puis contacter non, directement.
0: Il y aura sûrement sur ce qui reste, parce que ça a été une prévente participative. En fait, on avait tout ce qu'avait dit Carmelo. Effectivement, tous les cachets, on les a mis dans l'enregistrement de l'album. Et le vinyle, ça a été une expérience qu'on a fait participer. On a fait participer tout le monde. Et ouais, on a fait un Kickstarter sur Hello Asso, hein, il me semble.
3: Ouais, c'est ça.
0: Ouais. Et on a pu réaliser ça grâce à la participation de tout le monde. Et il nous en reste.
1: 50.
0: Une cinquantaine, ouais. Une cinquantaine d'albums.
5: En contrepartie, vous avez dû en donner aux participants.
0: Bah, on l'a pensé comme une prévente, en fait. C'est d'accord. Soit on. Si on atteignait le montant pour presser le vinyle, on
5: le pressait.
0: Voilà, on le pressait, sinon on remboursait et c'est tout. Okay. Et on a réussi à le faire, on a même dépassé ce qu'on attendait en fait.
3: Ce qui a permis de faire les CD.
0: Ouais, ouais, ce qui a
1: on
0: permis
1: de
0: faire des CD, des t-shirts, etc. avec l'argent qu'on a eu en plus en fait. Donc il nous reste plus rien, mais il nous reste des albums, des vinyles, des t-shirts.
3: Et sinon, pour répondre. Pour répondre à la question,
5: des capotes à votre.
3: Pour répondre à la question, de Fred, du coup, le vinyle, bah, on peut se le procurer en venant nous voir en live, déjà sur toutes les dates que tu as pu citer, et on mettra à disposition un petit lien sur le site qui est le Sum Up eShop, et donc on vous communiquera le lien ou sur Brandcamp par exemple, mais pour l'instant, il faut attendre vendredi.
5: Bah, c'est pas mal ça, attendre vendredi, c'est pas si loin, c'est dans 2 jours.
3: C'est ça.
5: Bah ouais,
3: on a
5: alors il faut y aller quoi, c'est tout.
6: Alors je vous ai laissé discuter pendant que moi je me casse le cul à gérer la console et à faire en sorte qu'il y ait des sons qui passent, n'est-ce pas messieurs?
5: Oui.
6: Merci. Eh ben, je crois que j'ai trouvé le Santa Fe de Eric

0: in the Kitchen. Tu me l'as indiqué tout à l'heure. On a passé un petit peu tous les morceaux, mais on vous assure ce soir, mon cher Francesco, on est d'accord à chaque fois pour se dire qu'il manque juste une, deux heures, parfois trois en supplément, ouais, pour vraiment aller au bout des choses. On est d'accord.
1: Heure, là,
0: il y a plein de questions. Bah là, il va être 23h26, on va déborder comme d'habitude. Mais
1: ouais, il manque 4 heures, quoi.
0: Bah, il manque, allez, 3 heures de... Pierrot, plutôt d'accord là-dessus.
1: T'aurais 6 heures du matin, ce serait bien.
0: Bah, il y a le boulot demain matin, on est d'accord.
2: Oui, demain, il fait jour, mais c'est un détail.
0: Carmelo, on aurait passé vachement plus de temps encore ensemble.
3: Oh bah, moi, je suis bien, là. Hein.
0: Sache que nous sommes très très très bien aussi avec toi et avec toute l'équipe. Hein.
3: C'est cool.
0: Toffer.
4: 59.
0: Ouais. 59.
4: Bah, qu'est-ce qui nous prive
0: bah,
4: de
0: Chris,
4: rester
0: Chris, finalement, sera plus court.
4: Qu'est-ce qui nous prive de rester, du coup
0: Un métro qui m'attend d'ici quelques minutes. Mais je pense qu'on va en rediscuter pendant la pause musicale et qu'on va peut-être déborder un petit peu, mesdames et messieurs.
2: Avec
0: hop, tac, hop, hop. Je pense que je suis pas trop mal sur ce coup-là. Qu'est-ce qu'on peut rappeler juste qu'il y a une soirée ce vendredi 9 octobre.
4: À l'Audito, ouais.
0: À l'Audito. Et ça,
1: à Tourcoing.
0: Mesdames et messieurs, à Tourcoing.
3: Bah, 20h.
0: Allez.
1: Non, moi, je,
0: et
1: je
0: en première partie,
1: sur votre...
0: Eric.
4: In the kitchen.
0: In the kitchen. In.
1: In the kitchen.
4: In, ouais.
0: Il est à la
1: cuisine. Kitchen, dans la cuisine.
0: Santa Fe. Allez, et on se retrouve après. On va finir tranquillement cette superbe émission. J'avoue que je suis en train de travailler au corps les invités de ce soir pour refaire un morceau improvisé, quoi. Je laisse le temps de réfléchir. Mais qu'est-ce qu'il raconte, lui, putain? Il est con, mais il est con, mais il est con.

0: Eric and the Kitchen en première partie de la release partie de Boutera ce vendredi à partir de 19h, si je ne dis pas de bêtises. C'est à l'Audito de Tourcoing et c'est l'album Dad qu'on a essayé humblement ce soir de vous présenter avec trois des membres du groupe. Un gros bec à Valentin ce soir.
1: Il est absent, le malheureux.
0: Ben ouais, mais là il y a Carmelo et et Chris qui ont répondu à mon invitation tout à l'heure, l'invitation de bâtard, on va dire, l'invitation de bâtard, la dernière seconde. On veut du son en live ce soir. Pierre, on est d'accord pour dire qu'ils sont prêts.
2: Ah, tu les as bien coincés, c'est bien joué.
0: Tu vas sortir ta basse dans quelques instants, sois-en sûr, ou tu fais la basse à la voix. Allez, allez. Et Francesco fait les vocalises et moi je fais le didgeridoo. Bon, un petit morceau que vous avez eu la gentillesse d'assurer en dernière limite. Un morceau qui s'appelle
3: Don't Be Afraid.
0: Don't Be Afraid. Je te promets que c'est une vraie réflexion. Même moi, des fois, j'ai pas envie d'être moi. Carmelo,
4: yes.
0: Merci à vous d'être présent ce soir et merci du fond du cœur pour nous assurer cette session supplémentaire. C'est un bonheur que de vous voir au clavier, à la voix. Je le dis, je le répète, c'est du live à la guitare, Monsieur Chris.
1: En direct et en stéréo.
0: Et en... Pff, t'es merde.

0: Oh yeah! Carmelo, Chris,
1: bravo, merci. Hein.
0: Ce soir, sur J'ai pas peur.
1: Bah non, je suis pas effrayé.
2: Absolument pas peur, c'est pour ça qu'on a relevé le défi.
1: Ah, c'est beau ça.
0: Oh, gosse. C'est un moment suspendu là, sincèrement. C'est un vrai moment de radio où on a envie de vous dire ouais, le prochain, c'est à quelle heure?
2: On l'a découvert avec toi, là, hein, parce que franchement, on ne savait pas où on allait. Hein.
0: Eh bien, vous étiez sur une même voie, Pierrot. Je pense qu'on confirme.
3: Ah oui, je suis fier de mes poulains, là, pour le coup.
2: Désolé pour le manque de basse.
0: Non, c'est extraordinaire. Franchement, un vrai moment de bonheur et. Je dois dire que vous avez répondu avec une force et une précision qui fait plaisir. Vous revenez quand vous voulez, quoi. Le prochain album, c'est prévu pour quand? Francesco posait la question tout à l'heure, mais il y a déjà deux morceaux
1: de préparés, ouais.
2: Alors, on a mis 3 ans pour faire le premier, donc on espère faire mieux.
0: En 2030, retrouvez Boutera sur les ondes de Radio Boomerang.
1: Il y a plein de groupes qui sortent un album tous les 10 ans. Et...
2: Ouais, mais enfin, on veut faire les choses bien. Il est déjà écrit, hein, le deuxième album. Il reste à le composer avec autant de talent qu'on avait pu mettre dans le premier. Et il y a encore de la magie qui s'opère, hein, je crois. Non,
3: ouais, il y aura une autre couleur, ça c'est sûr.
1: Ouais, ce sera quoi le fil conducteur?
2: Ça parlera du chemin à choisir sans blesser les autres.
1: D'accord.
4: Et bim, dans
1: continuez,
4: ta gueule, tiens.
1: Continuez sa voix.
0: Sans faites la copie dans 5 minutes, je ramasse.
4: Non, vous avez 4 heures.
1: Ok.
4: Mais c'est vrai que ça sera la même méthode, du coup. Les morceaux sont là, en fait, le squelette est là, et c'est à nous d'habiller, quoi.
3: Ah, ça.
0: Là, c'est une vraie belle question qu'a posé Francesco et sur laquelle on va revenir. Mais prochain album, ça veut dire qu'il y a déjà plein de matière, plein de trucs. Ça veut dire qu'on n'attendra pas 3 plombes.
3: Ça dépend de notre talent, hein, je pense. Hein, mais
4: en fait, le temps aussi.
3: Ouais, le
4: temps est cher.
3: Comme a été fait l'album d'Ad, en fait, il y a la trame principale qui est déjà faite en fait en mode guitare folk, ouais, c'est ça. Et nous, on vient réarranger ça. Donc ouais, des morceaux qui durent 2 minutes, on va en faire des morceaux qui sont beaucoup plus riches en fait. Et d'y apporter la couleur de chacun dessus. C'est comme ça qu'on fonctionne,
2: ouais,
3: en fait.
2: Et puis, ouais. On n'a pas envie de tomber non plus dans la facilité, quoi, de composer pour composer. Il faut qu'on arrive à quelque chose qui nous convienne, qui nous dépasse aussi. Il y a certains morceaux qu'on a déjà travaillé. Je crois qu'on a déjà fait 2-3 variantes.
3: On a 3, exactement 3.
2: Qui ne nous satisfait pas vraiment et qu'on veut emmener le morceau à un endroit. On a quelque chose en tête, on va le travailler jusqu'à temps que ça sorte en fait. Mais du coup, on ne va pas se donner vraiment de deadline là-dessus. Et le vrai nerf de la guerre, en fait, c'est pas tant la composition, c'est plus la thune. Hein.
1: Amen.
2: On va pas se mentir.
0: Il y a encore effectivement pas mal de chemin à parcourir. Ce soir, vous nous avez montré à la fois votre réactivité, votre capacité à être dans l'air du temps, j'ai envie de dire. Si j'avais une question un petit peu relou de fin de soirée...
2: Encore ?
0: L'actualité ambiante, je dirais assez cash, des gamins qui se font dégommer par des... Les keufs,
1: les Robocop.
2: Elle m'exaspère, j'arrive pas à comprendre ces interventions complètement déplacées.
1: Disproportionnées.
2: Ouais, c'est ça. Et du coup, j'ai pas trop envie d'en parler en fait. Et du coup, je m'arrêterai plutôt sur l'action qu'a fait le maire de Roubaix, que j'ai trouvé ça génial d'encadrer la manif Sa phrase a été magique. C'est si vous manifestez demain, je pense qu'il vous manque quelque chose, c'est de la musique. Et il a fait venir un groupe ou je sais pas quoi qui a encadré le cortège. A priori, enfin, j'ai pas eu de retour, mais je pense que ça s'est bien passé. Et je pense que voilà,
5: c'est plutôt la meilleure manif de France.
2: Plutôt que plutôt que d'envoyer des personnes en face, c'est envoyer des personnes avec, je dirais. Et puis c'est ce que je pense. Après, le reste me dépasse et c'est con à dire, mais je préfère m'en détacher. Et en même temps, je suis content que certains se mobilisent, justement, parce que pour l'intérêt d'un plus grand des communs, je dirais. Enfin, ouais.
5: Mais ça bouge partout, hein. Ça bouge à Toulouse, ça bouge à Nantes, ça bouge dans les quartiers parisiens, ça bouge partout. Il y a des parents d'élèves, des syndicalistes, des travailleurs qui se joignent au cortège et qui protègent, qui essaient de protéger nos enfants.
4: Et ce qui est fou, c'est que les gens en face ont des enfants.
5: Ben oui, ils se rendent pas compte. Et ils pourraient fort bien taper sur la gueule de leur propre enfant qui est au lycée.
4: Complètement. Donc ouais, c'est triste et en fait la musique c'est un peu l'exutoire. C'est notre façon de s'échapper un peu de la réalité. Quand on s'enferme dans le studio, on pense plus à rien quoi. Que ça soit l'ambiance du pays ou nos soucis quoi.
0: Mais on passe un message aussi qui est important. Chris, on est d'accord. On est dans le studio, mais on passe un message et on travaille pour faire en sorte que cette situation un petit peu tendue aujourd'hui soit un peu plus simple demain. Et ça concerne les gamins qui sont aujourd'hui au bahut comme on l'a été.
2: Ben, ce qui est génial, c'est que vous leur donnez la parole, en fait, déjà. Donc, c'est cool.
0: Ouais. Et vous vous souvenez un petit peu des manifs en tant que gamin? Allez, Pierrot.
3: Les manifs en tant que gamin, ouais, je me rappelle du CPE, toutes ces choses-là, où je pense que j'étais au lycée, et puis d'autres choses que tu voyais à la télé, même... Et puis, quand les artistes ont des choses à dire, c'est important, il faut les écouter. Parce qu'il y a aussi une espèce de... aujourd'hui, encore, hein, tu le vois, des commentaires sur...
0: Teddy Riner, ta gueule.
3: Ouais, exactement.
0: Kylian Mbappé, c'est ta gueule.
3: Ayana
0: Kamura, ta gueule.
3: C'est pas parce que t'as une notoriété qu'il faut pas les écouter. C'est vraiment énervant d'entendre ce genre de choses.
2: Les politiques, ta gueule.
3: Ouais, ça serait bien mieux. C'est ouais, il faut écouter la vie imite l'art. Hein, c'est pas moi qui le dis, évidemment, mais il y a des choses.

0: l'ambiance
1: aujourd'hui, les gamins dans la rue, les
0: Moi, je fais pas de politique, je parlerai plus d'humanisme en fait, et quand il y a des gens qui sont racistes, qui sont homophobes ou enfin quoi, qui considèrent que certaines personnes sont inférieures à d'autres, au bout d'un moment ça va trop loin quoi. Et pour moi ça devrait pas exister, enfin la vie est trop courte. On devrait juste profiter de la vie et arrêter de se taper dessus quoi. Voilà, petit message pacifiste quoi.
1: Merci pour ce message clair et plutôt efficace. Carmelo, ça sera un des derniers mots de cette émission. De la même manière, qu'est-ce qu'on envoie comme message aux gamins et
2: bah,
1: qu'est-ce
2: continuer.
1: Qu'on envoie aux messages anciens quoi. Enfin, ceux qui ont du poil blanc un peu sur la tête. Hein.
2: ouais. Alors après, j'ai jamais été très manifestant et compagnie, mais par contre j'ai toujours soutenu le mouvement. Enfin, je suis un peu lâche là-dessus. Par contre, je suis avec une épouse qui a toujours été à fond là-dessus. C'est peut-être pour ça qu'on s'est retrouvés.
1: On salue son prénom.
2: Johanna.
1: Voilà.
3: Ouais, en fait, tu manifestes par délégation.
2: Ouais, voilà, c'est ça. C'est un peu lâche, j'avoue, je l'assume. Mais il n'en reste pas moins que d'un point de vue des idées, ouais, c'est. Aux gamins, je leur. De continuer, de faire gaffe aussi, parce que malheureusement, c'est pas un monde de bisounours, et puis les gens sont ce qu'ils sont, donc faire gaffe.
3: Ouais, et puis on met des moyens contre eux qui sont totalement disproportionnés, quand même.
2: Ouais, c'est. Enfin, il y a des. Pour moi, c'est des armes qui n'ont rien à faire. C'est tout face à des gamins.
1: Merci à vous, les gars, d'être venus ce soir à l'antenne de Radio Boomerang. Le 300 en air va prendre fin dans quelques instants. C'était un vrai moment de bonheur, d'échange, de partage. On rappelle, mon cher Chris, qu'on se retrouve vendredi 9 octobre
0: à l'Audito à Tourcoing. On a également le 10 à Douai, au Petit Voyageur. Le 17 à Marly, chez Oscar, et le 24 au Distro à Lille. Donc n'hésitez pas, après on va faire une petite pause, parce que notre cher batteur va devenir papa pour la seconde fois.
4: Big up.

0: pause et puis on se retrouve au printemps.
1: Et c'est Valentin qui sera bientôt papa.
0: Tout à fait, ouais.
1: Merci, Chris.
0: Merci à toi.
1: Pierrot, un dernier mot.
2: One love.
1: J'adore. Là, je pense que tu fais un peu ton Francesco dans le texte. C'est très épuré, c'est très réservé. C'est one love. Quand même, t'embêter un petit peu jusqu'au bout pour dire que la basse est un instrument extraordinaire et que au sein du groupe, vous serez OK pour venir partager un petit peu la prochaine production, le prochain album ici.
2: Ah bah évidemment, hein, mais il est pas au stade embryonnaire, ouais, mais il est
0: c'est un fœtus.
3: Ouais, il y a une spermatozoïde qui rentre.
2: Sur ce chemin-là. Non, il y a des morceaux qui sont écrits, qui sont composés et qui prennent une couleur qui est différente de ce premier album. C'est pour ça que le deuxième album existe. Et ouais, évidemment qu'on reviendra, ça c'est sûr. Si on est invité.
1: On verra.
3: Bienvenido.
1: On verra. Il y a des gens derrière nous qui se retournent sur leur fauteuil, tu vois, qui font « Toi, je te veux dans mon équipe. Toi, je te veux dans mon... » Donc, on est un peu tributaire. Non, ça, c'est une projection dans quelques mois, quand on sera une antenne radio possédée par Bolloré et qu'on fera des émissions à la con. Et vous viendrez, vous ferez les cons comme nous, on fera les cons. Votez en 2027, votez en mai 2027. Allez niquer les fachos, allez... Surtout relever le niveau, parce que là ça devient compliqué, ça devient vraiment idiot et absurde, et ça devient violent aussi. Voilà, moi je tiens à saluer Pierrot Topher 59. T'appelais Topher 59,
2: c'est bien. Topher 59
1: et Carmelo, bien évidemment. Merci les gars d'avoir merci été là, quoi. Merci Francesco.
0: Merci à toi. Merci
1: d'avoir été
3: grazie.
1: Activement présent.
3: De rien.
1: On préserve les réseaux, on préserve les actions. Est-ce que vous auriez envie d'un... Non, mais j'ai trouvé le morceau. C'est fou ça. Ok, d'accord.
3: Lequel est-ce ?
1: Le seul, l'unique qui vaille en cette fin de soirée. Si on lâche rien.
3: Ah, si on lâche rien.
1: Eh ben oui, évidemment, toc, fin des émissions ce soir. Ce vendredi 9 octobre, vous avez l'occasion de passer une magnifique soirée avec Eric and the Kitchen.
3: In the Kitchen, ouais.
1: Et ben voilà. Allez. Big up. Les gars, un dernier bisou à vos proches et à vos...
3: Vos proches.
0: Proches et moins proches, ouais. Valentin, ouais. Valou.
2: Même si t'es batteur.
0: Val Copon.
4: Ça sent encore le plan entre potes, ça.
3: Je veux faire un plan. À ton insu.
1: Ok, merci Francesco d'avoir pris le relais.
0: Écoute, non, c'est parce que vous avez pas l'image. Hein.
1: Mais c'est parce que je sais pas d'où il vient le son. Ah si, c'est ça. Tac. Et ben voilà. Mesdames et messieurs, nous étions ce soir avec Pierrot, Carmelo et Chris pour une émission extraordinaire que j'aurais pour ma part particulièrement apprécié d'animer. C'était une émission pour vous rappeler à cette soirée du vendredi 9 octobre. Et pour le reste, vous allez sur les réseaux qui sont... Réseaux sociaux qui sont...
0: Oui, les classiques, Facebook, Instagram.
2: Instagram, bien sûr.
4: YouTube. Butera pour le coup.
0: Bandcamp, quoi. Butera.
3: Ouais, trois syllabes. Vous allez voir pour
0: quatre bonhommes, Butera. Sept morceaux, un album. 25 balles.
2: De l'émotion, de la mélancolie, du gros son.
3: Ouais.
1: Merci, Carmelo. pour cette belle connexion. Ce soir, vous étiez

0: C'est sur le 300 en air avec Francesco, Fredo, Natalka, avec Pierrot et avec Chris. Et on se dit comme ça.
1: Et
0: on lâche rien.

tous ceux qui nous écoutent, voilà ce que je tiens à dire. Que Dieu vous bénisse tous. Quant à vous, les salopards au pouvoir, ne rêvez pas en pensant que tout ça est terminé. Les années passeront et les politiciens n'auront toujours rien à foutre de construire un monde meilleur. Mais partout dans le monde, les jeunes hommes et les jeunes femmes, eux, rêveront toujours leurs rêves et mettront ces rêves en chanson. Rien d'important ne va pouvoir s'éteindre. Juste une bande à deux sur un matinat. La seule chose triste ce soir, c'est que les années qui viennent verront apparaître encore tellement de magnifiques chansons que nous n'aurons plus le privilège de vous passer. Mais je peux vous l'affirmer, elles seront toujours composées, elles seront toujours interprétées et elles représenteront la splendeur de ce monde. Envoie la sauce.

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4: Thaïs Moreau.
3: Bonjour à toutes et à tous. L'escalade entre les Houthis du Yémen et les forces gouvernementales yéménites soutenues par l'Arabie Saoudite se poursuit. De nouvelles frappes ont été interceptées par le Royaume Saoudien ce mardi, alors que Riyad se trouve mise à l'épreuve dans ce conflit. On y revient dès le début de ce journal. Dans l'actualité française, les associations féministes et enfantistes se félicitent de l'adoption à l'unanimité par les députés de la proposition de loi intégrale contre les violences sexuelles. Objectif de ce texte, agir sur toute la chaîne des violences faites aux femmes et aux enfants. Précision à suivre. Les lycéens, eux, ne décollèrent pas. L'acte 5 de la mobilisation a eu lieu dans tout le pays ce mardi. Étudiants, parents et enseignants ont rejoint la marche. Au total, plus de 480 000 manifestants dans les cortèges selon les organisateurs. Et puis en fin de ce journal, on parlera football, deuxième journée de Ligue des Champions. Plusieurs missiles et drones interceptés en Arabie Saoudite, notamment au-dessus de la capitale de Riyad ce mardi. Nouvelle étape dans l'escalade entre les Houthis, groupe rebelle iranien, et les forces gouvernementales yéménites soutenues par l'Arabie Saoudite. Le mouvement rebelle yéménite avait menacé de représailles en cas d'attaque sur des infrastructures pétrolières yéménites. Guilhem Deltey.
5: Ce mardi après-midi, l'Arabie Saoudite avait prévenu de l'imminence de ce qu'elle avait appelé une opération spéciale contre un site pétrolier aux abords de Sana'a, la capitale yéménite contrôlée par les rebelles Houthis. Elle appelait les civils à s'éloigner. La compagnie pétrolière yéménite, elle, disait s'être préparée à cette attaque et assurait que le site concerné ne contenait plus de stock pétrolier. Les Houthis, eux, promettaient une riposte sévère et douloureuse en cas d'attaque. En fin d'après-midi, le porte-parole de la coalition militaire saoudienne a revendiqué un bombardement visant le site de Sana'a, mais aussi deux autres dans l'ouest du pays, à Sa'ada et à Dhamar. Ces trois installations soutenaient, dit-il, l'effort de guerre des Houthis contre à la fois l'Arabie Saoudite, le Yémen, le sud de la mer Rouge et les voies maritimes. Dans la soirée, c'est en Arabie Saoudite que des explosions ont été entendues. Les autorités saoudiennes affirment avoir intercepté des drones, mais aussi des missiles balistiques. Trois se dirigeaient vers la capitale, Riyad, et la province sud du pays, près de la frontière avec le Yémen. Deux autres viser des zones pétrolières proches du golfe arabo-persique.
3: Guilhem Deltey. Et de son côté, Donald Trump accuse ce mardi les Houthis de tenter de faire monter les prix du pétrole, je cite, sujet brûlant à l'approche des élections de mi-mandat aux États-Unis. Le président américain n'a pour autant pas annoncé son soutien à l'Arabie Saoudite, premier exportateur de brut mondial, alors que le royaume est mis à l'épreuve dans cette guerre. Ce week-end, une attaque sans précédent sur l'aéroport de Riyad a fait 13 morts. Dans l'actualité politique en France, c'est une victoire d'étape pour les associations féministes et enfantistes françaises. Très émue pour certaines, ce mardi a été adoptée à l'unanimité par l'Assemblée nationale la proposition de loi intégrale contre les violences sexuelles, portée par 8 groupes politiques différents. Objectif, agir sur toute la chaîne des violences faites aux femmes et aux enfants. Création de juridictions et d'unités de police spécialisées ou renforcement des actes d'enquête. Voici quelques-unes de ces nouvelles mesures. Le texte doit maintenant être examiné le plus vite possible au Sénat avant la présidentielle de 2027 et obtenir le budget nécessaire à son application. Le budget qui a commencé à être examiné ce mardi en France. Il nous faut un budget d'ici la fin de l'année, a martelé à la tribune le ministre de l'économie ce mardi. Roland Lescure demande aux députés d'adopter un budget pour viser 5% du déficit public en 2027, alors que certains partis politiques appellent déjà à une motion de rejet du texte. On reste en France, je vous le disais dans les titres, le mouvement, lui, ne s'essoufflera pas. C'est le signal envoyé aujourd'hui par de nombreux lycéens et étudiants descendus une nouvelle fois dans les rues en France pour l'acte 5 de la mobilisation lycéenne. Au total, près de 160 000 manifestants dans les cortèges selon les autorités, plus de 480 000 selon les organisateurs. Dans la foule, des parents et des enseignants rejoignent le mouvement débuté mi-septembre pour demander plus de moyens. Julien est professeur de lettres classiques dans un lycée de Seine-Saint-Denis. Écoutez.
6: Aujourd'hui, il y a une convergence des luttes, puisqu'il y a l'intersyndicat des enseignants, il y a les syndicats aussi des lycéens. Et finalement, les lycéens portent les mêmes revendications que nous sur le fait qu'il n'y ait pas assez de profs, sur le fait aussi que les profs sont mal payés, et puis aussi sur la détresse d'un enseignement qui se fait à plusieurs vitesses, la détresse d'un enseignement qui a du mal à préparer les élèves dans le sens d'une émancipation citoyenne et dans le sens de quelque chose qui est porteur pour la société. Et ça crée en effet du stress chez les enfants qui devraient prendre le temps et le plaisir d'apprendre. Et par rapport à ce que disait Monsieur Geffray, trouver 3000 postes alors qu'on en a besoin depuis des années, que c'est pas la première fois qu'on va dans la rue, je trouve aussi que ça relève de la blague. Surtout que j'entendais ce matin que certains professeurs qui étaient toujours en attente, les TZR, n'avaient pas été rappelés et normalement ça devait commencer aujourd'hui. Donc à la blague se mêle aussi le mensonge.
3: Des propos recueillis par François Ballarin. La militante suédoise Greta Thunberg était-elle aussi présente aux côtés des élèves en banlieue parisienne? Une grande mobilisation aura lieu samedi dans tout le pays contre la vie chère à l'occasion du premier jour des vacances scolaires. 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Trois membres d'un puissant gang ont été condamnés à mort ce mardi par la justice chinoise. Ils opéraient des activités de cyberfraude à grande échelle, trafic de drogue, prostitution et homicide commis dans la région de Kokang, frontalière de la Chine. Ces peines sévères s'inscrivent dans une campagne très médiatisée en Chine contre ces réseaux frontaliers qui portent préjudice notamment à des citoyens chinois. Yelena Tomic.
7: Le verdict de la justice chinoise est sévère et vise à servir d'exemple. Trois personnes présentées comme des cadres du gang dit de la famille Wei ont été condamnées à mort. Trois autres personnes ont écopé de la réclusion à perpétuité et 55 autres co-accusés ont reçu des peines allant de 39 mois à 24 ans de prison. Selon le tribunal populaire de Quanzhou, dans le sud-est de la Chine, le réseau se livrait à des fraudes téléphoniques et en ligne, la tenue de maisons de jeux clandestins, l'extorsion, le proxénétisme et le trafic de drogue dans la région birmane de Kokang. Préjudice estimé pour les victimes, 1,6 milliard d'euros, ainsi que des homicides commis notamment contre des citoyens chinois. Les centres d'arnaque employaient une main-d'œuvre captive, des milliers de Chinois, victimes ou fraudeurs supposés, qui ont depuis été rapatriés. Le clan Wei est considéré par les analystes comme l'une des quatre grandes familles à la tête de groupes criminels liés à des milices ou au pouvoir local dans le Kokang.
3: Le pape Léon XIII s'est fait retirer ce mardi un nodule cancéreux au poumon lors d'une intervention chirurgicale qui a duré plus d'une heure. L'opération a été réalisée dans un hôpital à Rome, en Italie. Elle s'est bien déroulée selon le Vatican. Une annonce inhabituelle alors que le Saint-Siège communique très rarement sur la santé d'un souverain pontife. Léon XIII, âgé de 71 ans, avait lui-même prévenu ses fidèles dimanche de son état de santé. En football, la Ligue des Champions faisait son retour ce soir avec la deuxième journée de la phase de poule. 9 rencontres au programme, une soirée riche en rebondissements entre le spectaculaire match nul du Bayern Munich en Norvège, les difficultés des clubs français et la surprise venue de Milan. On fait le point avec Anne Dufort-Conillet, bonjour.
8: Bonsoir. Le match de la soirée s'est joué en Norvège, mené 2-0 à la mi-temps par le Viking. Le Bayern Munich a renversé la rencontre dès son retour des vestiaires, notamment grâce à un doublé d'Harry Kane. Revenu 3-2, les Bavarois pensaient être sauvés, mais c'était sans compter sur l'exclusion de Michael Olise à la 74e minute de jeu. Situation idéale pour égaliser, les Norvégiens arrachent le nul, 3-0. Autre exploit, celui du club azerbaïdjanais, le Sabah FC. Première participation en Ligue des Champions et premier succès, 2-0 face au Slavia Prague. De son côté, le FC Barcelone n'a pas tremblé. Victoire 4-1 sur la pelouse de Galatasaray. Soirée difficile en revanche pour les clubs français. Un mois après son exploit à Prague, le Racing Club de Lens s'est effondré face au Sporting Portugal. Défaite 2-0 au Stade Bollaert. Même désillusion pour les Lillois. En seulement 8 minutes de jeu, Arsenal a corrigé Lille 3-0. Résultat, le LOSC ne compte aucun point après deux journées. Enfin, la surprise est venue d'Italie où le club Bruges s'est imposé sur la pelouse de San Siro face à l'Inter Milan, 4-3.
3: Merci Anne Dufort-Cornillet. Et puis il reconnaît avoir plagié, mais dément avoir utilisé l'IA dans son roman. L'écrivain canado-haïtien Tellison Aurélien est sorti du silence mardi et a répondu aux accusations depuis 3 semaines à son encontre. Ce roman, c'est ma création, s'est-il défendu dans un long texte où il reconnaît avoir commis des erreurs inacceptables, je cite, en plagiant des textes d'auteurs reconnus après son arrivée au Canada. Son livre, C'était ça ou mourir, l'un des best-sellers de la rentrée littéraire en France, a été depuis écarté de la sélection du prix Goncourt. RFI, il est bientôt 10:00 à Paris, 22h10 en temps universel.
9: 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Grand reportage. Jacques Alix.
10: Le roi Felipe d'Espagne effectuait une visite historique à Ceuta aujourd'hui, en pleine crise migratoire. Fin juillet, entre 70 et 80 000 migrants franchissaient illégalement la frontière entre le Maroc et l'enclave espagnole. 140 personnes y ont laissé leur vie en se noyant en mer. Si une majorité de migrants a quitté Ceuta, il en resterait, selon les organisations humanitaires, entre 10 et 15 000 qui vivent dans des conditions particulièrement précaires. Tandis que les habitants, excédés par leur présence, réclament leur départ. Crise migratoire à Ceuta, l'impossible cohabitation. Un grand reportage signé Muriel Paradon.
11: Il faut prendre un ferry au sud de l'Espagne pour rejoindre, après une heure de traversée, la ville de Ceuta, sur la côte nord du Maroc. Le continent européen et le continent africain séparés par le détroit de Gibraltar. Ceuta est une enclave espagnole d'à peine 20 km². Lorsqu'on débarque, on aperçoit des bâtiments modernes et sur les collines, des murs de fortifications témoignant du passé militaire de la ville. À quelques minutes de voiture, la plage d'El Guano. Début octobre, plus d'un millier de migrants, la plupart marocains, campaient ici dans des abris de fortune faits de branches et de tissus ou des tentes collées les unes aux autres.
12: Il y a énormément de tentes, un chaos assez indescriptible, un peu de vie.
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0: Bonsoir à toutes, bonsoir à tous, Radio Bourgogne 89.7 FM, vous êtes dans l'émission Eclipse, nous sommes ensemble jusqu'à 22h30, et ce soir, comme d'habitude, Nico.
1: Alors il y a un petit écho, style années 80, boîte de...
0: Il n'y a plus d'écho.
1: Voilà, c'est mieux.
0: C'est merveilleux, non?
1: Oui,
0: c'est mieux. Ah ouais, je le savais.
1: Bonsoir à toutes et tous, et ce soir ça va être une émission un peu spéciale.
0: Bah ça va être spécial parce qu'on a fait deux concerts d'affilée, on a fait un concert extraordinaire au Canal 10 à Autrage.
1: Le lendemain,
0: on a fait un concert de merde.
1: Mais il faut qu'on vous en parle.
0: Il faut qu'on vous en parle absolument. Donc le Canal 10, c'était très très bien, c'était Week in the Gorland et puis This Eternal Decay qu'on a passé juste à l'instant. On a eu un excellent
1: c'est l'inverse,
0: hein,
1: t'as passé Eternal Decay avant.
0: Oui, oui, mais enfin, je dis dans le sens du concert. Donc voilà.
1: Et, que les gens ne se trompent pas.
0: On a vraiment passé un excellent moment, j'adore cette salle au Canal 10 parce que c'est une petite salle. Elle est vachement, vachement feutrée, j'aime beaucoup
1: le
0: ça.
1: Le son est très bon.
0: Le son est très très bon.
1: Et on remercie encore Oli
0: et MC,
1: que
0: ouais.
1: vous avez pu entendre plusieurs fois dans cette émission
0: ouais.
1: pour l'organisation de ce très très bon concert.
0: Voilà, pour la dernière fois où ils s'occupaient du bar.
1: Eh oui, et puis ils feront un peu moins de concerts. Donc
0: voilà, ils feront un petit peu moins.
1: Mais même si je pense que...
0: On a des
1: Ductape.
0: Ouais, on a des
1: je pense que Ductape ils viendront quand même. Ouais.
0: On est normalement, on aurait peut-être un concert avec Ductape et aux animaux qui passeraient exactement, enfin qui passeraient là. Donc bon, je crois que ça va être sympa.
1: Je crois qu'en 2027, faut s'attendre à ça.
0: Voilà. Et le lendemain, nous étions à Gand
1: où nous avons assisté. Il faut que puissions vous en parler parce que bon, on a un peu posté sur les réseaux, on a vu que ça avait l'hameçon avait touché les gens. Nous avons assisté à un suicide artistique en direct ou un foutage de gueule philosophique, ouais. mental,
0: phénoménal.
1: Ouais. On s'est foutu de nous.
0: On a payé quand même 35 balles la place.
1: Et ça fait très très mal quand c'est un groupe qu'on écoute depuis 40 ans.
0: Ouais.
1: Culte. Pour nous.
0: Ouais, culte pour nous.
1: Voilà, alors. C'est
0: ce
1: comme
0: groupe,
1: si un petit peu.
0: Voilà, le nom du groupe, le
1: oui,
0: groupe s'appelle Leibar.
1: C'est un peu comme si, voilà. Alors, ce qu'ils ont joué, c'est pas de la mauvaise musique, hein. Ils ont pas fait des fausses notes.
0: Non,
1: voilà.
0: non.
1: C'est comme si vous alliez voir Metallica, et Metallica, par surprise, vous avez payé votre place, va vous jouer du rap.
0: C'est ça. Bah,
1: peut-être du rap de qualité, mais vous n'avez pas écouté ça.
0: Ouais.
1: Voilà. Donc là, on s'attendait avec le nouvel album.
0: Oui, oui, on s'y attendait parce que bon, c'était.
1: Mais jusqu'au dernier moment, on s'est dit c'est une blague.
0: Oui, oui, oui.
1: Voilà.
0: Alors, faut quand même savoir que le concert, il a fait que ce dernier album. C'est de la K-pop de merde avec de l'autotune, de l'IA et
1: beaucoup d'IA
0: et beaucoup de playback.
1: Voilà.
0: Je pense. Donc,
1: ce qu'on a vu en fait, c'est donc pour placer le décor. Donc le dernier album, Leibar dénonce justement l'utilisation de l'IA
0: et l'utilisation
1: de... des plateformes musicales style Spotify, Deezer pour dire vous prenez des playlists, vous écoutez même pas. Donc c'est la surconsommation de musique sans l'écouter.
0: Ouais.
1: Donc très bien. Voilà, ok. Mais quand on veut dénoncer ça, mais on fait pas la même chose.
0: Ouais,
1: pour moi,
0: ça,
1: c'est là, il y a déjà une sorte de foutage de gueule
0: artistique.
1: C'est bah oui, bah je peux pas dénoncer de la merde en faisant de la merde.
0: Non,
1: voilà.
0: C'est clair.
1: La même merde en plus. Donc ça, c'est le premier truc. Deuxième chose, c'est que le curseur a été poussé loin dans ce concert puisque le chanteur de Leibar, quoi. Enfin, moi, quand on est fan, c'est lui qu'on veut voir.
0: Ouais, ouais. Ouais.
1: Bon, sur les 1h40 de concert, on l'a vu peut-être 30 minutes.
0: Ouais, en gros, c'est ça, ouais.
1: Il
0: ouais.
1: venait chanter 10 secondes, 15 secondes, puis après, il se barrait. Et là, en fait, on avait un chanteur qui était enregistré sur une vidéo, qui prenait le relais.
0: Qui était sorti de Star Academy en Slovénie.
1: Bon, voilà, on a vu, bon, ouais. Alors, a priori, des chanteuses et des chanteurs qui venaient de je ne sais trop où.
0: Ouais.
1: Je les connais pas, peut-être qu'ils sont connus dans leur genre.
0: Ouais.
1: Bon, il y en a. En effet, je pense qu'il y en avait un là qui nous a fait vraiment mal aux yeux
0: avec son et aux oreilles.
1: Et je pense que lui, oui, bah, il avait le profil d'avoir gagné Starak Slovénie. Et malheureusement, c'est que tout ce concept pourrait tenir à la rigueur si à la fin, Leibar s'attend à ce que tout le monde siffle en disant c'est de la merde.
0: Ouais.
1: Et là, il dit j'ai réussi mon truc, tout vous avez écouté de la merde.
0: Et tout le monde applaudit.
1: Et le problème, c'est que là, deux tiers de la salle applaudissent.
0: Ah ouais,
1: en disant qu'est-ce que c'était bien. Et alors là, je me dis, donc là, mais en plus, le chanteur, je le vois à ce moment-là faire la gueule. Donc je me dis, soit je me lance dans un concept, je me rends compte que je me suis planté. Je me suis planté, mais à ce moment-là, t'arrêtes la tournée.
0: Ouais.
1: Parce que là, c'est pas la première date qu'on a vue.
0: Ah non.
1: C'est
0: non,
1: la 30e ou 40e date. Donc j'imagine que c'est pas qu'en Belgique où tout le monde a applaudi. De toute façon, j'avais vu les retours des concerts d'avant.
0: Ouais.
1: C'était plutôt positif.
0: Mm-hmm.
1: Donc moi, je croyais que puisque c'était positif, en effet, les gens trouvaient... Bah, en fait, l'album, c'était la blague. Et en concert, c'est autre chose. Non. Donc là, il y a vraiment un problème. Parce qu'on s'est bien foutu de notre gueule. Et on s'est bien fait avoir. Alors, c'est pour ça, grâce à... En fait, si on vous en parle ce soir, et si on a autant posté ce soir, c'est que la tournée n'est pas terminée.
0: Ouais, donc elle n'est pas.
1: Et on espère que tous ceux qui voulaient y aller et payer 35, et peut-être que sur d'autres dates, peut-être Paris, c'est plus cher, mais prenez pas votre place.
0: Alors, pour tout ça, pour vous dire qu'on a fait un petit remix d'un titre de l'album qui s'appelle Musique, et pour vous faire voir un peu que on peut faire n'importe quoi, j'ai passé le titre mais à l'envers.
1: Et alors, il sera meilleur que l'original.
0: Donc je vous propose d'écouter le titre à l'envers de Musique, du premier titre de l'album de Leibar.
1: Voilà.
2: Yes.

0: Zyn Fochysna.
1: Voilà.
2: Et ben le titre à l'envers est quand même très bon. Ah oui. Peut-être qu'il faut écouter tout l'album à l'envers, je pense.
1: Ouais.
2: C'est peut-être
1: Y a peut-être des messages.
2: Il y a peut-être des messages comme dans les années 70 sur des.
1: Sur des albums de merde.
2: Oui, sur des albums de merde. C'est où on pouvait entendre Lucifer te suce.
1: C'est ça, Another One by the Dust à l'envers, ça voulait dire It's good to smoke marijuana. Enfin bon, voilà, quand il y en avait plein comme ça. Enfin bon, bref. Revenons sur de la vraie musique.
2: Voilà. Maintenant, la parenthèse est fermée. On va donc émission nouveauté.
1: Oui, on passe que des nouveautés ce soir, ouais.
2: Bon, alors, nouveauté, c'est nouveauté. Soit c'est de la nouveauté.
1: Nouveauté.
2: Par rapport au calendrier.
1: Oui.
2: Ou de la nouveauté pour nos petites oreilles.
1: Oui. Alors, on va commencer.
2: Par de la nouveauté.
1: Par de la nouveauté. Et donc, là, on est vraiment sur l'album qui vient de sortir, ici, début octobre.
2: Que tu as reçu.
1: Que j'ai reçu en vinyle.
2: Espèce d'enfoiré.
1: Donc le nouvel album de Duct Tape qu'on a eu l'occasion de voir aussi grâce à Oli MC. On vous révèle pas encore ce qui va peut-être se passer, mais bon, on a eu quelques petites brides qui devraient se passer d'ici 2027, enfin pour 2027 je pense. Donc deux titres de cet album qui s'appelle Fate Flower. J'ai pris deux titres du groupe de l'album, mais qui sont imprononçables.
2: Tu ne maîtrises pas encore le turc?
1: Bah non, j'ai arrêté. Ou alors il faut que je bois beaucoup pour parler turc. Donc quand même un titre qui s'appelle Delilik. Ça va. Et l'autre c'est Golzeziz. Voilà, ok. On va commencer par Golzeziz, comme ça c'est plus facile à dire, et puis on finira avec Delilik. Voilà, c'est le dernier album de Duct Tape, vraiment à avoir chez vous, il est vraiment extraordinaire. Si vous avez bien aimé l'album Ecodrama, on est dans le même délire. Allez, on vous fait découvrir ça, donc c'est deux titres de Duct Tape, c'est maintenant sur 89.7 FM.

0: C'est bon la musique.
1: Ouais, ça change.
2: Quand c'est bien fait.
0: Parce que c'est quand même bien fait.
1: C'est quand même bien fait, ça, ça madame, c'est bien fait. Comme nous sommes en début d'émission, on va vous faire tout de suite les petites annonces de fin de semaine. Donc, vendredi soir, au B52...
2: Si ah oui, au B52, oui, tout à fait.
1: Au B52, vous pouvez aller voir Vutuvox et Plan C.
2: Et si vous voulez aller plus près, parce que B52, c'est un peu loin, il y a la Malterie. Il y a une soirée vague froide avec trois groupes géniaux. Je pense qu'on n'a jamais vu à Lille. Donc, Trait d'Union, projet toulousain que j'ai découvert ce soir, c'est une bombe. Venez rien que pour lui. Voilà. Après, il y aura Urge et le troisième, Sûr. Voilà, donc alors il y en a un des deux, je crois que c'est Sûr qui est groupe français,
1: ouais.
2: Et il y en a un qui est un groupe américain.
1: Il mm-hmm.
2: Y aura de la cagoule, parce qu'a priori il y a deux groupes sur trois qui jouent cagoulé entièrement. Donc, Trait d'Union, mais franchement, voilà, je suis obligé d'en parler parce que c'est.
1: On en passera la semaine prochaine.
2: Ah, on en passe la semaine prochaine.
1: Obligé.
2: Obligé, et surtout venez découvrir ça. Et puis, venez nombreux à la Malterie vendredi soir, parce que si vous voulez me voir, c'est mon anniversaire. Ça me ferait plaisir de voir des têtes connues. Voilà.
1: Et le lendemain. Là, nous y serons aussi. Enfin, moi,
2: aussi,
1: j'y serai.
2: Encore une très belle soirée.
1: Voilà. Puisque là, ce sera au Bidule.
2: Rue Kolb.
1: Donc, il y aura Plan C, à nouveau. Il bouffe à tous les râteliers, cela. C'est insupportable. Et avec A Thousand Society. Donc on avait reçu les trois ici, hein, entre JC de Vue du Vox, Olivier de Plan C, voilà. Et Joanne de Tazen Society. Voilà, c'est des moments, voilà. Surtout Tazen Society parce qu'ils jouent pas très
2: on
1: souvent.
2: On les voit, je vais pas dire tous les jours, mais on les voit pas tous les 5 ans.
1: Ouais, voilà, on les voit pas tous les 5 ans. Et à chaque fois, ben, quand on les voit en concert, c'est vraiment une bonne chose, quoi. C'est vraiment très très bien. Et Plan C rejoue après, alors je ne sais plus, j'ai vu aussi passer d'autres choses sur l'île, ils jouent encore
2: En janvier,
1: ouais,
2: il me semble, ouais. À la Brad
1: voilà,
2: Cave.
1: Brad Cave, ouais. Alors je ne sais plus qui n'ont plus.
2: Mais ce sera peut-être
1: de toute façon, vous ferez
2: dans
1: les annonces,
2: une ouais. Nouvelle formation.
1: Peut-être.
2: Je pense qu'en janvier, ce sera la nouvelle formation.
1: It must be. Ok, alors, dans tes découvertes, mon petit Nico.
2: Eh ben, nous allons écouter deux titres d'un album extraordinaire. J'adore cet adjectif que je n'ai pas dit à Leibar, c'est bizarre, je ne comprends pas. Mildreda. Alors, Mildreda, groupe.
1: Ils sont belges.
2: Ils sont belges, groupe qu'on peut appeler de Dark Electro. Oui, voilà. Dark Electro, vraiment dark. Et leur dernier album est une pure tuerie. Déjà, dans le concept, moi, j'adore. Même si ça coûte un petit peu cher d'avoir un album de 18 titres qui dure 1h15.
1: Ouais.
2: Voilà, ça change en ce moment parce que j'ai des albums qui durent 35 minutes. Et avec des...
1: Tu t'es mis au punk hardcore ?
2: Pas encore. Et avec des collaborations sur l'album qui sont fabuleuses. Donc ce soir, on vous passe deux collaborations. Une avec Calvinada qui est... Pour les fans de Calvinada, je pense que ça va vous mettre une claque. Vous allez, je pense qu'on, vous fermez les yeux, je vous dis pas que c'est Mildreda, vous dites c'est le nouvel album de Calvinada. Et une collaboration avec Suicide Commando, bon appétit, où, en fait, ce que j'adore dans ces deux collabs, c'est qu'on a le très bon mélange entre ce que fait Mildreda et le son, à la fois de Calvinada, vous allez reconnaître le son. Et dans le deuxième titre, le son de Suicide Commando, vous le captez direct. Voilà. Et je vous invite à aller écouter tout l'album, aller l'acheter. Et puis j'espère qu'on pourra les voir en concert, pas trop loin de chez nous. Parce que je pense que les voir en concert avec cet album-là, ce serait une belle tuerie.
1: Ok.
2: Voilà.
1: L'article est fait, il ne vous reste plus qu'à écouter et apprécier. C'est parti sur le 89.7 FM.
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0: Ça, c'est le genre de son que vous ne pouvez entendre qu'ici.
1: Voilà.
0: Ces sons-là, vous les trouvez nulle part.
1: J'espère que vous avez bougé vos petits pieds, vos gros popotins.
0: Voilà, que vous avez poussé les canapés, que vous avez mis les chaises chez le voisin.
1: Et que ça vous a donné envie d'aller découvrir ce nouvel album de Mildreda, que j'espère vraiment voir dans le coin ou en Belgique, pas trop loin.
0: Ce serait bien.
1: Voilà.
0: Et why not dans les studios?
1: Ah bah oui. J'en ai parlé, c'est vrai, à Olivier, qui les connaît de Plancé. Encore une fois, Plancé.
0: Nous emmerde avec le Plancé. Un plan D pour changer, tiens.
1: Plongé.
0: Plongé.
1: Et oui, donc on espère avoir un petit contact avec eux pour les avoir, un de ces quatre, en direct.
0: Ce serait bien.
1: Ouais.
0: Ce serait bien.
1: Une spéciale Mildreda, parce que ça, bon, ils ont une...
0: Une petite disco. Ouais,
1: ouais, ouais, voilà. Ils ont une belle carrière. Mmh. Donc, oui, on peut faire une émission facilement avec Mildreda.
0: Je pense. Allez.
1: Voilà. Maintenant.
0: Alors, oui, alors, donc...
1: Pas, il y a du bruit dans le couloir, oui. Je vais fermer la porte.
0: oui, donc ben là, je vous propose d'écouter un titre aussi qu'on m'a envoyé ici il y a pas longtemps, et parce que je l'aime bien. Donc Sandy Trash. Alors le titre, alors, il faut que j'aille retrouver le titre. Donc, Poupée Panique. Donc c'est un featuring avec Eric Debris et Richard Belgium. Donc ça allait peut-être être Richard 23, non? Je sais pas, j'ai un doute. Donc voilà, mon Sandy Trash, à chaque fois que j'en ai passé ici, c'est parce que c'est quelqu'un que j'aime beaucoup, qu'elle est complètement délirante, elle fait des trucs que personne ne fait. Aussi un petit coucou à Philippe Knibber de Hands of War, parce que bon, il a joué de la basse dans ce groupe-là à un certain moment. Et puis alors derrière aussi pareil, un truc que vous n'entendrez mais dans aucune radio, je pense, c'est impossible d'écouter ce genre de choses. C'est Brighton Death Now.
1: Voilà. On aurait dû prévenir J3. L'ancien, donc pourquoi dire l'ancien, le chanteur d'Agrume,
0: ouais.
1: Parce que j'ai posté du Brighter Death et il a liké, donc je sais qu'il l'a écouté.
0: Ouais.
1: Et ben, s'il est à l'écoute, j'espère qu'il va kiffer, parce que je pense que c'est de la musique qui lui plaît.
0: Alors on est plus dans du noise indus,
1: mais ouais. Première période.
0: Ouais.
1: C'est conceptuel.
0: Voilà, donc on voulait se découvrir parce que les deux titres sont vraiment indépendants de notre volonté, on va dire ça. Mais franchement, les deux ne se suivent pas mélodiquement parlant, mais se suivent dans le délire. Donc voilà.
1: Fermez les yeux et laissez-vous emporter par le son.
0: Par le son. C'est parti, on démarre avec Sandy Trash.
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0: Bon, vous avez prévenu.
1: Bah, c'était excellent.
0: Et alors, attends, je crois que celui-là, peut-être de l'album, c'est le plus audible, je pense.
1: Tout est audible.
0: Non, mais.
1: Qu'est-ce que c'est que c'est
0: alors,
1: entendu.
0: Excuse-moi, je vais pas dire audible, le plus accessible.
1: Accessible. Voilà. Le reste, c'est vraiment pour les fans. Et. Moi, je suis très heureux, en fait, que Brighter Death Now, groupe suédois, existe toujours. Parce que je suis tombé sur le nouvel album qui est sorti la semaine dernière, par hasard. Et quand j'ai vu le nom, je fais. C'est bizarre, le nom me dit quelque chose. J'ai été chercher. Et oui, j'avais un album il y a 20 ans.
0: Oh putain, d'accord.
1: Voilà. Et ça faisait longtemps qu'ils n'avaient pas sorti. Ils avaient sorti un EP, en fait, il y a 4 ans. Et le nouvel album reprend les titres de l'EP et en rajoute 4. Mmh. Voilà. C'est de l'indus, noise indus, qui pour moi est. Comment dire vraiment cohérente avec ce qu'était ce mouvement noise indus au départ.
0: Voilà. D'accord.
1: C'était des gens qui quand même expérimentaient des sons avec aussi des sonorités vocales et qui auraient magnifiquement collé aux soirées Nuit et Brouillard.
0: Oui, tout à fait.
1: Et donc, puisque il y a quand même un petit mouvement qui redémarre sur l'île. Ils vont sortir un nouvel album. S'il y en a qui peuvent venir les faire venir sur l'île ou en Belgique, mais je pense que il y a beaucoup de fans de ce mouvement musical qui a pu beaucoup de groupes.
0: Ouais.
1: Et dès qu'il y en a un qui sort un nouvel album, je pense que il y en aurait vraiment beaucoup qui viendraient écouter.
0: Dark Lab 4.
1: Voilà, 4 et demi.
0: Nouveau titre de Clan of the Mox.
1: Eh oui, bon. Voilà, on est obligé de temps en temps aussi de revenir à des basiques, à des groupes qui parlent. Le nouvel EP de deux titres qui vient de sortir. Et j'ai décidé de vous faire passer, pas le titre phare de l'EP, mais le deuxième.
0: Voilà, tout à fait.
1: Fire. Parce que je me dis, bah, comme le groupe est un peu connu, il y en a plein qui vont passer le premier titre. Eh ben nous, on va passer le deuxième.
0: Ouais, juste pour faire chier le
1: voilà, nous, on est voilà, les bars, on le met à l'envers. Et là, il ne manquera pas de deuxième titre. Donc, vous allez écouter. Voilà, c'est sorti aussi la semaine dernière.
0: Fire. Et puis, derrière, je vous propose un Spectra Paris avec un titre qui s'appelle Glittering Bullets. Donc, Spectra Paris, pour ceux qui ne connaissent pas, c'est le deuxième groupe de Elena Fossi des... ça y est, j'ai...
1: Alzheimer.
0: De Alzheimer Group. non, c'est de Kirlian Camera. Voilà, le deuxième groupe de Kirlian Camera.
1: C'est la chanteuse. Ok.
0: Voilà. Qui a une caméra, il y a un mec dans Spectra Paris avec des meufs. Et des putains de meufs. Allez, cela dit.
1: Faites-les venir à Lille.
0: Après une demi-molle bien suspendue, on écoute les deux titres et on se retrouve après. C'est parti.

0: Bon, alors, si vous ne connaissez pas Spectra Paris, moi, je vous conseille d'y aller. Il y a les albums qui sont super bien. Elle a fait, entre autres, avec ce groupe-là, une reprise de Mad World de Tears for Fears, qui est vraiment très, très bien faite. Enfin, voilà, moi, je suis fall in love de Helena Fossey. Donc,
1: sonorité 90s.
0: Ah, j'ai trouvé. Oui, et puis bon. La meuf, je sais pas quel âge elle a, mais depuis 20 ans, elle a pas changé. Non, mais elle a pas changé. Enfin, je crois qu'elle doit avoir, elle doit pas être loin des 60 balais quand même.
1: Ah non. Alors moi aussi, j'ai été
0: agréablement surpris.
1: En fait, ils ont changé.
0: C'est un clone.
1: C'est pas un clone, mais c'est une autre.
0: Si, c'est toujours Helena Fossey.
1: Non. La chanteuse de Karen Camara a changé. Mais... moi aussi, je disais, mais elle vieillit jamais. Non, elle a changé.
0: Bon.
1: Eh oui, elle a changé.
0: Je vais aller contrôler ça.
1: C'est pas la même qu'au début.
0: Je vais aller contrôler ça.
1: Et elle ressemble énormément.
0: Mais cela dit, je vais quand même aller contrôler.
1: Donc, je pense qu'elle a quand même au moins 45 ans.
0: Je vais aller contrôler
1: et
0: ça.
1: Et même 45 ans, elle les fait pas du tout.
0: Mais je vais quand même aller contrôler.
1: Faut qu'on les invite.
0: Schmerz. Alors, c'est quoi ce groupe?
1: Bah, c'est allemand.
0: C'est allemand.
1: Je n'en dirai pas plus.
0: Ok.
1: Voilà. J'ai écouté ce titre.
0: T'as kiffé?
1: J'ai kiffé. C'est de l'électro-allemande. J'aime bien.
0: Et dernière, ben, je vous propose d'écouter un Neserka groupe, aussi avec un titre un peu bidon. Non, mais ça va aller. Vous allez voir, on est encore plein de surprises à vous faire découvrir d'ici la fin de l'émission. Je pense. Je pense qu'il y a encore des trucs à faire.
1: Il y aura des surprises, il n'y aura rien à gagner. Déjà, c'est une belle surprise.
0: Si vous gagnez quelque chose, c'est le remboursement de nos places pour avoir été voir les bars.
1: Et voilà, on va lancer une cagnotte.
0: Ouais, c'est ça.
1: Et tous ceux qui veulent nous mettre 1 euro, ben on leur dira merci.
0: Oui, voilà, c'est ça. C'est juste pour payer au moins les frais de parking, quoi, et puis les bières.
1: Voilà, et puis parce que ça rend aveugle, il paraît, donc.
0: Allez, on s'écoute les trucs, on se retrouve juste après, si vous voulez bien, sur le 89.7. Vous êtes toujours dans l'émission Eclipse et on est ensemble encore, je sais pas, on verra bien. On verra d'ici tout à l'heure.

0: Bip. Bon, ça c'est pareil, ça vient de sortir aussi. Tu connaissais pas?
1: Non.
0: Ok.
1: Essaye. Austro-belge.
0: SRK, j'en sais rien. On sait rien, quelquefois il y a des trucs qui arrivent comme ça sur l'ordinateur et puis je fais oh putain, c'est pas mal.
1: Nos auditeurs vont nous aider en envoyant un petit message pour nous dire mais de quelle origine est ce groupe, d'où vient ce groupe. Bon, je pense qu'il vient d'Allemagne,
0: mais
1: enfin bon.
0: Je peux regarder demain, mais voilà, on va pas regarder tout de suite là. On vous propose d'écouter aussi le nouveau titre de The Ultimate Dreamer.
1: Pour faire un petit coucou à Fred.
0: Donc le titre s'appelle Force to Live.
1: Et puis et on rappelle à Fred qu'il est le bienvenu dans l'émission.
0: Complètement, complètement.
1: Qui nous envoie un petit message.
0: Peut-être qu'on va attendre que l'album sorte.
1: Bah oui, c'est ce qu'il avait dit.
0: Mais on a déjà le premier titre. Derrière un Simon Carter.
1: En effet. Alors ça, j'ai découvert ça. Via... Ouais. Parce qu'il faut que je lui rende un petit peu... Rendons à César ce qui appartient à César. Un DJ que je suis sur Twitch, DJ Gremers, qui est extraordinaire. Puis sur son émission, je crois que sur le forum, je suis devenu un peu connu, parce que dès que je me pointe, il y en a toute une tripotée qui me disent... Salut à toi, je ne vous dirai pas mon pseudo sur Twitch,
0: ton pseudo, ouais.
1: Parce que c'est une marque d'alcool. Et c'est interdit ici, oui, ici on boit que de l'eau. Ici on boit que de l'eau. Et donc, il me fait quand même pas mal découvrir de trucs. Et quand j'ai entendu ce groupe, alors ce soir on vous passe qu'un titre, j'en ai acheté plusieurs. Tout de suite j'ai fait... extraordinaire ce qu'il fait ce gars-là. Simon Carter, qui je pense est anglais. J'ai été vérifié, il est anglais. Voilà.
0: Okay. Et on terminera avec un titre de Mensch Defekt, une petite reprise d'un titre des Bronski Beat, avec le titre Molten Boy.
1: C'était Bronski Beat.
0: C'était Bronski Beat. Sur l'album The Edge of Conscience.
1: Ok.
0: Ok.
1: À 14h24.
0: Mais je trouve que la reprise elle est pas mal faite, et puis bon, je me suis dit bon, ça peut être sympa aussi de se faire des reprises de temps en temps. Allez, on s'écoute ces trois titres, on se retrouve tout de suite après si vous le voulez bien.

0: La vraie voix de Jimmy Somerville sans autotune.
1: Leibar.
0: Prends-en de la graine.
1: Non mais voilà, nous aussi on va dénoncer. On va dénoncer et on passera que de l'autotune.
0: Ouais. Ah bah la version est pas mal, je trouve que respect de du respect titre. De l'original et avec une voix un peu plus
1: marquée. Ouais. Bah, pas le même timbre.
0: Pas le même timbre de voix.
1: Voilà.
0: Icon of Coil.
1: Icon. Ça porte bien son nom. Non mais le groupe porte bien son nom.
0: Ah oui oui oui oui oui, oui, oui, oui
1: Icon
0: oui,
1: of Coil. Oui, oui. C'est des décennies de musique. Voilà. Donc je pense que depuis que je suis dans l'émission, on n'a jamais passé d'Icon of Coil.
0: Non, mais moi j'en ai passé avant que tu arrives.
1: Bah oui. Ce qui veut dire que tu es plus vieux que moi. Oui, on s'aime beaucoup, donc on se dit des saloperies. Bah enfin bon, il y aurait une vidéo dans l'émission, vous l'auriez deviné tout de suite.
0: Vas-y.
1: Tu ne sais que répondre.
0: Fuck you.
1: Mais voilà, c'est la seule réponse à faire.
0: Ouais, c'est ça.
1: Et bah voilà, bah c'est un groupe que j'aime beaucoup. Donc j'avais envie de vous faire découvrir ce titre.
0: Merveilleux. Voilà. Derrière The Actors, enfin Actors.
1: Voilà. Alors ce titre-là est sorti en avril de mémoire. Mm-hmm. Donc ce qui est pour moi encore une nouveauté.
0: Bien sûr.
1: Pourtant je suis énormément Actors et bizarrement. J'étais passé à côté du titre. Heureusement qu'il y a d'autres DJ qui font des émissions en live et je me suis dit, bah, qu'est-ce que c'est que ce titre? C'est bizarre, je ne connais pas. Quand est-ce qu'il est sorti? Et là, tu découvres, tu fais, comment ça, il y a 6 mois? Et alors que tu as acheté des titres de l'EP, tu fais,
0: pourquoi celui-là n'est pas là?
1: Bah, ouais, parce que ça. Peut-être qu'un soir, on écoute et puis on se dit. Bah, je préfère un autre titre que celui-là, on en achète autre, et puis on réécoute celui-là, on dit, bah, si, il est bien. Donc, et donc, nous, comme on est gentil, ben, on vous le fait découvrir.
0: Absolument, et on terminera avec un titre de Martinet, qui est sorti ici, je crois qu'il y a 2-3 jours, pas beaucoup plus.
1: Et est-ce que ça fait mal?
0: Tu verras, toi qui aimes le SM.
1: Toi une petite pensée à Marie.
0: Toi qui es un pro du SM.
1: Marie, si tu nous écoutes.
0: Marie, si tu nous écoutes. Dory, si tu nous écoutes.
1: Voilà aussi. Vincent. Non, pas Vincent.
0: Vincent, c'est quand il a 3 grammes qu'il devient SM. Avec le chat. On s'écoute les 3 titres et puis on arrête de raconter nos conneries. Et puis on se retrouve après, si vous le voulez bien. C'est parti.

0: Martinet, juste à l'instant, sur le 89.7 FM. On va poursuivre encore un petit peu nos découvertes respectives.
1: Musicale, voilà, tout à fait. On a de la musique à faire passer.
2: Ouais.
1: Donc on vous en fait profiter.
0: Bah, complètement. Voilà. On est là pour ça.
1: Alors, on dit un petit bonjour à Jackie.
0: Oui, on fait un petit bonjour à Jackie.
1: Jackie, j'espère que tu danses dans ton salon.
0: Et Yannick qui...
1: Je pense qu'il nous écoute aussi.
0: Qui l'accompagne certainement dans son salon aussi. Tout le monde est dans son salon ce soir, voilà, sauf nous, on est à la radio.
1: Voilà, ou dans votre cuisine, ou dans
0: votre chambre. J'ai eu peur. Heureusement que tu as rajouté Zine derrière. Enfin, voilà.
1: Ou au boulot.
0: Au boulot, ça,
1: ouais, bien sûr. Pour ceux qui la nuit, mais il n'y a pas de problème. Ou dans votre camion aux États-Unis, pour ceux qui nous écoutent aux États-Unis.
0: Aux États-Unis. Ok, bah on continue avec un nouveau son de Contravoid. Contravoid, il me semble qu'on les avait vus, c'était à Lille.
1: À la Bulle. Oui, moi je les ai vus.
0: C'était à la Bulle, ouais. Avec je sais plus qui. Il y avait un autre groupe avant. Ah, je montre, c'était pas avec Je t'aime.
1: Peut-être bien.
0: Peut-être bien. Contravoid, derrière un J Dead avec un titre qui s'appelle Cannibal, et on terminera avec un titre de Sensitive Content avec Give You's Blow, et on se retrouve tout de suite après, ou pas, on verra bien. Allez, go, c'est parti, toujours sur le 89.7 FM, on est toujours dans les découvertes de
1: l'éclipse
0: des derniers mois de cette année 2026, c'est reparti.